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8: Fabrice Le Grillet.
10: Le dispositif était en test depuis un an, il est permanent depuis hier. Les ressortissants de 50 pays devront désormais payer une caution pour pouvoir se rendre aux États-Unis. Et cela concerne notamment 30 pays africains, davantage pénalisés selon des associations qui dénoncent cette situation. On y revient dans un instant. De gigantesques incendies font toujours rage en Grèce ou encore dans le nord-ouest américain ce matin, tandis qu'en France, la situation s'améliore. Les feux sont dans l'ensemble maîtrisés, des milliers d'évacués ont pu rentrer chez eux hier. Comme au Porge, la commune la plus touchée dans le département de la Gironde, où une cellule de soutien psychologique a été mise en place. Nous écouterons sa responsable. Il y a 6 ans, jour pour jour, une énorme explosion dévastait le port de Beyrouth et un tiers de la capitale libanaise. 235 morts, plus de 6500 blessés. Et le Liban attend toujours de connaître les responsables. Hier, le président Joseph Aoun a appelé le juge en charge de l'enquête à publier l'acte d'accusation. Dans ce journal également, le témoignage de l'un des fils d'Aung San Suu Kyi qui réagira à la visite d'un représentant de la Croix-Rouge auprès de sa mère hier. L'ancienne dirigeante birmane est toujours détenue en résidence surveillée. Aux États-Unis, le dispositif provisoire pour rendre l'obtention de visa plus difficile pour les ressortissants de 50 pays est devenu permanent depuis hier. Les cautions augmentent aussi entre 10 000 et 20 000 dollars demandés. Et parmi la liste des pays concernés, 30 appartiennent au continent africain. Les associations posent la question du critère de sélection de ces pays soumis au versement de caution. Clotilde Hazard.
11: Officiellement, les autorités américaines veulent réduire les taux de personnes qui restent sur le territoire après l'expiration de leur visa. Une explication qui ne convainc pas Nils Kinyuani, un des responsables de l'organisation African Communities Together, qui défend les droits des immigrés africains aux États-Unis.
12: Les critères qu'ils évoquent ne sont pas conformes à la pratique. Si on veut réduire ces taux, c'est que on doit aussi cibler les pays qui ont des taux élevés. Il y a l'Espagne, il y a d'autres pays qui ont même des taux plus élevés que ceux de pays africains qui ne sont pas ciblés.
11: Parmi ces pays avec un taux équivalent ou plus élevé, l'Espagne, l'Inde ou encore l'Arménie par exemple, pourtant pas concernés par le dispositif de caution. Selon Nils Kinyuani, les pays africains sont davantage pénalisés avec les conséquences sociales que cela implique.
12: Cette mesure va aussi affecter certains citoyens américains qui ont de la famille en Afrique et qui aimeraient que leurs membres de famille puissent venir les visiter. Surtout en été, il y a des gens qui viennent pour beaucoup d'occasions. Et cette mesure va rendre cette option très difficile et inaccessible à beaucoup de gens.
11: En un an, la délivrance de visas pour les États-Unis en provenance des pays inclus dans le programme a baissé de 83%.
10: Clotilde Hazard. En France, l'incendie qui a parcouru près de 2000 hectares dans le département du Var, dans le sud-est du pays, est désormais maîtrisé, mais la vigilance reste extrême en raison des rafales de vent attendues.

0: Les habitants évacués ont pu regagner leur domicile hier. C'est le cas aussi dans le sud-ouest, en Gironde. Le feu est fixé et près de 2 semaines après avoir dû évacuer leur village, les 3500 habitants du Porge ont pu rentrer chez eux ce lundi après-midi. Et à leur arrivée, un paysage apocalyptique. Plus de 180 maisons calcinées, des dizaines de carcasses de voitures carbonisées. C'est la commune qui a été la plus touchée par le gigantesque brasier qui a ravagé 42 000 hectares. Et pour aider ces sinistrés, une cellule psychologique et de soutien spécial a été mise en place. Fanny Audard en est la responsable.
1: La vulnérabilité, elle est énorme en fait, d'une part parce que les gens vont repénétrer dans leur commune de cœur, où ils vont voir des paysages brûlés, des maisons éventrées, c'est assez violent. Et cette violence, ils l'ont aussi vécue dans le cadre de l'évacuation. Voilà, parce que ça a été les premières personnes qui ont été évacuées. Par conséquent, l'idée, c'est qu'on puisse, nous aussi, faciliter l'expression, en fait, de ce traumatisme, et de les accompagner aussi, peut-être dans les émotions, les pleurs, la tristesse, la colère, la rage, de manière à pouvoir ensuite les orienter au mieux vers les professionnels concernés. Donc, nous sommes en appui, en fait, avec une multiplicité d'acteurs qui vont pouvoir les renseigner sur les questions de besoins de santé, les besoins matériels, alimentaires, tout ce qui concerne la question des assurances, tout ce qui concerne la question de leurs animaux qui font partie de leur famille. Donc pour le moment, en fait, on est sur une durée illimitée de ce service de proximité. Donc je pense qu'il faut aussi installer le temps, il faut laisser les gens revenir aussi dans leur commune, voir comment en fait ils reprennent une vie aussi et comment ils peuvent s'appuyer sur les solidarités, notamment qui sont aussi accompagnées par la municipalité.
0: Témoignage recueilli par Pierre-Olivier. Par ailleurs, les incendies font toujours rage en Grèce, près d'Athènes ce matin. Des reprises de feu sont intervenues hier après-midi. De nouvelles évacuations ont été ordonnées. Plusieurs milliers de personnes évacuées aussi dans le nord-ouest des États-Unis, où une lutte acharnée contre les flammes se poursuit, notamment dans l'état de Washington et dans l'Oregon voisin. En tout, plus de 500 000 hectares ont été ravagés par les flammes. Les ministres de l'Intérieur de l'Union européenne vont se réunir en urgence en visioconférence ce matin. Au cœur des débats, la crise de Ceuta, cette enclave espagnole en territoire marocain, contentée de rejoindre illégalement quelques 60 000 migrants en provenance du Maroc entre jeudi et vendredi dernier. Hier, la présidente de la Commission européenne, Ursula von der Leyen, a appelé à trouver une solution européenne pour renforcer les frontières. L'Espagne, par la voix de son ministre des Affaires étrangères, a de son côté affirmé que sa souveraineté sur Ceuta était, je cite, incontestable. Il y a 6 ans, jour pour jour, l'une des plus puissantes explosions non nucléaires de l'histoire dévastait le port et plus de la moitié de la ville de Beyrouth. Une catastrophe qui a fait 235 morts, plus de 6500 blessés et déclenchée par un incendie dans un entrepôt stockant des tonnes de nitrate d'ammonium servant d'engrais sans précaution et malgré des avertissements répétés. Le Liban attend toujours de connaître les responsables de cette tragédie. Hier, le président Joseph Aoun a appelé le juge chargé de l'enquête à publier l'acte d'accusation, une étape qui serait potentiellement décisive dans un dossier longtemps paralysé par les blocages politiques à Blajounaïdi.
2: Publier l'acte d'accusation est indispensable et ne peut plus attendre pour le président libanais. Joseph Aoun en appelle à poursuivre tous ceux qui ont failli à leur devoir, quel que soit leur rang. Le juge d'instruction a bouclé son enquête en mars dernier et transmis son dossier au parquet. Les noms d'environ 70 personnes, parmi lesquelles des responsables politiques, militaires et sécuritaires y figurent. Elles pourraient être renvoyées devant un tribunal, mais pour l'heure, le dossier reste bloqué au parquet et aucun suspect est encore détenu au Liban. Un énième retard dans cette procédure longtemps paralysée sous la pression d'une partie de la classe politique, notamment du Hezbollah. Freinée pendant 2 ans, l'enquête n'a pu reprendre qu'au début de l'année 2025, après l'arrivée du gouvernement actuel, promettant de garantir l'indépendance de la justice dans un pays où règne largement l'impunité. L'exécutif avait réussi à faire lever les recours déposés contre le juge Tarek Bitar, qui entravait jusqu'ici la poursuite de ses travaux.
0: Explication signée à Blajounaïdi. Le Liban qui doit par ailleurs entamer de nouveau pour parler avec Israël aujourd'hui à Rome sous médiation américaine. Les discussions porteront sur la mise en œuvre de l'accord cadre signé fin juin. Il prévoit le désarmement du Hezbollah ainsi que le retrait de l'armée israélienne dans ces zones où les forces libanaises doivent ensuite être déployées. Accord dont l'application reste très compliquée sur le terrain. L'armée israélienne y menant encore des opérations. Dans l'actualité également, l'Iran l'assure. Nous ne négocions pas avec les États-Unis. Nous négocions avec Oman pour sécuriser un passage dans le détroit d'Ormuz. Réponse aux déclarations de Donald Trump qui affirmait hier que les pourparlers avec Téhéran devaient reprendre dès ce lundi. Le président américain qui, dans un énième volte-face, a assuré que ces discussions se tenaient bel et bien. Des nouvelles qu'il attendait depuis 5 ans, Kim Harris, l'un des fils d'Aung San Suu Kyi, a salué la visite hier en détention de représentants du Comité international de la Croix-Rouge à sa mère. L'ancienne dirigeante birmane est toujours assignée à résidence dans un lieu tenu secret et c'est la première fois qu'un représentant étranger entre en contact avec elle depuis le coup d'État qui a renversé son gouvernement en 2021. La présidence birmane, soutenue par les militaires, a publié une série de photos d'Aung San Suu Kyi, 81 ans, dans lesquelles elle apparaît en bonne santé. Mais pour son fils, ce n'est pas suffisant. Écoutez.
3: C'est déjà un bon début. Tout ce que je peux dire, c'est qu'elle semble aller bien. Mais la Croix-Rouge n'avait pas de médecin parmi ses membres. Ils n'ont pas pu me dire si elle était ou non en bonne santé. Je ne suis pas en contact avec ma mère. Peut-être que je le serai bientôt et j'espère que cela permettra de faire avancer les choses. Je ne sais pas comment évaluer les photos diffusées. Le régime militaire a fait circuler tellement de fausses informations au sujet de ma mère. C'est comme le petit qui crie au loup. On ne sait plus si on peut les croire. Le régime militaire est sous pression internationale dans le cas de ma mère. J'imagine que cette pression commence à porter ses fruits. Les militaires cherchent à normaliser leurs relations avec d'autres pays. Ils se sentent obligés d'accepter certaines de leurs demandes. Mais c'est triste à dire, la situation en Birmanie n'a pas beaucoup changé pour la plupart des gens sur place. Et tant que ma mère n'est pas libérée avec tous les autres prisonniers politiques, ce n'est pas un véritable progrès.
0: Des propos recueillis par Mélissa Barra. La page sportive du football, la Coupe d'Afrique des Nations féminines. Match nul hier soir entre le Sénégal et le Maroc, 0 partout. Les Marocaines partent en quart, tandis que les Sénégalaises sont éliminées. L'Algérie a quant à elle battu le Kenya 2-0. Deux rencontres ce soir, Burkina Faso, Afrique du Sud et la Tanzanie face à la Côte d'Ivoire.
4: Le magazine que vous allez suivre est une rediffusion.
5: 2010년 9월에 산청에 발령받아서
6: Regardez cette photo qu'on a faite il y a plus de 10 ans. Il y avait 60 élèves ici. L'année dernière, seulement 10. Et cette année, il n'en reste plus que 5. Ils sont tous du village ou de celui d'à côté. Depuis quelques années, nous n'avons pas de nouvelles inscriptions. Les enfants ici sont les derniers enfants du coin.
5: 지금은 다섯 명 줄었죠.
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7: La Corée du Sud est le pays qui connaît le plus faible taux de natalité au monde, seulement 0,7 enfants par femme. Une dénatalité qui se constate d'ailleurs au quotidien. Un déclin de population entamé en 2020, première année où le nombre de décès a surpassé le nombre de naissances. Conséquence, des entreprises, des écoles qui ferment, des villages abandonnés, vidés de leurs habitants, avec une vie précaire pour ceux qui s'y accrochent encore. Corée du Sud, ces villages en voie de disparition. Un grand reportage de Célio Fioretti.
8: Pas un bruit. Les ruelles et maisons traditionnelles coréennes, avec leurs toits de tuiles courbées, semblent figées dans le temps. Seul le vent et les oiseaux nous accompagnent. Nous sommes actuellement à 250 km au sud de Séoul et ses 10 millions d'habitants. Entre les montagnes et les rizières se niche, au bord d'une rivière, le village de Soa. Comme 89 autres comtés en Corée du Sud, celui d'Amyang, dans lequel se trouve le village, est classé territoire en voie d'extinction à cause de sa population en déclin. Dans tout le pays, les naissances manquent, à cause par exemple du coût important d'élever un enfant, des difficultés à vivre dans la société coréenne, entre rythme de travail intense et pression sociale, ou encore du simple manque d'infrastructures pour les familles, comme les crèches. Ce déclin de population, ce sont les campagnes qui en sont les premières victimes. Alors nous sommes à Soa, ici il y a presque autant de chats errants que d'habitants. Beaucoup de maisons ont l'air abandonnées, comme celle-ci. On va jeter un œil si on croise quelqu'un. Non, ça fait longtemps que les propriétaires sont partis. Les plantes poussent à l'intérieur, on n'entend plus que le bois craquer. Magasin fermé, terrain de football inutilisé, un village quasi désert, mais nous allons essayer de trouver des habitants pour mieux comprendre la situation. Alors, il semble y avoir une dame assez âgée qui s'affaire dans un champ. On va aller à sa rencontre. Bonjour, vous vivez ici? On peut venir? Alors, vous plantez du piment, à ce que je vois. Vous n'avez pas passé l'âge de travailler?
9: J'ai plus de 70 ans, mais vous savez, il faut des bras pour travailler. Il n'y a pas grand monde ici. Le matin, je fais le ménage dans la salle communale et après, je viens m'occuper du champ.
8: Et oui, justement, on est à la recherche des autres habitants. Vous savez où est-ce qu'ils sont ?
9: Les autres, ils doivent être au café. Je vous y emmène si vous voulez, j'allais m'y rendre. Mais vous m'aidez à tirer mon chariot alors.
8: Bon d'accord, on fait comme ça. Comme dans beaucoup de villages, le café est le lieu de rencontre des habitants. Un lieu social où l'on parle de tout. Nous rejoignons à leur table un groupe de dames d'un certain âge pour prendre le thé et découvrir un peu plus la vie de ce village. Bonjour, alors il n'y avait pas grand monde dehors, vous étiez toutes là en fait. Vous venez souvent ici ?
10: Oui, on se retrouve ici, on se voit tout le temps. C'est comme une pièce à part pour les femmes, un endroit chaleureux, agréable et amusant. Et ici, on peut tout savoir sur comment vivent les gens. C'est l'endroit où on entend les infos en premier. Si quelqu'un tombe malade, s'il y a eu un accident, si quelqu'un est décédé, quand tu viens ici, tu apprends tout, tout de suite.
8: Et alors, la vie au village, c'est comment ? C'est calme, on ne croise pas beaucoup de gens.
10: Il y a 50 ans, je me suis mariée ici. Mais on ne fait plus de mariage aujourd'hui. Il n'y a plus personne à marier. Il faut que les jeunes viennent et restent ici, se marient ici, fassent des enfants. 5 enfants, hein ? 5, pour que le village renaisse.
8: Il y a moins de monde qu'avant ?
9: Dans l'ancien temps, il y avait beaucoup de gens, donc les affaires marchaient bien. Mais petit à petit, la population a diminué et peu à peu, le commerce s'est essoufflé. C'est un endroit avec des gens bons, un bon air, une bonne eau, c'est vraiment agréable. Mais comme il n'y a plus de travail, les gens sont partis pour gagner leur vie. Ils sont tous partis.
10: Et tout a été déplacé. Les hôpitaux sont trop éloignés. Et en vieillissant, on a de plus en plus de petits soucis de santé. C'est vraiment le plus gros problème. Si tu veux aller dans un hôpital, il faut aller jusqu'à Séoul. Dans la région, il y a bien quelques petits centres médicaux. Mais ce ne sont que de petites cliniques. Rien de sérieux.
8: En parlant de travail, j'ai rencontré votre collègue dans le champ. Vous, vous tenez le café. Est-ce que les autres travaillent aussi ?
10: Un peu, mais heureusement, il y a beaucoup de Vietnamiens ici, dans les grandes exploitations agricoles. Honnêtement, s'il n'y avait pas de Vietnamiens, il n'y aurait personne pour travailler. Allez voir Madame Wan, elle vous racontera.
8: Bon, d'accord, je vais aller jeter un coup d'œil alors. Et justement, à la sortie du café, juste devant nous, une scène maintenant assez commune dans les campagnes coréennes. Un pick-up est venu récupérer des Vietnamiens au bord d'un champ. Alors on va le suivre jusqu'à sa destination, chez le verger de Madame Wan, juste à la sortie du village. Madame Wan est elle aussi vietnamienne. Comme beaucoup d'autres femmes de son pays, elle est venue en Corée se marier avec un Coréen pour avoir une vie meilleure. La faible population des campagnes et le manque de femmes y vivant ont poussé de nombreux Sud-Coréens à se marier avec des femmes vietnamiennes au travers d'agences matrimoniales internationales. Chaque année, en Corée, plus de 30% des mariages avec une étrangère sont avec une vietnamienne. Bien arrivé au verger, on voit les travailleurs étrangers s'affairer dans les pommiers, sécateurs à la main. Alors vous, Madame Wan, ça fait combien de temps que vous êtes là, en Corée ?
11: 19 ans.
12: Depuis 2019, je suis arrivée et je me suis mariée avec le propriétaire du verger. Je l'aide à gérer la ferme et on emploie des travailleurs vietnamiens, car les gens ici sont trop âgés pour pouvoir travailler dans les champs.
8: Il y a du monde dans les champs aujourd'hui. Vous employez combien de personnes ?
12: Environ 65 personnes. Certains restent à l'année, mais la plupart, c'est du travail journalier. Ce sont des Vietnamiens surtout. Comme je peux leur parler, c'est plus simple pour les gérer. Les Coréens ne veulent pas travailler dans les champs. C'est trop dur pour eux. Alors les Vietnamiens viennent car on gagne plus d'argent qu'au pays.
8: Ce sont des gens que vous connaissiez avant ?
12: Je les connais un peu. Ils reviennent souvent et sont toujours dans le coin. Ils viennent à 7h du matin, repartent à 19h vers leur logement. C'est un peu plus loin dans le village. Ce n'est pas facile comme travail. Aujourd'hui, ils sont là, dans le verger. Demain, ils iront peut-être ramasser des oignons ou de l'ail chez le voisin.
8: L'un de ces travailleurs sans papier a accepté de nous parler de façon anonyme sur le chemin du retour. Ce dernier est venu travailler ici pour pouvoir envoyer de l'argent à sa famille restée au Vietnam. Ça fait longtemps que vous travaillez dans la région. Comment ça se passe, le travail ici ?
13: Je suis arrivé il y a 3-4 ans, d'autres plus récemment. À l'époque, on vivait dans des zones différentes. Mais cette année, comme certains connaissaient déjà quelqu'un ici, ils ont été recommandés pour venir. Quant au travail, c'est un travail manuel classique. Mais comme il y a des machines pour aider, ce n'est pas trop difficile.
8: Et les relations avec les patrons coréens, ça se passe bien ?
13: Ça dépend des patrons. Ici, ça va, il n'y a pas de problème. La gérante est vietnamienne. Mais sinon, c'est le courtier qui nous gère et qui nous trouve le travail.
8: Ce fameux courtier, de son vrai nom Kang Ichol, nous le retrouvons le lendemain matin, près d'un autre verger de pommes. Bonjour. Alors apparemment, c'est vous le courtier, comme on vous appelle. C'est vous qui gérez les ressources humaines des vergers, c'est ça ? Vous trouvez les travailleurs étrangers et vous les faites travailler. Comment ça marche, ce système ?
14: Ah, vous savez, c'est du réseau. Avant, j'étais syndicaliste à Daegu, pas très loin d'ici. Je me suis reconverti dans les services de main-d'œuvre. Je connais tout le monde. Quand des étrangers veulent bosser, on les ramène vers moi. Quand ils arrivent, je leur trouve une chambre. Ensuite, ils paient un loyer mensuel et je les mets en lien avec les fermiers du coin.
8: Et ça fait longtemps que vous faites ça ?
14: Les travailleurs étrangers ont commencé à arriver en Corée il y a environ 20 ans, donc après les années 2000. D'abord des Chinois et des Mongols, puis des Vietnamiens. Les Thaïlandais ont commencé à venir il y a environ 10-15 ans. Pour les Vietnamiens, il s'agit souvent de femmes immigrées, mariées en Corée et de leur famille. Pour les Thaïlandais, beaucoup viennent avec des visas touristiques de 3 mois et restent ensuite travailler illégalement. Ce sont des travailleurs journaliers, on les paie un peu plus que le minimum légal. C'est un travail honnête.
8: Et tous ces travailleurs étrangers sont-ils bien acceptés par les locaux ?
14: Sans eux, c'est la panique. Actuellement, il y a des contrôles sévères contre les travailleurs en situation irrégulière. À Jangyong, près d'ici, beaucoup ont été arrêtés. Les agriculteurs manifestent contre la municipalité car sans ces travailleurs, tout s'effondre. Sans eux, l'agriculture rurale coréenne ne tiendrait pas. Donc ils sont bien acceptés et vivent bien avec les locaux.
8: Finalement, le futur paysan coréen, c'est un métis coréen-vietnamien.
14: Pour les 10 prochaines années, cette tendance devrait continuer. Mais si l'économie du Vietnam s'améliore, il n'y aura plus de raison de venir épouser un Coréen. Si le Vietnam ou la Thaïlande s'industrialisent davantage, les gens y resteront. Et je pense que ça ne va pas tarder. Donc il n'y aura plus personne ici. La Corée devra trouver de nouvelles solutions pour attirer les gens vers les campagnes. Mais actuellement, il n'y a pas vraiment de politique en ce sens.
8: Des campagnes qui continuent de se vider, notamment de jeunes. Chaque année, des dizaines d'écoles ferment faute d'élèves. À quelques kilomètres d'ici, l'école primaire de Samjang est au bord de la fermeture. Nous rejoignons Chun Jong-moon, un des derniers instituteurs de l'école. Alors c'est surprenant, le bâtiment est très grand, il y a plein de salles de classe, même un gymnase. On pourrait facilement avoir une centaine d'élèves ici. Mais il n'y a personne dans les couloirs. Où sont-ils passés ?
6: Regardez cette photo qu'on a faite il y a plus de 10 ans. Il y avait 60 élèves ici. L'année dernière, seulement 10. Et cette année, il n'en reste plus que 5. Ils sont tous du village ou de celui d'à côté. Depuis quelques années, nous n'avons pas de nouvelles inscriptions. Les enfants ici sont les derniers enfants du coin.
8: 5 élèves, pas de nouvelles inscriptions. Qu'est-ce que l'école va devenir dans les prochaines années ?
6: C'est la question qu'on se pose. La loi coréenne oblige chaque commune à avoir une école primaire, donc le bâtiment restera dans tous les cas. Je pense que c'est une bonne chose. Détruire l'école, c'est tuer le village. Personne ne voudra revenir ici s'il n'y a pas d'école. Peut-être qu'il y aura de nouveaux élèves, mais en attendant, l'école peut être utilisée pour autre chose. On a un grand terrain et une rivière à côté, ça peut faire un camping ou un gîte pour les randonneurs.
8: D'ici là, l'école continuera de faire cours pour les 5 derniers élèves du village. Nous les rejoignons justement à l'heure de la récréation. Alors vous êtes 5 garçons de 8 à 13 ans. Comment c'est d'être si peu dans une école ?
15: C'est un peu le bazar. On est tous séparés dans des classes différentes en fonction de notre niveau. Un par classe.
16: Mais on peut quand même jouer ensemble. On est tous copains. Et il y a les cours d'art et de sport qui sont en commun.
8: Et au village, on ne s'ennuie pas trop.
16: Non, ça va. On va à la pêche ensemble à la sortie de l'école. On joue au foot aussi. Même si on n'a pas le même âge, on joue ensemble dans le village.
8: Et toi, Ji-hoon, tu as 13 ans. L'année prochaine, tu devras aller au collège, loin d'ici. Qu'est-ce que tu en penses ? Tu es content ?
15: Non, pas vraiment. Ici, c'est bien. Tout le monde est gentil dans le village. J'ai pas envie de partir loin en ville.
8: Et si l'école ferme, qu'est-ce que vous en pensez, les autres ?
17: Ce serait un désastre. J'aimerais que l'école continue d'exister. On a grandi ici. On ne veut pas aller ailleurs.
15: Oui, et puis s'il n'y a pas de nouveaux élèves, on va s'ennuyer. Il n'y aura plus personne avec qui jouer. Il faut de nouveaux élèves.
8: Allez, je vous laisse repartir en cours. Votre professeur vous attend. Aujourd'hui, c'est apprentissage de la randonnée.
18: Quand on marche sur les sentiers, on met des chaussures montantes car il y a des serpents. Il faut faire attention.
8: Alors ça, c'est un genre de cours qu'on ne voit pas ailleurs. C'est une spécificité de l'école ?
6: Comme il n'y a que 5 élèves, nous avons beaucoup de budget sortie scolaire. Nous en organisons une par mois. Dans les cours aussi, on peut accompagner individuellement chaque élève, s'adapter à leurs besoins, sans qu'ils stressent d'être en compétition les uns avec les autres. On espère que ce cadre unique, cet accompagnement des élèves, peut attirer des parents qui souhaitent quitter les écoles surchargées des centres-villes.
8: Attirer de nouvelles familles venues des villes, c'est ce qu'essaie de faire le village de Soa. La commune a récemment construit de nouveaux logements modernes destinés à accueillir les néo-ruraux venant de Séoul. Nous allons à la rencontre de l'un de ces couples fraîchement installés. Alors vous avez une belle maison, toute neuve à la sortie du village. Qu'est-ce qui vous a poussé à venir ici, un peu au milieu de nulle part ?
19: Nous vivions à Séoul, dans l'un des quartiers les plus animés, Gangnam. Nous travaillons tous les deux dans l'informatique. Ce qui nous a motivés, c'est le besoin de calme, de concentration. Vous le savez, dans un environnement urbain, c'est plus difficile de se concentrer. Il y a trop de choses à gérer, trop de demandes, trop de distractions. On voulait pouvoir se recentrer sur l'essentiel, notre travail et notre vie de famille.
8: Justement, vous avez 3 enfants. Pour vous, l'éducation à la campagne, c'était même mieux qu'en ville ?
19: Quant à l'éducation, on est conscient que l'État ne peut pas construire un collège ou un lycée pour une poignée d'élèves. L'école ici offre beaucoup d'activités. À Séoul, il y a tellement d'élèves que les expériences sont limitées dans le temps. En ville, les enfants se comparent constamment. C'est dur. À Séoul, tout le monde est dans la performance. Il faut faire ceci à tel âge, cela pour réussir. Ici, ils sont protégés de ça. Je veux les aider à grandir sans pression inutile. Et l'infrastructure éducative ici est suffisante. Le niveau ne dépend pas du lieu, mais de l'envie de l'enfant.
8: N'est-ce pas un peu difficile de s'installer à la campagne avec le manque de services, les longues distances ?
19: Je pense que les politiques font beaucoup d'efforts pour faciliter l'installation à la campagne pour ceux qui le souhaitent. Quand on a préparé ce déménagement l'année dernière, on s'est rendu compte que changer de lieu de vie peut coûter très cher. Mais ici, tout est déjà en place pour limiter ces inconvénients. Et puis, en y repensant, même s'il faut 40 minutes pour aller dans un hôpital, par exemple, on prenait autant de temps en ville avec les embouteillages sur la route.
8: Et le travail alors ? Vous avez changé de travail en arrivant ici ?
19: Non, c'est ce qui a facilité notre départ. C'est vrai que ça peut être plus compliqué pour d'autres, mais comme nous avons un métier qui nous permet de travailler de n'importe où, donc on a un ordinateur et une connexion Internet, on a pu sauter le pas et on est très satisfait.
8: Des politiques de retour vers les campagnes, le gouvernement coréen en compte des dizaines, mais elles favorisent effectivement les travailleurs numériques et ne créent pas d'emplois locaux, nécessaires à faire revivre l'économie locale et les villages. Le problème de fond, le manque de naissance, lui, ne connaît pas encore de solution viable. À la campagne, le déclin de la population se voit très concrètement, et même les grandes villes commencent à être touchées. Busan, deuxième ville du pays, a perdu 600 000 habitants en 30 ans. Elle est également placée sur la liste des villes en voie d'extinction. Plus que tout le reste, la démographie est le plus grand défi à relever pour la Corée du Sud.

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4: Simon Bourtembourg.
3: Un drame qui ravive de douloureux souvenirs à Tamatave, le Bazarkel, une nouvelle fois ravagé par un incendie. Ce marché historique de Madagascar est régulièrement la proie des flammes. Une nouvelle défection dans les rangs des paramilitaires soudanais. 45 combattants des forces de soutien rapide se sont rendus. Un phénomène, nous le verrons, qui prend de l'ampleur alors que l'armée régulière gagne du terrain dans le Kordofan du Nord. À la une également de cette édition, l'épidémie d'Ebola et ses 3748 cas confirmés en RDC. Derrière ce chiffre, une crise plus insidieuse en Ituri, de plus en plus de femmes enceintes évitent les structures de santé par peur d'être contaminées. Et puis la pression était décidément trop forte. La ministre mauricienne de la Culture a contrainte de démissionner après l'arrestation de son époux dans une vaste affaire de trafic de drogue. À Madagascar, la ville de Tamatave, une nouvelle fois endeuillée. Un violent incendie a ravagé une grande partie du Bazarkel, l'un des principaux marchés de la ville. Le feu s'est déclaré dans la nuit de dimanche à lundi. Un homme a perdu la vie et les dégâts matériels sont immenses pour des milliers de commerçants qui ont tout perdu. Déjà meurtrie par le passage du cyclone Gezani en février dernier, la ville de Tamatave attend désormais les conclusions de l'enquête ouverte pour faire la lumière sur l'origine du sinistre. Guillaume Fabry.
5: Les vidéos publiées en ligne par des habitants de Tamatave dans la nuit de dimanche à lundi montrent des fumées rougeoyantes s'élevant dans le ciel au-dessus du Bazarkel. Francis Louv Ranjanantenayne habite non loin du marché. Il raconte la réaction des riverains.
6: Nous avons eu peur car le feu s'est propagé très vite. Des coups de sifflet ont retenti pour alerter tout le quartier. Les gens se sont aussitôt rués là-bas pour sauver ce qui pouvait l'être parce que la vie est dure. Ils ne pouvaient pas tout abandonner sans rien faire. C'est un marché où l'on trouver des légumes, des vêtements. L'heure est maintenant au nettoyage. Certains ont déjà commencé à reconstruire.
5: Environ 3500 commerçants ont perdu leur kiosque selon la mairie de Tamatave. Le Bazarkel a déjà été touché par 3 incendies auparavant, déplore Roland Ratsirak, député de la ville.
7: On ne respecte jamais le plan d'urbanisme. Il faut que les pompiers aient la possibilité de rentrer à l'intérieur et il faut qu'à l'intérieur, on ait aussi des bouches à incendie. Les marchands, ils habitent en même temps parfois à l'intérieur ou alors ils font la cuisine à l'intérieur de leur kiosque et souvent leur kiosque fait en matériaux légers, des tôles et du bois. Des planches, ça prend feu facilement. On sait qu'est-ce qu'il fallait faire, mais malheureusement, dans notre pays, on ne prend jamais les bonnes solutions. Voilà, il va falloir encore s'entraider pour la reconstruction.
5: Les autorités assurent avoir distribué 10 tonnes de riz, du savon et de l'huile aux commerçants sinistrés. Guillaume Fabrion, Tananarive, RFI.
3: Au Soudan, les désertions se multiplient au sein des forces de soutien rapide. 45 combattants paramilitaires ont fait défection dimanche dernier pour se rendre à l'armée régulière. Un groupe mené par 3 chefs issus du Kordofan du Nord. Et il faut dire que ces déserteurs, ils viennent s'ajouter à une longue série depuis le début de l'année, illustrant la perte de vitesse des FSR alors que l'armée progresse sur le terrain. Les explications de Ouda Ibrahim.
8: Il s'agit de 45 combattants qui ont déserté les rangs des FSR avec leurs armes lourdes, véhicules militaires et différentes munitions. Les 3 chefs à leur tête sont tous originaires de la ville de Bara au Kordofan du Nord, récemment reprise une nouvelle fois par l'armée. Othman Nour, Ali Zayn et Younis Idriss. Ils ont évoqué un racisme tribal et des salaires impayés comme raison pour leur désertion. Ce nouveau coup dur porté par les forces de soutien rapide au Kordofan du Nord s'ajoute à celui d'Anour el-Qubba et d'Ali Rizqallah alias Savna, autres chefs militaires des FSR qui ont fait défection en mai dernier. Selon l'armée, ses adversaires subissent un effondrement majeur sur les différents fronts de combat, surtout au Kordofan du Nord. Confortée par ses avancées dans cette région, elle appelle d'autres factions des FSR à se rendre. Durant les deux dernières semaines, l'armée a également annoncé que des centaines de dissidents l'ont rejoint. Les experts expliquent cette série de défections par la pression militaire qui s'accentue et par les divisions au sein des paramilitaires.
3: Et toujours au Soudan, l'agence France-Presse rapporte que les corps de 15 rebelles du Tigré ont été retrouvés dans une rivière d'un village frontalier avec l'Éthiopie. Le week-end dernier, des centaines d'Éthiopiens ont traversé la frontière soudanaise pour échapper à la recrudescence des combats entre les forces fédérales et le Front de libération du peuple du Tigré, le TPLF. On y revient dans un article complet sur notre site internet www.rfi.fr.
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3: Jamais une épidémie d'Ebola n'avait atteint un tel niveau aussi rapidement. En seulement 11 semaines, l'épidémie d'Ebola Bondibugyo, qui sévit en RDC, est devenue la deuxième plus grande de l'histoire avec 3748 cas confirmés. Alors qu'il n'existe toujours aucun vaccin ou traitement approuvé contre cette souche du virus, le dernier bilan des autorités congolaises fait état de 1657 décès. Et derrière ce chiffre se cache une autre crise plus insidieuse. En Ituri, épicentre de l'épidémie d'Ebola, de plus en plus de femmes enceintes évitent les structures de santé par peur d'être contaminées. Résultat, le nombre de décès liés à des grossesses et à des accouchements ont fortement augmenté. C'est ce qu'indique en tout cas le Fonds des Nations Unies pour la Population. Les précisions avec Pascal Moulégois.
0: Les équipes médicales constatent que de nombreuses femmes enceintes renoncent aux consultations prénatales, évitent les maternités ou choisissent d'accoucher à domicile, même en cas de complications. Une méfiance qui a des conséquences directes sur leur survie. Selon les Fonds des Nations Unies pour la Population, les taux de mortalité maternelle a doublé dans la province depuis le 25 mai. Avant l'épidémie, la région enregistrait en moyenne 3 décès maternels par semaine. Entre le 25 mai et le 19 juillet, cette moyenne est passée à 6 décès. La proportion des femmes décédées en dehors des structures de santé est également passée de 9 à 17%. Depuis le début de l'épidémie, plus de 110 décès maternels évitables ont été recensés en Ituri. UNFPA met en garde contre une crise silencieuse. Lors des précédentes flambées d'Ebola, la mortalité chez les femmes enceintes infectées avait atteint jusqu'à 90%, tandis que la mortalité périnatale approchait parfois 100%. À Bounia, les accouchements assistés en milieu médical sont tombés de 130 à seulement 30 par mois, illustrant l'effondrement progressif des services des maternités. Les chiffres sont aussi alarmants pour les enfants infectés d'Ebola. Les dernières données officielles font état de 200 décès pour 322 enfants de 0 à 4 ans. Pascal Moulégua, Kinshasa, RFI.
3: Et à près de 3000 km de la capitale congolaise, Jean Kaseya est attendu ce mardi à Bounia. Le patron d'Africa CDC, le Centre africain de prévention et de contrôle des maladies, doit rencontrer les équipes médicales qui œuvrent pour freiner l'expansion de l'épidémie d'Ebola en RDC. La crise migratoire de Ceuta au menu d'une réunion d'urgence à Bruxelles. Les ministres de l'Intérieur des 27 pays membres de l'Union européenne doivent échanger en visioconférence dans les prochaines heures. À l'occasion d'évoquer la coopération européenne sur les questions migratoires. Après l'arrivée en force la semaine dernière de dizaines de milliers de personnes à Ceuta, cette enclave espagnole tout au nord du Maroc, les quelques 60 000 migrants décomptés par l'Espagne ont quasiment tous été renvoyés depuis vers le Maroc. Mais le bilan est lourd, 72 d'entre eux sont morts selon Madrid, 11 selon Rabat. Et des dizaines de personnes sont aussi à déplorer. C'est en tout cas ce qu'affirme l'Association marocaine des droits humains. Des dizaines de personnes disparues. La MDH qui organise des opérations de recherche. On y reviendra dans le prochain journal à 4h temps universel.
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3: L'exécutif mauricien éclaboussé par une affaire de drogue. On l'évoquait déjà hier, l'arrestation de l'époux de la ministre de la Culture dans le cadre d'une enquête sur un trafic de cannabis entre La Réunion et Maurice. Eh bien, la pression était finalement trop forte. Véronique Legovine quitte finalement le gouvernement mauricien. Si le Premier ministre souligne qu'aucun élément ne met directement en cause la ministre, il a convenu avec elle de cette démission pour préserver l'image de l'exécutif. Correspondance à Port-Louis, Patrick Hilbert.
9: Interrogé par les journalistes lundi après-midi, le chef du gouvernement, Navin Ramgoolam, a expliqué avoir demandé à Véronique Legouvin de se retirer de ses fonctions. S'il rappelle qu'elle bénéficie de la présomption d'innocence et qu'aucune preuve ne l'implique à ce stade, il estime que cette décision était nécessaire en raison des perceptions créées par l'affaire. Pourtant, vendredi, il soutenait encore pleinement la ministre déléguée. Dans la foulée de cette démission, l'intéressé a été amené à quitter la présidence des Nouveaux Démocrates, partenaire minoritaire dans l'alliance gouvernementale. Aussi, elle devrait être interrogée par la brigade antidrogue prochainement. Pendant ce temps, l'enquête se poursuit. Son époux Gulchan Govin a été traduit hier lundi devant le tribunal de Bambou sous une accusation provisoire de trafic de drogue. Arrêté vendredi à Maurice, il est soupçonné d'être impliqué dans une tentative présumée d'importation de près de 100 kilos de cannabis entre La Réunion et Maurice pour une valeur marchande estimée à 4,4 millions d'euros. Les enquêteurs mauriciens, en coopération avec les autorités réunionnaises, cherchent toujours à déterminer les ramifications de cette filière présumée de trafic de stupéfiants. Patrick Hilbert, Port-Louis. RFI.
3: 2 ans après un jugement qualifié d'historique, où en est la justice pour les victimes du massacre du 28 septembre 2009 à Conakry? Depuis les condamnations prononcées en 2024 et la requalification des faits en crimes contre l'humanité, eh bien le dossier est au point mort. Le procès en appel n'a toujours pas démarré et les indemnisations pour les victimes n'ont pas été versées. Voilà qui pousse la Fédération internationale pour les droits humains à parler de délitement de la justice dans le dossier. Maître Alexis Dessoif est président de la FIDH.
10: C'est la grande déception, la grande inquiétude, alors que nous sommes 17 ans après le massacre. L'espoir qu'avait suscité ce procès, cette longue procédure et les condamnations prononcées il y a 2 ans, eh bien aujourd'hui, cet espoir est déçu. D'abord parce que il y a toujours pas de vue sur la procédure en appel alors que plusieurs condamnés ont interjeté appel de leur condamnation. Il y a eu la grâce accordée par le président au condamné principal, l'ancien président Moussa Dadis Camara. On a l'impression que ce n'est plus du tout une priorité pour les autorités guinéenne de rendre justice et de lutter contre l'impunité de ces crimes horribles qui ont été commis le 28 septembre 2009.
3: Et si la justice guinéenne reste à l'arrêt, la FIDH prévient qu'elle sollicitera directement la Cour pénale internationale pour pallier les manquements des autorités locales. Après le temps de la prière, celui du retour des fidèles mourides, Touba a progressivement retrouvé son calme hier après les célébrations du Grand Magal. Des dizaines de milliers de fidèles se sont retrouvés ce week-end dans la ville sainte pour le plus grand rassemblement religieux du Sénégal. Pauline Le Troquier, de nombreux accidents de la route sont venus une nouvelle fois endeuiller le rassemblement.
11: Les sapeurs-pompiers font état de plus de 400 victimes d'accidents de la route, dont 22 morts. Un bilan encore provisoire qui pourrait dépasser celui de l'an dernier avec 25 décès. La question de la sécurité routière s'est imposée tout au long de ce grand magal. Sur les réseaux sociaux, des vidéos de bus déséquilibrés par la surcharge de marchandises ont circulé, tout comme des scènes de collision. Hier, le porte-parole du Rallye Général des Mourides lui-même a demandé aux forces de l'ordre plus de rigueur dans l'application de la loi. En tout, 4800 policiers avaient été déployés sur le terrain. De son côté, le ministre de l'Intérieur, Mouamadou Makhtar Cissé, a reconnu des accidents trop nombreux et appelé à la responsabilité de chacun face au désordre généralisé, dit-il. Avec un nombre de fidèles toujours plus important, Touba se retrouve chaque année sous pression. La ville sainte a notamment connu ces derniers jours coupures d'électricité et pénurie d'eau. Pour clôturer cette édition, le ministre de l'Intérieur a enfin appelé les Sénégalais à incarner les valeurs de Serigne Touba en invitant chacun à la paix et à la retenue dans un contexte de tension dans le débat public. Pauline Troquier, Dakar, RFI.
3: Un mot de football et ça bouge sur le banc de l'Algérie. Après un mandat peu convaincant à la tête de la sélection masculine algérienne, Vladimir Petkovic a été démis de ses fonctions hier soir. On y revient dans une heure sur RFI avec le journal des sports.
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3: Pour l'heure, il est 5h43 ici à Paris. Un coup d'œil sur le programme. Il est l'un des nouveaux visages de la rumba congolaise. Rencontre dans quelques instants avec Adam La Nuit. L'artiste belgo-congolais incarne cette nouvelle génération fière d'un immense héritage musical. En RDC, les sociétés minières vont-elles céder 10% de leur capital aux Congolais? C'est en tout cas ce que prévoient les révisions du code minier de 2018. Mais nous le verrons, la société civile et les syndicats sont partagés entre attente et scepticisme. À suivre également notre série d'été Changer de parcours et puis comme tous les matins l'actualité des territoires français de l'océan Indien. Hier, nous explorions l'élégance et les codes de la SAP. Aujourd'hui, on monte le son direction la piste de danse, à suite de notre série de reportages au cœur de la culture congolaise. Inscrite au patrimoine mondial de l'UNESCO, la rumba congolaise n'a pas fini de faire danser la planète. Et en France, comme en Belgique, toute une nouvelle génération d'artistes de la diaspora s'empare désormais de ce monument musical. Tom Schneider a rencontré l'un des talents qui a su réinventer la rumba congolaise sans en trahir ses codes.
12: Dans sa chanson « Ewumela », l'artiste belgo-congolais Adam La Nuit chante l'espoir d'un amour éternel, l'un des thèmes les plus populaires de la rumba congolaise. Mélangeant le français et le lingala, il s'est beaucoup interrogé sur son rapport à la langue dans sa musique.
13: Maintenant, j'ai commencé à écrire clairement des chansons en lingala parce que j'ai pu faire un travail sur les réseaux sociaux où j'ai montré aux gens tout ce qu'on avait déjà comme héritage avec la poésie de la rumba congolaise.
12: Adam s'est progressivement affranchi d'un besoin de compréhension pour embrasser pleinement sa culture et chanter en lingala. Il utilise les réseaux sociaux pour toucher un large public et véhiculer son amour de la musique congolaise.
13: J'ai plus besoin de vouloir être compris. Je pense que les gens ressentent directement les choses. C'est le plus important. Et s'il faut absolument comprendre les choses, ben je ferai des vidéos avec des traductions.
12: Adam définit son style comme de la fusion, de par les influences rumba avec lesquelles il a grandi et des styles musicaux plus pop qu'il a découvert lorsqu'il est arrivé en France. Brother, lui, est un jeune chanteur qui s'est lancé récemment dans ce qu'il nomme la rumba moderne. Le titre Boma Love est le premier que Brother sort en lingala. Il a beaucoup travaillé sur sa prononciation et ses intonations.
14: Je travaille sur mes accents, sur ma manière de prononcer les mots, etc. De sorte à ce que le jour où je sortirai un son vraiment total lingala, et on va pas sentir que, comme les anciens disent, que je suis un banapoto.
12: Le banapoto, c'est l'enfant de l'étranger en lingala. Brother a grandi en France et il sait qu'il doit se faire accepter d'un public congolais exigeant. Grâce à sa musique, il espère pouvoir se rendre au Congo pour la première fois de sa vie.
14: Là-bas, il y a ma tante qui fait une grosse promo là-bas, partout où elle va. Elle n'hésite pas à dire que oui, j'ai mon neveu en Europe qui fait de la musique en lingala, qui fait de la rumba, tout ça. Si je peux aller là-bas grâce à ça, ça serait magnifique.
12: Grâce à ses vidéos sur les réseaux sociaux, Nsaï, une créatrice de contenu franco-congolaise, vulgarise l'histoire des grands artistes de la rumba.
15: Faut changer les gars, on va parler d'un groupe qui a posé les bases sur la musique.
16: C'est vraiment plus une sorte de devoir de mémoire. À la base, ça partait du fait que j'aime la musique et que je voulais partager la musique que j'aime. Mais au fur et à mesure, c'est devenu plus que ça.
12: La jeunesse de la diaspora s'est ainsi emparée de la rumba pour en faire un art vivant qui s'enrichit au gré des époques et des continents.
3: Reportage signé Tom Schneider à réécouter évidemment sur notre site internet.
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3: Un point sur les principaux titres de ce mardi 4 août 2026 et sur le front des incendies. En France, un important feu a parcouru près de 1850 hectares de végétation dans le Var. Il restait contenu hier, mais les pompiers se disent extrêmement vigilants face à des reprises limitées. De l'autre côté du pays, après avoir été évacués en Gironde, les habitants du Lège Cap-Ferret et ceux du Porge ont pu rentrer chez eux hier. Mais c'est un calvaire qui débute pour les sinistrés. Nous serons justement au Porge pour un reportage dans le journal de 6h, heure de Paris. Au Moyen-Orient, alors qu'une agence maritime britannique rapporte qu'un cargo aurait été touché cette nuit par un projectile dans le détroit d'Ormuz, des négociations seraient actuellement en cours avec l'Iran, à en croire les affirmations de Donald Trump. Le président américain et son conseil de la paix, également chargé de mettre en œuvre la deuxième phase du plan de paix à Gaza. Celui-ci a réaffirmé qu'Israël ne se retirerait pas du territoire occupé avant le désarmement complet du Hamas. Les Congolais, enfin actionnaires des sociétés minières actives en RDC. Conformément à la loi révisée en 2018, les entreprises qui opèrent dans le pays ont désormais l'obligation d'ouvrir 10% de leur capital aux citoyens congolais. Une disposition du code minier de 2018 censée faire profiter la population d'un secteur qui alimente près de 50% de recettes de l'État. Mais sur le terrain, cette transition suscite autant d'attentes que de scepticisme, notamment du côté de la société civile et des syndicats. Afrique Économie, signé ce matin, Denise Maéo.
17: Désormais, 5% du capital social des sociétés minières doivent revenir à des personnes physiques congolaises et 5% aux travailleurs des entreprises. Le code minier impose que les nationaux détiennent au total 10% du capital social. Et les sociétés avaient jusqu'à la fin du mois de juillet pour se conformer à la loi. Léonide Moupépé est un chercheur en mine.
18: C'est une disposition qui est parmi les mesures phares de la révisitation du code minier de 2018. Mais le problème, c'est l'application. Dans le contexte de corruption généralisée que nous connaissons aujourd'hui, comment appliquer une telle mesure?
17: Parmi les bénéficiaires de cette réforme, il y a les employés des sociétés minières. Cependant, les mécanismes d'application ne sont pas encore connus, s'inquiètent les organisations syndicales. Kapenga Kandolo est le secrétaire général adjoint du syndicat Conscience des travailleurs et paysans du Congo, CTC.
19: Notre préoccupation, c'est de savoir quelles sont les dispositions pratiques qui peuvent être prises en cas de rupture de contrat. Doit-on distribuer à chaque agent une part sociale qui lui reviendra de droit, même s'il sortait de l'entreprise?
17: Le coût des actions suscite aussi des inquiétudes. Jean-Pierre Okenda, un acteur de la société civile basée à Kinshasa, craint que l'ouverture du capital ne profite qu'aux personnes politiquement influentes.
20: Le capital minimum d'une société minière représente quand même 40% du coût du projet. Vous pouvez avoir l'idée de ce que ça veut dire les 10% réservés aux Congolais. C'est ce qui, pour moi, logiquement, va bloquer. Les parts réservées aux Congolais peuvent être accaparées par l'élite politique ou encore l'élite qui est proche au pouvoir.
17: D'autres acteurs de la société civile exigent de l'État congolais plus de transparence en mettant en place un registre de propriétaires effectifs des sociétés minières. Mireille Mwambai est membre de l'ONG La Sentinelle des Ressources Naturelles.
21: Si 10% du capital doivent être détenus par des Congolais, le registre permettra justement de vérifier qui en sont les véritables bénéficiaires, d'éviter les prête-noms et de renforcer la transparence.
17: Au ministère des Mines, un projet de décret portant sur les mécanismes d'application de l'actionnariat congolais est en cours d'élaboration. Denis Mayo, Lubumbashi, RFI.
3: Quand une épreuve de la vie mène à une renaissance. Nouveau volet de notre série d'été avec les médias francophones publics consacrés au changement de parcours. Un parcours inspirant ce matin. Après avoir vaincu un cancer du sein, Amélie a quitté son poste de directrice générale pour réaliser son rêve, vivre de sa musique. Devenue artiste sous le nom de Béris, elle a ouvert sa porte à la journaliste de Radio-Canada, Marie-Christine Bouillon.
22: Ah ouais, je sais ce que je veux te chanter.

0: Je m'appelle Béris, Amélie Béris, et je suis musicienne. Ben, j'ai toujours été musicienne, mais j'en avais pas fait une profession.
1: Qu'est-ce que tu faisais avant?
0: Du développement des affaires, relations clients, gestion d'équipe, gestion de projet. J'étais rendue directrice générale d'une entreprise qui faisait des effets visuels en cinéma.
2: Assise sur le banc de son piano dans son appartement de Montréal, Amélie se souvient de la fin de sa vingtaine.
0: Je travaille énormément. Donc, je me lève à 6 heures le matin, à 7 heures, je suis au bureau. Je reste souvent au bureau jusqu'à 7h30, 8h. Je suis presque pas chez moi. Je vais dormir chez moi, je prends une douche, puis j'habite dans le Vieux-Montréal. Tout se passe dans le Vieux-Montréal à cette époque-là. Donc, bref, j'ai une vie de fou, mais tu sais, je suis jeune, invincible, puis là, boss. Puis là, ben, biopsie, puis cancer.
2: Un cancer du sein très agressif.
0: Ben, le traitement, ça a été un an. Après ça, je suis sortie de là. Là, j'ai eu un an et demi où est-ce que je suis retournée au travail. Mais là, t'es pas la même personne, tu sais. C'est comme, tu vois plus la vie de la même façon. Fait que j'ai donné ma démission. J'en pouvais plus. Je sauvais ma peau. J'avais acheté un chalet. J'étais allée au chalet. Puis là, j'ai vraiment réfléchi. Je me suis dit, OK, bon, c'est quoi la suite des choses? Puis j'avais fait le piano de ma grand-mère dans mon chalet. Parce que, tu sais, quand tu fais du diagnostic, un truc comme ça, tu penses que tu vas mourir. Fait que là, t'essaies de faire plein de choses que t'as toujours voulu faire. Fait que là, moi, avoir un chalet, c'était comme... Puis je me suis mis à jouer du piano, comme j'avais pas joué de piano depuis vraiment longtemps. Puis là, ben, c'est là que j'ai composé Soldier, par exemple, une des premières chansons du premier album. Puis je me suis dit, ah, il y a quelque chose de différent cette fois-ci. Parce que, tu sais, je composais des tunes quand j'étais jeune. Mais là, on dirait qu'il y avait quelque chose de nouveau.
2: Marc Bouvet, ouais, le frère d'Amélie.
3: C'est carrément, elle a commencé à s'épanouir, se développer, ça comme une passion qui est comme... Ça se sentait que c'était dans elle.
2: Béris a fait paraître son premier album en 2017, intitulé « Landing », à 36 ans.
0: J'avais aucune idée. Je sais pas c'est quoi vivre, tu sais, comme jouer avec des musiciens, j'ai jamais fait ça. Fait que c'est sûr que ma courbe d'apprentissage a été intense.
2: Aujourd'hui, elle prépare son 5e album et ne regrette pas d'avoir changé sa trajectoire de vie.
0: C'était le renoncement sur le gros appartement, la Audi, mais avec une paix d'esprit, ma fille, là. Tu vois, ça, pour moi, ça n'a pas de prix. Je préfère vivre avec vraiment moins d'argent. Je vis avec vraiment moins d'argent. Mais je suis tranquille dans mon cœur, dans ma tête, puis dans mes valeurs.
4: Un reportage pour RFI, signé Marie-Christine Bouillon. Comme tous les matins, place à votre rendez-vous avec l'actualité française de l'océan Indien. Et à la une aujourd'hui, les pompiers réunionnais sur le front des feux de forêt dans le sud de la France. Bonjour Alex Léveillé.
5: Madame, monsieur, bonjour. 27 sapeurs-pompiers, dont 4 femmes de l'île de la Réunion, se sont envolés ce dimanche en direction de Marseille. Jonathan Évrard a assisté à leur départ de l'aéroport de Roland-Garros à la Réunion.
6: À droite, droite.
7: 27 pompiers réunionnais. Au garde à vous, devant les officiels venus les saluer.
8: Bravo, nous sommes fiers de vous.
7: En premier lieu, Cyril Melchior, le président du département.
8: Les missions ne seront pas faciles, entre la canicule, grosse chaleur et bien sûr aussi les incendies.
7: Et pour représenter l'État à la Réunion, Richard Smith, le secrétaire général de la préfecture.
9: Ils ont des expériences et ce qu'on appelle les qualifications en matière de lutte contre les feux de forêt. Et ce qui fait qu'ils pourront apporter leur contribution opérationnelle.
7: Des pompiers choisis pour leur expérience et leurs compétences. Ils viennent de toutes les casernes de l'île ou presque.
10: Toute cette désolation qu'on voit, les habitations dévastées par les flammes, c'est ça qui a donné cet élan de solidarité.
7: L'expression réunionnaise de la solidarité nationale, importante pour l'adjudant Nicolas Souprayen.
10: Quand nous, on a des gros sinistres ici, on a aussi des renforts nationaux qui viennent, donc ça va dans les deux sens, quoi.
7: Un dernier câlin aux enfants et aux conjoints avant d'embarquer.
11: Ah ben c'est l'essentiel, hein, c'est ce qui nous fait tenir dans ce genre de mission.
7: Lieutenant-colonel Cyril Marimoutou, médecin-chef du SDIS de la Réunion.
11: Derrière chaque homme ou chaque femme sapeur-pompier, il y a une famille qui est là pour nous soutenir. Dans ces moments de sacrifice, et sans eux, on ne ferait pas grand-chose.
7: Une mission de renfort dans l'Hexagone prévue pour durer 15 jours maximum.
5: 10 autres sapeurs-pompiers du SDIS de Mayotte font également partie des renforts. Et à l'approche de la prochaine rentrée scolaire, les familles mahoraises pourront bénéficier du versement de l'allocation de rentrée scolaire dès aujourd'hui. Une aide destinée à accompagner les dépenses liées à la scolarisation des enfants. Et cette année, l'allocation connaît une légère revalorisation. Djamila Swadiki.
1: C'est une aide non négligeable pour les familles mahoraises bénéficiaires de prestations sociales. L'allocation de rentrée scolaire contribue à financer les fournitures scolaires des petits du primaire au lycée. Pour pouvoir en bénéficier, il faut répondre à un certain nombre de critères, à savoir percevoir déjà des prestations familiales, avoir au moins un enfant à charge âgé de 6 à 20 ans qui fréquente un établissement scolaire ou un établissement spécialisé. De plus, les ressources du foyer ne doivent pas dépasser un certain plafond. Cette année, l'allocation de rentrée scolaire connaît une légère augmentation. Elle sera de 426,87 € pour les petits du primaire, 450,41 € pour les collégiens et 466,02 € pour les lycéens.
5: Et toujours à Mayotte, à Dombéni, la foire commerciale de la rentrée scolaire a fait son grand retour samedi et pour accompagner les familles dans leur achat avant la reprise des classes. Djamila Swadiki.
1: Pas besoin de vous déplacer jusqu'à Mamoudzou pour trouver le bonheur de vos enfants pour la rentrée scolaire. Les commerçants de Dembéni vous réservent de bonnes surprises. Aminati Nadoam est l'une des organisatrices de la foire de la rentrée de Dembéni et Tsararano.
12: Les prix, on va les brader. C'est l'occasion d'avoir les vêtements pour la rentrée scolaire. Il y a les bonnes affaires là-dedans.
1: Vous avez aussi la possibilité d'y aller avec vos enfants. Des aires de jeu et d'animation sont prévues pour les occuper pendant que vous faites vos cours.
12: Il y a aussi les manèges. On aura des poneys qui vont venir aussi sortir à la maison pour venir jouer avec les enfants, mais aussi vous découvrir de bonnes affaires.
1: Et vous pouvez vous permettre de passer pour les occuper pendant que vous faites vos courses.
12: Il y a aussi les manèges. On aura des poneys qui vont venir aussi sortir à la maison pour venir jouer avec les enfants, mais aussi vous découvrir de bonnes affaires.
1: Et vous pouvez vous permettre de passer toute la journée sur place puisque

0: La France, les habitants du port oscillent entre sidération et colère. Leur commune est la plus touchée par le grave incendie qui a brûlé 42 000 hectares en Gironde. Et certains accusent les autorités d'avoir sacrifié leur maison pour sauver des villas luxueuses à quelques kilomètres de là. Et puis on terminera ce journal avec une rétrospective inédite aux rencontres de la photographie d'Arles. Elle est dédiée à l'artiste ivoirien Paul Kodjo.
1: La réunion débute dans 2 heures et elle s'annonce tendue.
0: Les ministres de l'Intérieur des 27 États membres de l'Union européenne se rencontrent en effet en visioconférence après l'entrée de 60 000 migrants dans l'enclave espagnole de Ceuta. Quasiment tous ont été renvoyés au Maroc depuis la semaine dernière. Mais la gestion des flux migratoires est un sujet très inflammable au sein de l'Union européenne. Plusieurs pays veulent durcir encore les procédures, alors même que les entrées illégales dans l'Union européenne ont chuté de 37% au premier semestre cette année par rapport à la même période de l'année précédente. À Bruxelles, Jean-Jacques Herry.
2: Qu'importent les faits et les chiffres, alors même qu'aucune personne n'a atteint l'Espagne continentale ou le reste de l'UE depuis Ceuta, selon la Commission. L'épisode a été largement exploité par la droite et l'extrême droite européenne, avec succès, puisque cela a conduit à la réunion d'aujourd'hui où l'Espagne sera très isolée face à 22 États membres menés par l'Italie qui tiennent le gouvernement de Pedro Sanchez pour responsable de la crise à cause d'une politique jugée trop favorable aux sans-papiers. En amont de la rencontre, au cours de laquelle seront évoqués le renforcement du soutien à Frontex, l'agence européenne en charge des frontières, la présidente de la Commission, Ursula von der Leyen, a elle aussi adopté la posture d'un durcissement dans une lettre adressée au chef du gouvernement espagnol, proposant même une surveillance accrue et, lorsque cela est nécessaire, l'utilisation de barrières physiques. On le voit, le débat migratoire reste donc brûlant dans l'UE, même après l'entrée en vigueur en juin dernier du pacte sur la migration et de ses nouvelles règles qui viennent déjà durcir la lutte contre l'immigration illégale, se basant notamment sur la solidarité des États membres avec les pays de première ligne, comme l'Espagne, par exemple, pour l'accueil des demandeurs d'asile. C'est cette solidarité qui a volé publiquement en éclat le week-end dernier. Jean-Jacques Herry, Bruxelles, RFI.
1: Dans l'actualité également, Israël qui multiplie les violations continues de la trêve à Gaza.
0: Accusation formulée par le Qatar, l'Égypte et la Turquie dans un communiqué publié hier soir. Les trois pays médiateurs du cessez-le-feu dénoncent en particulier les frappes israéliennes contre des établissements de santé de l'enclave palestinienne et la mort de très nombreux civils, dont des femmes et des enfants. Donald Trump le répète, les négociations auraient bien repris avec l'Iran. Des discussions auraient eu lieu hier même, selon le président des États-Unis. Pourtant, la diplomatie iranienne dément et Téhéran affirme ne négocier en ce moment qu'avec le sultanat d'Oman pour sécuriser un passage pour les bateaux dans le détroit d'Ormuz.
1: Ce mardi 4 août, c'est une journée de commémoration à Beyrouth, 6 ans jour pour jour après la terrible explosion du port de la capitale libanaise.
0: La catastrophe a tué 235 personnes et fait 6500 blessés. Et les responsables de la catastrophe, 6 ans après, n'ont toujours pas été condamnés. Le dossier a été paralysé par les blocage politique. Et hier, le président libanais Joseph Aoun a demandé au juge chargé de l'enquête de publier enfin l'acte d'accusation à Blajounaïdi.
3: Publier l'acte d'accusation est indispensable et ne peut plus attendre pour le président libanais. Joseph Aoun en appelle à poursuivre tous ceux qui ont failli à leur devoir, quel que soit leur rang. Le juge d'instruction a bouclé son enquête en mars dernier et transmis son dossier au parquet. Les noms d'environ 70 personnes, parmi lesquelles des responsables politiques, militaires et sécuritaires y figurent. Elles pourraient être renvoyées devant un tribunal, mais pour l'heure, le dossier reste bloqué au parquet et aucun suspect n'est encore détenu au Liban. Un énième retard dans cette procédure longtemps paralysée sous la pression d'une partie de la classe politique, notamment du Hezbollah. Freinée pendant 2 ans, l'enquête n'a pu reprendre qu'au début de l'année 2025, après l'arrivée du gouvernement actuel, promettant de garantir l'indépendance de la justice dans un pays où règne largement l'impunité. L'exécutif avait réussi à faire lever les recours déposés contre le juge Tarek Bitar, qui entravait jusqu'ici la poursuite de ses travaux.
0: À Blajounaïdi.
1: On en est aussi au 5e jour de lutte contre les flammes près d'Athènes.
0: Le feu a repris hier après-midi près de la capitale grecque, malgré la baisse de l'intensité du vent et le décollage de plusieurs bombardiers d'eau pour soutenir les pompiers.
1: En revanche, dans le sud-ouest de la France, la situation s'améliore. Le grand incendie de Gironde n'est plus une menace pour la plupart des habitants qui ont pu rentrer chez eux.
0: Mais certains n'ont plus de maison. Le village du Porge, 3500 habitants, est celui qui a le plus souffert de ces flammes. Plus de 180 habitations ont brûlé. Pierre-Olivier, vous êtes notre envoyé spécial dans le sud-ouest et vous avez assisté justement au retour des premiers assistants du Porge après 2 semaines loin de chez eux. Certains ont l'impression d'avoir été sacrifiés, Pierre.
4: Oui, Diane, alors les habitants ont repris possession hier de leur village sidéré.

0: pour certains de voir leur maison carbonisée. Il faut bien imaginer un paysage digne d'un film catastrophe avec des carcasses de voitures sur le côté de la route et un village presque rayé de la carte. Mais passé ce choc, c'est la colère aussi des habitants que j'ai pu ressentir. Beaucoup accusent les pouvoirs publics d'avoir donné l'ordre aux pompiers de concentrer leurs moyens sur le Cap Ferret à une vingtaine de kilomètres. Pourquoi ? Pour éviter que le feu ne ravage cette presqu'île et ces luxueuses villas en laissant tomber leur village du Porge. Écoutez cette habitante.
1: Ben c'est ce qui se dit. Hein. Il y a la moitié des habitants qui pensent tous la même chose. Hein. Il y a pas mal de pompiers qui sont partis donc sur l'âge Cap Ferré au niveau de la presqu'île. Et les habitants on s'est sentis ben, en fait abandonnés. Mmh. Ben, de toute façon, au niveau du Cap Ferré, nous, notre village à côté, je pense qu'on fait pas trop le poids. En termes de richesse, oui, bien sûr. Ben, comme monsieur l'a dit la dernière fois, c'est défaite, c'est la lutte des classes. Hein. Les classes ne sont pas les mêmes. Donc,
2: oui, voilà,
1: nous,
2: c'est ça que
1: nous, à côté, on est petits, quoi.
0: Alors, y a-t-il eu un choix délibéré de sacrifier un village pour sauver les maisons des stars et des riches du Cap Ferret ? En tout cas, plus de 700 habitants du Porge se sont réunis en collectif et comptent porter plainte pour qu'une enquête soit ouverte et la lumière faite. De son côté, le Premier ministre leur a répondu qu'il s'agissait de rumeurs complotistes totalement fausses, Diane.
3: Pierre Olivier, en direct donc du sud-ouest de la France. Merci beaucoup, Pierre. Les feux aggravés par les températures extrêmes, hein, les records de température n'arrêtent pas d'être battus cet été dans l'hémisphère nord. C'est le cas, notamment en Corée du Sud. Le pays est touché par une canicule meurtrière. 16 personnes sont mortes de maladies liées à la chaleur depuis le 15 mai, selon les chiffres publiés aujourd'hui par le ministère de l'Intérieur. La capitale Séoul est en alerte maximale. Le thermomètre devrait atteindre aujourd'hui les 40 degrés. Il est maintenant 9h08 à Moscou. Une attaque de drone a fait 5 morts dans la région de la capitale russe. Les autorités locales évoquent plusieurs incendies dans une zone industrielle. Un entrepôt est touché. L'Ukraine multiplie depuis plusieurs semaines les frappes contre des sites logistiques de la Russie pour tenter de limiter ses moyens militaires. Une attaque russe a touché la nuit dernière la ville ukrainienne de Soumy. Il y a au moins un mort et plusieurs blessés. La Russie qui a dû quitter Boris Nadejdine, l'une des dernières voix critiques du Kremlin, toujours en liberté. Il se trouverait désormais à Paris, Nicolas Feldman, l'opposant au président russe Vladimir Poutine, l'a annoncé lui-même à ses 85 000 abonnés sur Telegram.
4: C'est dans une vidéo de 12 secondes devant la tour Eiffel en polo jaune que Boris Nadejdine annonce son départ. Je suis vivant et libre, malheureusement plus en Russie, déclare-t-il avant de promettre de donner bientôt de ses nouvelles. Cette décision intervient après des mois de pression. En juillet, Boris Nadejdine, ancien député de la Douma et opposant à la guerre en Ukraine, avait été inscrit sur la liste des agents de l'étranger, ce label utilisé par le Kremlin pour discréditer ses détracteurs. Il avait ensuite été reconnu coupable d'avoir exhibé des symboles extrémistes. Ses poursuites l'avaient contraint à renoncer à se présenter aux élections législatives de septembre. Boris Nadejdine accuse depuis les autorités d'avoir voulu le réduire au silence et l'écarter définitivement de la vie politique. Reste désormais une question, comment Boris Nadejdine a-t-il pu quitter la Russie alors qu'il faisait l'objet d'une interdiction de sortie du territoire ? Le rôle éventuel de la France dans son arrivée à Paris reste lui aussi inconnu. Interrogé, le ministère des Affaires étrangères n'a pas répondu à nos questions.
3: Nicolas Feldman, l'alerte danger déclenchée au Guatemala. Le volcan de Fuego est entré en éruption. Il crache de la lave et d'immenses panaches de gaz et de cendres à 35 km de la capitale. En 2018, les coulées de lave de ce même volcan avaient tué 215 personnes et fait 200 disparus.
5: Il est 8h10 à Khartoum. Les défections se multiplient dans les rangs des FSR, les forces de soutien rapide.
3: Le groupe paramilitaire qui s'oppose à l'armée soudanaise depuis avril 2023 et qui perd du terrain face à l'armée donc soudanaise au cordon fort du Nord. Dernier cas de défection en date, 45 déserteurs qui ont rejoint des unités de l'armée officielle à Omdurman dimanche, Ouda Ibrahim.
6: Il s'agit de 45 combattants qui ont déserté les rangs des FSR avec leurs armes lourdes, véhicules militaires et différentes munitions. Les trois chefs à leur tête sont tous originaires de la ville de Bara au Kordofan du Nord, récemment reprise une nouvelle fois par l'armée. Othman Nour, Ali Zayn et Younes Idriss. Ils ont évoqué un racisme tribal et des salaires impayés comme raison pour leur désertion. Ce nouveau coup dur porté par les forces de soutien rapide au Kordofan du Nord s'ajoute à celui d'Anour el-Qubba et d'Ali Rizqallah alias Savna, autres chefs militaires des FSR qui ont fait défection en mai dernier. Selon l'armée, ses adversaires subissent un effondrement majeur sur les différents fronts des combats, surtout au Kordofan du Nord. Confortée par ses avancées dans cette région, elle appelle d'autres factions des FSR à se rendre. Durant les deux dernières semaines, l'armée a également annoncé que des centaines de dissidents l'ont rejoint. Les experts expliquent cette série de défections par la pression militaire qui s'accentue et par les divisions au sein des paramilitaires.
3: Enfin, un grand nom de la photographie africaine à l'honneur aux rencontres de la photographie d'Arles dans le sud de la France. Une exposition inédite est dédiée au photographe ivoirien Paul Kodjo, disparu en 2021. Elisabeth Le Quéret.
2: D'un côté, les clichés délicieusement kitsch des romans photos. De l'autre, l'effervescence des nuits ivoiriennes saisies sur le vif dans les bars et les dancings d'Abidjan. De l'un à l'autre, le regard de Paul Kodjo, figure majeure de l'histoire visuelle ivoirienne. Dès 1971, ses photoromans paraissent dans l'hebdomadaire Ivoire Dimanche, des comédies sentimentales rejouées avec les corps et les décors de l'époque. Autour de ses romans photos, Kodjo documente aussi le miracle ivoirien et une jeunesse urbaine en pleine mutation. Amandine Nana, commissaire de l'exposition.
7: Tous ces photoromans qui fonctionnent sur des intrigues de trahison, d'alliance, de tromperie, ça raconte beaucoup de choses très contemporaines de l'époque, comme la mortalité infantile, l'infertilité dans les couples. C'est assez moderne en fait, c'est pas si caricatural que ça.
2: Longtemps menacé par l'humidité et l'oubli, ces archives ont été sauvées grâce à l'université américaine UCLA. On découvre dans l'exposition des romans photos inédits aux côtés de tirages jamais montrés. Longtemps cantonné à la presse populaire, Paul Kodjo entre enfin au musée.
3: L'exposition Paul Kodjo Photoromance, c'est jusqu'au 4 octobre aux rencontres photographiques d'Arles dans le sud de la France.
5: Merci beaucoup Diane Berger. Et on passe à l'actualité sportive avec vous, Salieu Diouf. On commence avec du football puisque l'Olympique Lyonnais retrouve la compétition officielle ce soir.
8: Avec le match aller du troisième tour de qualification pour la Ligue des Champions sur la pelouse du Slavia Prague en Tchéquie. Des Lyonnais qui abordent ce rendez-vous après une préparation compliquée, marquée notamment par une lourde défaite 4-0 en match amical face au Betis Séville la semaine dernière. Pour ce premier match, Paulo Fonseca devra faire sans son défenseur sénégalais Moussa Niakhaté, suspendu. Malgré ces obstacles, l'entraîneur lyonnais et ses joueurs mesurent pleinement l'importance de cette double confrontation avec une qualification pour les barrages de la Ligue des Champions en ligne de mire.
9: Naturellement, on a parlé de l'importance de ce moment. Je pense que dans le groupe, tout le monde comprend comment important entrer dans la Champions League. Mais c'est facile? Non, c'est très difficile. Jouer ici avec une équipe qui a beaucoup d'expérience à les compétitions européennes, une vraiment bonne équipe. Nous devons faire tous pour aller à la Champions League.
8: Coup d'envoi de la rencontre, 18h, temps universel.
5: Toujours en football, en Angleterre, hein, cette fois, un joueur d'expérience s'engage avec Chelsea.
8: Oui, l'international anglais Jordan Henderson, 36 ans, s'engage pour 2 ans avec les Blues en provenance de Brentford. L'ancienne légende de Liverpool, passée par l'Arabie Saoudite et l'Ajax d'Amsterdam, est la deuxième recrue du nouvel entraîneur Xabi Alonso, après Danny Welbeck, 35 ans, en provenance de Brighton.
5: Et puis on termine, salut, avec du cyclisme, le Tour de France féminin qui se poursuit.
8: Oui, les coureuses ont achevé leur parcours en Suisse. La Norvégienne Sigrid Høgest s'est imposée à Poligny dans le Jura hier après-midi. Après un raid solitaire à 80 km de l'arrivée, la première Norvégienne de l'histoire à remporter une étape du Tour partira avec le maillot jaune cet après-midi à Gevrey-Chambertin en Bourgogne. Au programme, le contre-la-montre individuel de 21 km jusqu'à Dijon. Un exercice très attendu car nouveau sur le Tour féminin, Juliette Berthet, équipière de demi-volleyring à la FDJ United Suez, a hâte de disputer ce chrono.
10: Moi, c'est une épreuve que j'apprécie. Après, cette année, j'ai fait deux chronos où j'étais pas super, donc j'ai vraiment à cœur de bien faire demain, surtout sur les routes pas très loin de la maison. Donc, non, c'est une épreuve qui est vraiment belle et je trouve qu'on n'a pas assez de contre-la-montre, donc je suis toujours contente quand il y en a au programme. J'ai été faire des reconnaissances aussi, donc voilà, c'est quelque chose qui me motive. C'est vraiment pas facile. Le début est plutôt plat et après, il y a la montée qui est quand même vraiment exigeante sur la grande route où il fera chaud aussi, je pense. Et après, c'est assez roulant jusqu'à la fin, mais il faudra pouvoir justement être bien aéro et envoyer de la vitesse.
8: Et les coureuses s'élanceront donc une par une pour ce contre-la-montre dans l'ordre inverse du classement général. Premier départ à 12h34, temps universel. Juliette Berthet partira à 14h56.
5: Salut Diouf pour les sports. Juste avant de retrouver notre invité pour parler de la politique migratoire européenne, un détour par l'Australie, puisque Canberra a une nouvelle fois dans le viseur les géants du numérique. Bonjour Stéphane Genest.
11: Bonjour Clotilde.
5: Le gouvernement australien veut contraindre, cette fois-ci, Google, Meta, TikTok et les autres plateformes à mieux rémunérer les médias pour sauver la presse. Et derrière cette réforme qui devrait être présentée prochainement, évidemment, une question se pose. Qui doit payer pour produire de l'information à l'ère des réseaux sociaux et de l'intelligence artificielle?
11: Et c'est la réponse que cherchent à trouver les autorités australiennes avec la préparation de cette nouvelle loi qui vise les plateformes réalisant plus de 250 millions de dollars de recettes publicitaires dans le pays. Alors, deux options sont sur la table. La première, conclure des accords commerciaux avec les entreprises de presse australiennes afin de rémunérer leur contenu, ou de payer une taxe de 2,5% sur leurs recettes publicitaires issues de la recherche en ligne ou des réseaux sociaux. Si un accord est trouvé, selon Canberra, cela pourrait représenter entre 200 et 250 millions de dollars par an pour les médias. En revanche, si les plateformes refusent de négocier, la taxe, elle pourrait rapporter entre 350 et 400 millions de dollars, rien que pour la première année d'application.
5: Le message, il est clair. Le gouvernement préfère que l'argent aille directement aux rédactions plutôt que dans les caisses de l'État.
11: Oui, car aujourd'hui, les plateformes numériques captent une part considérable de la publicité mondiale. Google et Meta représentent à eux seuls près de la moitié du marché mondial de la publicité numérique. Car oui, pour beaucoup d'internautes, pour vous, pour nous, il suffit de prendre son smartphone ou son ordinateur et l'actualité arrive directement via Google, Facebook, Instagram, TikTok ou X avant même les sites des médias eux-mêmes. Et si les plateformes distribuent l'information, elles ne la financent pas, elles ne la produisent pas. Résultat, les gouvernements estiment qu'il existe un déséquilibre économique car les plateformes attirent les utilisateurs et monétisent cette audience grâce à de la publicité. Et les médias qui investissent dans la production d'informations récupèrent une part de plus en plus faible de cette valeur créée.
5: Alors, on imagine d'un autre côté que les géants du numérique, eux, ils estiment que c'est grâce à leur portée que les lecteurs et les lectrices viennent sur les sites des médias.
11: Voilà, Clotilde, exactement. Et d'autres pays tentent eux aussi de rééquilibrer ces rapports de force, car le débat dépasse largement le seul cas australien. En Europe aussi, les États cherchent à rééquilibrer donc cette relation entre les médias et les grandes plateformes. La principale réponse, elle est venue de la directive européenne sur les droits voisins. Elle a été adoptée en 2019. Concrètement, elle reconnaît aux éditeurs, donc aux médias, un droit à une rémunération lorsque leurs contenus sont réutilisés par les plateformes numériques. D'ailleurs, ce débat intervient au moment où l'intelligence artificielle générative bouleverse tout ce petit écosystème. Les modèles développés par OpenAI, Anthropic, Google ou Meta apprennent à partir d'immenses volumes de textes disponibles sur Internet. Et parmi eux figurent des millions d'articles de presse.
5: Et donc, encore une fois, Stéphane, si ces contenus servent à nourrir l'IA, est-ce qu'il ne faut pas aussi là prévoir une rémunération plus pour les médias?
11: Et c'est toute l'interrogation. Depuis deux ans, on assiste à une multiplication d'accords entre les entreprises d'IA et certains grands groupes de presse. D'autres, au contraire, ont choisi la voie judiciaire. Ils estiment que leurs contenus ont été utilisés sans autorisation. Mais finalement, c'est le même débat qui ressurgit lorsque quelques acteurs deviennent les principaux points de passage de l'information, de la publicité et désormais de l'intelligence artificielle. Comment répartir équitablement la valeur créée?
5: Aujourd'hui, l'économie avec Stéphane Genest. Merci beaucoup. Les ministres de l'Intérieur de l'Union européenne se retrouvent donc ce matin en visioconférence, réunion d'urgence pour évoquer la situation à Ceuta quelques jours après l'arrivée d'environ 60 000 migrants, essentiellement marocains, dans cette enclave espagnole située sur le continent africain à la frontière avec le Maroc. Ils ont depuis, pour la plupart, regagné leur pays, selon Madrid, qui fait état d'au moins 72 morts après cette tentative, alors que Rabat, de son côté, évoque 11 victimes. Nous sommes en ligne avec Mathieu Tardis. Bonjour.
12: Bonjour.
5: Vous êtes spécialiste des politiques migratoires européennes et des réfugiés, co-directeur du centre de recherche Synergie Migration. Alors après ce qui s'est passé à Ceuta, le premier ministre espagnol Pedro Sanchez a dénoncé l'attitude égoïste de certains pays de l'UE, puisque l'Italie a suspendu les règles de l'espace Schengen vis-à-vis de l'Espagne. Et Rome d'ailleurs, avec d'autres pays comme le Danemark, veut exclure carrément Madrid de cet espace Schengen. Pourtant, ce contrôle aux frontières, il est commun, il repose sur une certaine confiance mutuelle entre les Européens. Est-ce que donc cet épisode à Ceuta, selon vous, peut avoir des répercussions profondes? Est-ce que ça peut remettre en cause le mécanisme même de l'espace Schengen?
12: Oui, à mon avis, en tout cas politiquement, puisque dans d'épisodes un peu similaires qu'on a pu vivre en 2020-2021 dans l'Union européenne, il y avait quand même eu au moins un soutien de la part des États membres à l'époque vis-à-vis de la Grèce, de l'Espagne ou de la Pologne, alors que là, pas du tout. Et là, il y a eu vraiment une instrumentalisation politique à des fins certainement de politique nationale de certains États membres, et notamment de l'Italie, de cet épisode. Donc oui, et comme vous le disiez, l'Union européenne en général repose sur une confiance mutuelle, et c'est jamais évident de la trouver, cette confiance mutuelle. Ça a toujours été un sujet, en tout cas en matière de politique migratoire, et là c'est très clairement ce qui est apparu, et une défiance même là mutuelle, et ça va être très compliqué de rétablir la confiance.
5: Vous le dites, c'est surtout politique, parce que sur le fond quand même, il faut préciser que Ceuta, d'ailleurs comme l'autre enclave espagnole, Melilla, elle a un statut un petit peu particulier dans l'espace Schengen. Il y a des contrôles systématiquement, si on cherche à sortir de cette ville, on circule pas librement comme c'est prévu dans le reste de l'espace Schengen. Donc d'un point de vue des mesures, est-ce que l'UE peut annoncer plus de choses à l'issue de cette visioconférence, sachant par ailleurs qu'il y a eu le pacte asile et migration aussi qui vient d'entrer en vigueur, qui prévoyait là déjà des mesures supplémentaires?
12: Non, je ne pense pas que de grandes décisions soient prises aujourd'hui. Ce sera plutôt peut-être cet automne, si besoin, lors du Conseil européen de fin octobre. Donc je pense pas, et je ne pense pas qu'il y ait des mesures à prendre dans l'immédiat. Alors, comme vous l'avez dit, on a adopté il y a 2 ans un pacte européen sur l'asile et migration qui a mis 8 ans quand même à être adopté. Et d'ailleurs, le point de tension était sur cette solidarité européenne. On vient d'adopter 2 nouvelles règles sur les pays tiers sûrs, sur le retour des étrangers en situation irrégulière. La priorité aujourd'hui, c'est de mettre en œuvre et de transposer ces législations. Et puis, sur le cas d'espèce, moi, je dirais presque que c'est erroné de parler de crise migratoire sur ce qui s'est passé la semaine dernière à Ceuta. Reste encore à éclaircir pourquoi il y a eu ces arrivées importantes et très subites de personnes, pourquoi il y a eu autant de morts également, et combien de morts il y a eu également. Mais en l'espèce, ce sont des Marocains déjà qui sont rentrés pendant quelques heures, voire un jour ou deux, sur le territoire. Il n'y a pas eu du tout d'entrée sur le continent européen.
5: Pour revenir sur ce que vous disiez, Mathieu Tardy, c'est effectivement l'un des sujets qui fait débat en ce moment même au niveau européen. C'est notamment la question des hubs de retour, ces plateformes qui seraient situées hors Union européenne, dans lesquelles pourraient être placés des migrants en situation irrégulière. C'est ce que demande notamment l'Italie. Est-ce que ce qui vient de se passer à Ceuta, justement, va permettre à Rome d'appuyer, on va dire, cette demande, et finalement, en fait, plus largement, est-ce qu'il faut s'attendre à, malgré tout, un durcissement, au moins d'un point de vue politique, de la politique justement migratoire européenne?
12: Alors, sur la deuxième question, oui. Et on est un peu dans une spirale qui s'accélère depuis les élections de 2024, les élections européennes de 2024. Au niveau du Parlement européen, on voit aujourd'hui un rapprochement entre le Parti populaire européen, donc les conservateurs, et différents groupes d'extrême droite qui ont permis d'adopter justement ce règlement sur le retour et ces hubs de retour. Donc c'est aujourd'hui, ça va devenir une réalité. En tout cas, le droit européen maintenant le permet notamment du coup à Madame Meloni de faire ce qu'elle fait avec l'Albanie. Moi, je dirais enfin, là encore une fois, si on repose sur les faits de ce qui s'est passé à Ceuta, on est dans une situation un peu différente de ce que l'on a pu connaître, notamment en 2020, où les autorités turques avaient fait venir des migrants à la frontière avec la Grèce, ou ce qui se passe avec la Biélorussie et la Pologne, où c'était des personnes réfugiées, pas des Turcs ou des Biélorusses. Là, on est sur des Marocains. Donc, en fait, là, dans le cas d'espèce, les hubs de retour, ils n'ont pas d'intérêt, ils n'ont pas de pertinence. Servirait à rien puisque ce sont des ressortissants du pays qui où se trouvait enfin de la frontière. Donc voilà, mais aujourd'hui les faits sont peu pris en considération. Tout ce qui est derrière, c'est l'impression qu'on veut donner aux électeurs.
5: Effectivement, c'est impopulaire aujourd'hui, entre guillemets, de défendre, peut-être comme le fait un peu plus le Premier ministre espagnol Pedro Sanchez, sa politique migratoire un peu plus ouverte, qui dit vouloir régulariser assez massivement des sans-papiers. C'est moins populaire, entre guillemets, dans le contexte actuel où l'extrême droite, justement, prend de plus en plus de place en Europe. Alors que l'Italie, compte aussi, finalement, sur des ressortissants étrangers, notamment pour le travail.
12: Oui, bien sûr, comme beaucoup de pays d'Europe centrale, notamment y compris des pays comme la Hongrie, qui ont fait venir des travailleurs étrangers. Alors, ils le font moins avec le nouveau gouvernement, mais donc c'est une réalité économique, je dirais, et on voit réapparaître en fait des programmes de migration professionnelle qui ressemble de plus en plus à ce qu'on a pu faire en Europe de l'Ouest dans les années 60, ces politiques de travailleurs invités, de Gastarbeiter, avec des droits extrêmement réduits pour les personnes, ne pas pouvoir faire venir leur famille. Donc on est en train de retourner dans ce type de politique. Et dans ce contexte-là, vous avez raison de dire que l'Espagne, aujourd'hui, constitue une exception en Europe. La régularisation en Espagne, ça fait une vingtaine d'années que l'Espagne fait ça. Alors, on peut discuter sur le fond et il faut pas non plus voir l'Espagne comme un pays qui serait totalement ouvert à l'immigration. Et c'est certainement une mesure de réglage pragmatique aussi de la situation et de besoin de l'économie. Mais il y a surtout un discours qui est quand même très différent du reste de l'Europe. Et là, tous les pays, y compris des pays dont l'extrême droite n'est pas au pouvoir, qui va présenter l'immigration comme une opportunité pour le pays et non pas comme un danger identitaire. Et aujourd'hui, finalement, le discours que l'on entend de tous les gouvernements, pratiquement, sauf le gouvernement espagnol et peut-être quelques exceptions comme le Luxembourg, est de présenter l'immigration comme un danger, alors que, en même temps, nos économies ont besoin d'importations de travailleurs étrangers. Donc, il y a ce paradoxe-là qui est, encore une fois, un jeu très politique. Et en Italie, il y a un parti d'extrême droite qui est encore plus extrême au parti de Madame Meloni qui monte,
5: tout comme Vox Allemagne, d'ailleurs en Espagne et l'AFD en Allemagne. Merci beaucoup Mathieu Tardis d'avoir été avec nous, spécialiste des politiques migratoires européennes et des réfugiés. Merci à vous.
13: Appelez-nous, exprimez-vous. Namoury Dosso.
14: Bientôt 60 jours que Paul Biya a quitté le Cameroun pour la Suisse. Sur RFI, le ministre René Saadi l'affirme, le président est en vie et promet un retour très bientôt. Alors que vous inspire cette absence prolongée du chef d'État camerounais ?
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5: 20h30 à Paris, 2h de moins en temps universel. 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L'actualité africaine avec vous, Simon Bourtembourg, et à la une en Guinée, l'opposition qui durcit le ton.
19: Les forces vives de Guinée rejettent catégoriquement l'ensemble des institutions issues des dernières élections. Le collectif d'opposition dénonce une dictature menée par le général Mamadi Doumbouya. La réponse de Ouagadougou à Reporters sans frontières par l'intermédiaire de son ministre de la Communication. Le régime burkinabé salue le travail de la brigade d'intervention. Dans sa dernière enquête, l'ONG parlait d'une milice numérique qui cible les journalistes. Des visas américains toujours plus chers et plus difficiles d'accès. Les États-Unis pérennisent leur politique restrictive à l'encontre notamment des ressortissants de 30 pays africains. Et puis la Fédération algérienne de football annonce la fin de sa collaboration avec Vladimir Petkovic.
5: Pas de compromis possible pour les forces vives de Guinée.
19: Le collectif d'opposition juge les institutions actuelles illégitimes. Dans une déclaration rendue publique lundi, ce regroupement de partis et d'organisations de la société civile dénonce la dérive dictatoriale de Mamadi Doumbouya. Les forces vives de Guinée qui estiment qu'aucune consultation, qu'il s'agisse du référendum ou des élections, ne présente aujourd'hui de garanties démocratiques suffisantes. Écoutez Ibrahima Diallo, il est l'un des représentants du collectif.
20: Rejeter cette institution, cela veut dire que nous ne reconnaissons pas l'élection de Mamadi Doumbouya en tant que président élu. Nous ne reconnaissons non plus pas l'Assemblée nationale qui a été mise en place. Nous avons estimé que ces élections se sont tenues dans un contexte marqué par la répression systématique de toutes les voix opposées à la junte au pouvoir, notamment à travers la suppression des partis politiques et organisations de la société civile importants, également les assassinats ciblés des militants et sympathisants, des civils et militaires. Donc, de ce point de vue-là, nous avons estimé que le processus électoral conduisant au retour à l'ordre constitutionnel a été un processus opaque. Donc, à ce stade, nous ne reconnaissons aucune institution issue de cette mascarade électorale.
19: Ibrahima Diallo, responsable des forces vives de Guinée.
5: Dans l'actualité également, la réponse de Ouagadougou à Reporters sans frontières.
19: L'ONG de défense de la presse qui dénonce les méthodes de harcèlement en ligne de la junte. Alors, à l'occasion d'une cérémonie officielle ce lundi, le ministre burkinabé de la communication a tenu à saluer le travail de la brigade d'intervention rapide justement mise en cause par RSF, Reporters sans frontières, qui accuse Ibrahim Traoré d'entretenir une milice spécialiste de la désinformation et de la propagande en faveur de la junte militaire. Walid Diallo.
21: Dans son enquête, RSF décrit le fonctionnement au Burkina du BIRSE, une véritable milice numérique qui cible les journalistes. L'organisation détaille les campagnes de désinformation menées en ligne par ses soutiens du gouvernement. Des critiques balayées par le ministre Pegdouende Gilbert Ouédraogo, qui encourage cette brigade de la communication.
22: L'engagement des WAIA et des BIRSE fait trembler les impérialistes, mais nous sommes plutôt fiers du travail qu'ils font. Je voudrais dire aux BIRSE, restez imperturbables. Le gouvernement vous salue et salue le travail que vous abattez.
21: Le ministre appelle toute la population à participer à la défense du gouvernement en ligne. Une réaction qui inquiète Yao Noël, président de l'Union des journalistes de la presse libre africaine.
23: Cela n'est pas nouveau. Tout pays, tout État, tout gouvernement peut organiser son action de propagande, de valorisation. Mais il faut préserver la liberté et la sécurité des journalistes. Les journalistes ne sont pas les ennemis des pouvoirs publics, ne sont pas des terroristes.
21: Depuis l'arrivée au pouvoir d'Ibrahim Traoré en 2022, le Burkina Faso a perdu 70 places au classement mondial de la liberté de la presse de Reporters sans frontières.
19: Au Mali, un journaliste et un activiste condamné à de la prison ferme pour avoir critiqué la junte. Shahana Takiou, directeur de publication du billet hebdomadaire le 22 septembre, écope donc d'un an de prison, dont 6 mois avec sursis. Condamnation aussi pour l'activiste pro-junte Adama Diarra, connu sous le nom de Ben Le Cerveau. Il est condamné à 5 ans de prison, dont 1 avec sursis, reconnu coupable de menaces et d'injures pour avoir réclamé le retour à l'ordre constitutionnel comme la junte s'y était engagée.
5: Un apaisement diplomatique entre Banjul et Dakar sur fond de tensions frontalières.
19: La Gambie et le Sénégal ont donc finalisé la semaine dernière une feuille de route pour clarifier définitivement le tracé de leurs frontières communes. Une annonce qui intervient après la démolition par l'armée sénégalaise du mur de clôture d'un poste militaire gambien, c'était il y a 2 semaines. Banjul avait alors dénoncé un acte provocateur et inacceptable, tandis que Dakar invoquait des empiétements sur son territoire. Alors pour éviter tout nouvel incident, les deux voisins se sont donc accordés pour relancer le bornage conjoint sur le terrain dès la mi-août. Cherno Omar Barry, secrétaire exécutif adjoint du secrétariat permanent sénégalo-gambien, détaille ce processus.
0: Les deux États se sont mis d'accord depuis 2015 de faire la densification. La densification, en fait, c'est de reconnaître là où il n'y a plus de bornes et d'essayer de mettre les bornes pour mieux identifier la frontière. Et au conseil présidentiel qui s'est tenu en juin, ils se sont tous mis d'accord qu'il faudra impérativement lancer cette activité pour permettre, avec un calendrier entre juin et septembre, de finir la densification de toute la frontière. Malheureusement, il était nécessaire de trouver des experts qui soutiendront des experts gambiens sur le terrain et permettra donc à ces experts de travailler main en main avec les experts sénégalais pour assurer la densification sans que ça puisse être un problème. Ce qui est arrivé à Boulog, c'est malheureux. C'est un incident qui aurait pu être évité, certainement. Mais comme la densification n'est pas encore définitivement finie, les deux États se sont mis d'accord de suspendre tous travaux jusqu'à la fin des densifications pour arriver à déterminer si le campement se trouve au Sénégal ou pas.
19: Des propos recueillis au micro RFI de Lisa Fabian.
5: C'est une frontière qui apparaît de plus en plus infranchissable.
19: Avec des visas américains toujours plus chers et plus difficiles d'accès, les États-Unis pérennisent leur politique restrictive en matière de visas. Le mécanisme de caution financière qui vise 50 pays, dont 30 pays africains, est désormais entériné. Les voyageurs concernés doivent à présent débourser entre 10 000 et 20 000 dollars de caution pour pénétrer sur le sol américain. Un dispositif jugé discriminatoire par plusieurs associations qui s'interrogent sur le choix des pays ciblés. Clotilde Hazard.
1: Officiellement, les autorités américaines veulent réduire les taux de personnes qui restent sur le territoire après l'expiration de leur visa. Une explication qui ne convainc pas Nils Kinyuani, un des responsables de l'organisation African Communities Together, qui défend les droits des immigrés africains aux États-Unis.
4: Les critères qu'ils évoquent ne sont pas conformes à la pratique. Si on veut réduire ces taux, c'est que on doit aussi cibler les pays qui ont des taux élevés. Il y a l'Espagne, il y a d'autres pays qui ont même des taux plus élevés que ceux de pays africains qui ne sont pas ciblés.
1: Parmi ces pays avec un taux équivalent ou plus élevé, l'Espagne, l'Inde ou encore l'Arménie, par exemple, pourtant pas concernés par le dispositif de caution. Selon Nils Kinyuani, les pays africains sont davantage pénalisés avec les conséquences sociales que cela implique.
4: Cette mesure va aussi affecter certains citoyens américains qui ont de la famille en Afrique et qui aimeraient que leurs membres de famille puissent venir les visiter. Surtout en été, il y a des gens qui viennent pour beaucoup d'occasions. Et cette mesure va rendre cette option très difficile et inaccessible à beaucoup de gens.
1: En un an, la délivrance de visas pour les États-Unis en provenance des pays inclus dans le programme a baissé de 83%.
19: Clotilde Hazard du service Afrique de RFI.
5: À 2 jours de la fête nationale ivoirienne, Alassane Ouattara, lui, a présidé ce lundi la cérémonie du prix national d'excellence.
19: Le président ivoirien a donc remis la prestigieuse récompense à 80 acteurs du monde économique, social et culturel. Lancé il y a 13 ans, ce prix ambitionne de promouvoir la culture de l'excellence au service de la Côte d'Ivoire. Abdulaziz a rencontré pour RFI des lauréats de cette édition.
6: Moi, j'ai toujours rêvé d'avoir ce prix-là.
24: Le rêve de Maïmouna Koulibaly est désormais réalité. Il y a 8 ans, elle crée Subsaharian Bio, une PME spécialisée dans les cosmétiques naturels à base de plantes locales adaptées aux peaux noires. Avec une 30aine d'employés, son entreprise figure parmi les lauréats du prix national d'excellence.
6: Ce prix nous emmène à faire mieux, mais au-delà de ça, c'est le moral des équipes. Vous savez, souvent, quand vous êtes dans la production, dans la transformation, vous pensez que vous êtes une petite main. Je pense qu'ils vont savoir qu'ils font quelque chose d'extraordinaire.
24: Parmi les lauréats, le couple d'A, non-voyant, Sanson est une figure du mouvement paralympique ivoirien, marathonien et double ceinture noire de karaté. Son épouse œuvre à ses côtés pour l'inclusion à travers la transcription d'ouvrages en braille et la formation de personnes déficientes visuelles. Pour Sanson d'A, cette distinction est un message d'espoir.
2: Ça signifie qu'il y a l'inclusion. Pourvu que la personne handicapée se batte, elle a sa place dans la société.
24: Un hommage rendu par la nation à ses filles et fils les plus mérités. Lance le président ivoirien qui appelle les jeunes à faire de l'effort et de la rigueur des valeurs au quotidien à la Alassane Ouattara.
3: Ces distinctions nous rappellent que l'excellence est une ambition accessible à tous ceux qui cultivent l'effort, la persévérance et la rigueur.
24: Les lauréats reçoivent chacun un trophée, un diplôme signé par le président de la République et une enveloppe de 10 millions de francs CFA. Abdelaziz Diallo, Abidjan, RFI.
5: Et toujours en Côte d'Ivoire, il est une figure majeure de la photographie.
19: Paul Kodjo, mis à l'honneur aux rencontres photographiques d'Arles dans le sud de la France, a disparu en 2021. Il avait fait de la photo un instrument de fiction populaire dans son pays. L'exposition consacrée à Paul Kodjo livre le portrait d'un artiste qui a su transformer l'image fixe en feuilleton amoureux. Elisabeth Le Quéré.
7: D'un côté, les clichés délicieusement kitsch des romans photos. De l'autre, l'effervescence des nuits ivoiriennes saisies sur le vif dans les bars et les dancing d'Abidjan. De l'un à l'autre, le regard de Paul Kodjo, figure majeure de l'histoire visuelle ivoirienne. Dès 1971, ses photoromans paraissent dans l'hebdomadaire Ivoire Dimanche, des comédies sentimentales rejouées avec les corps et les décors de l'époque. Autour de ses romans photos, Kodjo documente aussi le miracle ivoirien et une jeunesse urbaine en pleine mutation. Amandine Nana, commissaire de l'exposition.
9: Tous ces photoromans qui fonctionnent sur des intrigues de trahison, d'alliance, de tromperie, ça raconte beaucoup de choses très contemporaines de l'époque, comme la mortalité infantile, l'infertilité dans les couples. C'est assez moderne en fait, c'est pas si caricatural que ça.
7: Longtemps menacé par l'humidité et l'oubli, ses archives ont été sauvées grâce à l'université américaine UCLA. On découvre dans l'exposition des romans photos inédits aux côtés de tirages jamais montrés. Longtemps cantonné à la presse populaire, Paul Kodjo entre enfin au musée.
19: Et cette exposition consacrée à Paul Kodjo est donc à découvrir à Arles en France jusqu'au 4 octobre prochain.
5: Ce qui est sûr, c'est que lui, il ne sera pas sur la photo de famille de la sélection algérienne.
19: Vladimir Petkovic est démis de ses fonctions. L'entraîneur est remercié après un mandat peu convaincant à la tête de la sélection masculine algérienne. Les détails avec Esteban Mirales.
10: C'était pressenti, c'est désormais officiel. Vladimir Petkovic ne poursuivra pas l'aventure avec l'Algérie un peu plus de 2 ans après son arrivée. Fragilisé depuis l'élimination des Fenech en quart de finale de la dernière CAN, il n'aura pas survécu à la défaite en 16e de finale de la Coupe du Monde face à la Suisse. Le technicien de 62 ans avait vu sa position se détériorer au fil des semaines, très critiqué pour ses choix tactiques notamment et le visage amorphe montré par son équipe lors des 2 dernières compétitions. C'est dans un court communiqué que la Fédération de football algérienne a officialisé mettre à terme à sa collaboration avec le sélectionneur suisso-bosnien pourtant sous contrat jusqu'en 2028. Les dirigeants du football algérien doivent désormais s'activer pour lui trouver un successeur le plus rapidement possible au vu des prochains défis sportifs à relever, à commencer par les éliminatoires de la prochaine CAN qui débuteront dès le mois de septembre prochain.
19: Et à propos de la Coupe d'Afrique des Nations féminine cette fois. Hier soir, justement, l'Algérie s'est imposée 2-0 face au Kenya. Qualification en poche, donc, pour les Fenech. Qualification pour les quarts de finale. Elle termine deuxième de leur groupe derrière le Maroc, pays hôte de la compétition, qui a fait match nul 0-0 face au Sénégal et qui finit donc en tête de son groupe. Le groupe A, donc, avec 7 points. En revanche, le Sénégal et le Kenya sont éliminés de cette Coupe d'Afrique des Nations féminines. 2 rencontres à suivre ce soir. Tanzanie, Côte d'Ivoire et Burkina Faso, Afrique du Sud.
5: Merci beaucoup Simon Bourtembourg. 6h44 en temps universel. Je vous rappelle, j'en profite pour vous rappeler que l'appel à candidature pour la bourse Ghislaine Dupont et Claude Verlon est ouvert jusqu'au dimanche 23 août, minuit, heure de Paris. C'est une bourse qui forme des journalistes radio, des techniciens de reportage, qui a été créée pour rendre hommage aux deux reporters de RFI assassinés au Mali le 2 novembre 2013. Cette année, les conditions, c'est que les candidats doivent avoir moins de 35 ans, une expérience de 2 ans dans le milieu de la radio. Il faut aussi résider à Madagascar, où se déroulera la sélection des lauréats. Ce sera fin octobre. Les candidats sont invités à déposer leur dossier via le site internet de RFI. La revue de presse africaine. Bonjour Frédéric Couteau.
8: Bonjour Clotilde. Bonjour à tous.
5: À la une, Trump et l'Afrique, intérêt et désintérêt.
8: On se souvient de la phrase cinglante de Donald Trump en 2018 qui avait qualifié les pays du continent de pays de merde. Le président américain n'a jamais caché son dédain, pour ne pas dire plus, envers l'Afrique et ses habitants. Dernier exemple en date, le durcissement de la politique migratoire américaine. Depuis hier, constate Afrique.com, les ressortissants de 50 pays, dont 30 États africains, pourront être tenus de verser une caution pouvant atteindre 20 000 dollars s'ils veulent se rendre aux États-Unis pour le tourisme ou bien pour les affaires. Expérimenté pendant un an, ce mécanisme devient désormais permanent, pointe le site panafricain. Le gouvernement américain explique que cette politique répond au nombre important de visiteurs qui restent sur le territoire américain après l'expiration de leur visa. Selon les données officielles citées par les autorités, plus de la moitié des voyageurs provenant des pays concernés avaient dépassé la durée de séjour autorisée en 2024. La caution constitue ainsi une garantie financière destinée à inciter les bénéficiaires des visas à respecter donc les conditions de leur séjour.
5: 30 pays africains sont donc concernés, c'est ce que précise Afrique.com.
8: Oui, notamment le Sénégal, la Côte d'Ivoire, le Ghana, la République démocratique du Congo, l'Éthiopie, ainsi que plusieurs pays du Maghreb. Parallèlement, les autorités américaines maintiennent une interdiction de délivrance de nouveaux visas pour 10 autres pays. Parmi eux figurent notamment le Burkina Faso, le Mali et la Somalie, déjà soumis à ces restrictions depuis plus d'un an.
5: Trump et l'Afrique, toujours Frédéric, cette fois-ci avec le Maroc qui fait les yeux doux au président américain.
8: Oui, la grande autoroute qui relie le nord et le sud du pays entre Tiznit et Dakhla, cette autoroute va s'appeler Autoroute Donald J. Trump. Décision du roi Mohamed VI. Le souverain attache explicitement cette décision, explique le site marocain Média 24, à la reconnaissance en décembre 2020 par la première administration Trump de la souveraineté du Maroc sur le Sahara occidental. Quel immense honneur, a réagi le président américain, exprimant l'espoir de parcourir très bientôt toute la longueur de cette autoroute, un peu plus de 1000 kilomètres.
5: Le pouvoir marocain cajole son allié américain, c'est ce que commente le Point Afrique.
8: Donner le nom d'une autoroute située au Sahara à un président américain en exercice caractérise bien la loufoquerie des relations diplomatiques actuelles depuis la guerre en Ukraine et le début du second mandat de Trump. Tel un dictateur lambda, l'homme aime apposer son nom sur des bâtiments officiels ainsi que des portraits géants. Et la diplomatie marocaine utilise au mieux les envies de reconnaissance de son allié. Flatté, il en restera toujours quelque chose, ironise encore le Point Afrique. En effet, de nombreux chantiers en cours au Maroc sont gourmands en capitaux. Aéroports, nouveau port de Darla Atlantique, projet industriel. Le 25 juillet dernier, l'ambassadeur des États-Unis signait le premier investissement fédéral au Sahara occidental. Un projet de production d'hydrogène et d'ammoniac. Et des taxes ont été levées sur les exportations d'engrais en direction des États-Unis.
5: Et puis dans la série Trump et l'Afrique, et ben ça se complique avec la RDC.
8: Beaucoup de bruit pour rien, s'interroge Jeune Afrique. À Washington comme à Kinshasa, beaucoup ont voulu voir dans le partenariat portant sur l'exploitation des minerais critiques signé en juin de l'année dernière le début d'un basculement géopolitique en Afrique centrale. Eh bien, peine perdue. Certes, Kinshasa a transmis aux autorités américaines une liste de permis miniers, une quarantaine susceptibles d'intéresser des investisseurs. Mais dire que l'engouement des 10 investisseurs reste limité est un euphémisme, relève le site panafricain. En clair, les entreprises américaines ne se bousculent pas au portillon. Trop de risques en RDC, explique Jeune Afrique. Avant de se lancer, les entreprises évaluent avant tout la stabilité politique, la sécurité juridique, la qualité des infrastructures, l'accès à l'énergie, les conditions fiscales et la capacité à exploiter un gisement pendant plusieurs décennies. Cette réalité explique pourquoi donc les annonces politiques ne se sont pas transformées en vagues d'investissement.
5: Frédéric Couteau, on vous retrouve dans une demi-heure, Frédéric, pour votre revue de presse internationale avec à la une Israël qui maintient la pression sur Gaza.
8: Oui, et ce malgré l'accord de désarmement avec le Hamas. En filigrane, nous le verrons tout à l'heure, les prochaines élections cruciales pour Netanyahou.
5: À tout à l'heure.
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16: Clotilde Dumay.
5: Pour le moment, il est 6h49 en temps universel. De nouvelles discussions entre le Liban et Israël attendues aujourd'hui à Rome sous l'égide des États-Unis. Sur la table notamment la question de l'application de l'accord cadre signé fin juin et prévoyant le désarmement du Hezbollah ainsi que le retrait de l'armée israélienne. 5 personnes tuées dans la région de Moscou par une attaque de drone. Plusieurs incendies ont également été provoqués. Côté ukrainien, dans la nuit, 2 enfants et une personne âgée ont été tués par des frappes aériennes dans la région de Soumy, proche de la frontière à l'est. Une visioconférence qui s'annonce tendue. Les ministres de l'Intérieur des pays membres de l'Union européenne vont se retrouver dans un peu plus d'une heure pour parler immigration. Dans la foulée de la crise de Ceuta, où des dizaines de milliers de personnes venues du Maroc ont passé la frontière espagnole, certains pays européens comme l'Italie réclament un durcissement de la politique migratoire. Les pompiers constataient une légère amélioration hier matin en Grèce, mais ils ont finalement dû faire face à une reprise de feu près d'Athènes. De nouvelles évacuations ont été ordonnées dans plusieurs localités. Pendant ce temps, Séoul est en alerte maximale ce mardi, alors qu'en Corée du Sud, 16 personnes sont décédées en raison de la chaleur depuis la mi-mai. C'est ce qu'indique aujourd'hui le ministère de l'Intérieur, alors que le record de température nationale a déjà été battu 3 fois au cours de la semaine dernière, jusqu'à 42,5 degrés. Et puis la 4e étape du Tour de France femmes en cyclisme, avec un contre-la-montre individuel de 21 km qui pourrait bien chambouler le classement général. Pour l'instant, c'est la Norvégienne Sigrid Hogset qui a le maillot jaune sur les épaules après avoir remporté en solitaire l'étape d'hier. Gianni Infantino a finalement abandonné son projet peu de temps après l'avoir présenté. Le patron de la FIFA voulait initialement créer une société commerciale et l'ouvrir à des investisseurs privés. Projet avorté donc ce week-end face à la forte controverse suscitée très rapidement dans le monde du football, en tout cas en Europe et en Amérique du Nord, un petit peu moins en Afrique. Et ce sont d'ailleurs ces différentes réactions qu'analyse ce matin sur RFI Abdoulaye Thiam, journaliste sportif, interrogé par Sofiane Amazian.
11: Abdoulaye Thiam, bonjour.
12: Bonjour.
11: Le projet de Gianni Infantino d'ouvrir une société commerciale pour vendre une partie de la Coupe du Monde à des investisseurs étrangers est finalement abandonné. Êtes-vous surpris de ce rétropédalage ?
12: Non, pas du tout. Je ne suis pas surpris. Je pense d'ailleurs que c'est une excellente chose de la part même du président Gianni Infantino qui prône quand même l'unité du football, car on parle de l'unité avec un projet qui a fini par diviser le monde entier, parce que quand même les 54 fédérations qui composent l'UEFA ont rejeté le projet. Il y a une quarantaine de fédérations de la CONCACAF qui ont fait la même chose. La Comebol est en train de réfléchir. Oui, je pense qu'il était de bon aloi pour lui de revoir sa copie, de faire du rétropédalage pour le bien du football africain mondial.
11: La CAF, la Confédération africaine de football, de son côté, Abdoulaye Thiam, on va dire qu'elle a été plus souple dans sa communication et ne s'est pas vraiment opposée. Pourquoi cette prise de position ?
12: Et bon, moi, je crois que d'abord, c'est que les intérêts de la CAF ne sont pas les mêmes choses que les intérêts européens. Patrice Motsepe semble même pousser les fédérations africaines à aller vers cette direction-là.
11: Ce serait seulement l'argument économique, financier, qui expliquerait pourquoi les fédérations africaines n'étaient pas vent debout ces derniers jours contre ce projet ?
12: Absolument. Et il suffit tout simplement de jeter aujourd'hui un coup d'œil sur le calendrier qu'on n'arrive plus à maîtriser. Notre dernière CAN devrait avoir lieu au mois de juin, jouer 2025, mais à cause de la Coupe du Monde des clubs très chers à Gianni Infantino, l'Afrique a basculé sur deux années, fin 2025 et début 2026.
11: Il y a donc un double standard là de la CAF.
12: Absolument, mais bon, mais vous, quand vous regardez quand même l'apport de la FIFA, on peut comprendre certains présidents africains qui ont besoin de cet argent-là, mais il y avait quand même un énorme danger parce qu'il fallait faire attention à l'exigence de la rentabilité des actionnaires qui vont certainement prendre des décisions futur, notamment sur le calendrier de la Coupe du Monde, sur son format, sur les droits de télévision, sur le développement des compétitions. C'est là-bas qu'il fallait mettre particulièrement le curseur, parce que la Coupe du Monde de football doit rester, oui, un sport très populaire.
11: Abdoulaye Thiam, que représente le président de la FIFA, Gianni Infantino, sur le continent africain ?
12: Gianni Infantino, sur le continent africain, aujourd'hui, moi, je pense très bien que s'il s'agissait d'une élection, il fera le carton plein. C'est 54 sur 54 pays qui vont voter pour lui. lui, il est vu ici comme étant quelqu'un qui apporte énormément d'argent. Sauf que les gens, ce qu'ils ne disent pas, c'est que ce qu'on donne au Sénégal, ce qu'on donne à la Mauritanie, ce qu'on donne au Maroc, c'est la même chose qu'on donne à la France. C'est quelque chose qui a été voté par le Conseil de la FIFA. Malheureusement, la CAF, aujourd'hui, les 54 sont considérés tout simplement comme étant un bétail électoral. Mais quand il s'agit de prendre des décisions, on préfère tourner le dos ailleurs. Surtout encore vu les dernières décisions qui ont été prises par les Gianni Infantino sur le football africain, notamment la non-maîtrise de notre calendrier, notamment les changements de période. Maintenant, on va basculer de 2 ans, on va aller vers 4 ans. Ça, c'est un projet qui est très cher à Gianni Infantino. Or, beaucoup de décideurs ne sont pas d'accord avec ce projet-là. Finalement, il a fini par s'imposer parce qu'à partir de 2028, c'est terminé. Il n'y aura plus une CAN tous les 2 ans, mais plutôt tous les 4 ans.
11: Vous dites que le football africain doit se prendre en main et ne plus peut-être dépendre des décisions de Gianni Infantino?
12: Absolument. Moi, je pense qu'aujourd'hui, je trouve que c'est une grosse aberration. Je trouve même que c'est une honte de voir qu'en 2022, qu'il y ait 62 matchs qui ont été joués au Maroc. Parce que tout simplement, il y a plusieurs pays en Afrique au sud du Sahara qui ne disposaient même pas d'un seul stade répondant aux normes de la FIFA et aux exigences de la CAF. Ça, c'est inacceptable pour un pays qui se dit émergent, pour un pays qui aime la jeunesse, parce que quand même, la jeunesse représente plus de 75% dans la plupart des pays en Afrique au sud du Sahara. Mais quand il s'agit de jouer en match de football, tout le monde externalise pour aller au Maroc. Là, ce n'est pas la faute de Gianni Infantino, ce n'est pas non plus la faute du Maroc. C'est parce que tout simplement les autorités n'ont pas fait le travail pour lequel ils ont été élus. Il va falloir quand même balayer d'abord devant sa porte avant de chercher un bouc émissaire.
11: Merci beaucoup, Abdoulaye Thiam.
12: Le plaisir est pour moi, merci.
5: Voilà, le journaliste sportif Abdoulaye Thiam, interrogé par Sofiane Amazian. Allez, juste avant le prochain journal sur RFI, le meilleur de Maman à écouter ou à réécouter cet été. Maman qui propose aujourd'hui un cours de grammaire.
13: Oui, hier nous étions avec notre dictionnaire de chevet, le petit gondouanais illustré qui avait revêtu ses habits de combat et son vocabulaire à deux vitesses. Et ben, ce matin, nous restons toujours avec notre dictionnaire préféré en l'ouvrant à la section grammaire où il y a une règle qui dit que quand deux verbes se suivent, le second se met à l'infinitif. C'est une belle règle, stable, prévisible, confortable. Mais, et en politique, la conjugaison n'obéit pas aux mêmes lois que le dictionnaire, spécialement en politique gondouanaise, où c'est une toute autre chanson, une autre conjugaison, surtout quand les deux verbes qui se suivent sont le président et son premier ministre. Ah oui, hein, la grammaire change du tout au tout. En politique gondouanaise, quand deux verbes se suivent, c'est très compliqué. Le président et son premier ministre, pourtant du même parti, de la même école, presque du même alphabet, ont soudain oublié l'accord des temps et des idées. Pourtant, au départ, c'est une phrase harmonieuse. Le président va gouverner avec le premier ministre. Sujet, verbe, complément, grammaire impeccable, alliance solide. Puis, quelque chose s'est déréglé dans la conjugaison. Désormais, on entend le premier ministre en a marre, il veut quitter le gouvernement. C'est embêtant, parce que le président et le premier ministre étaient comme deux verbes du premier groupe, gouverner et reformer, toujours main dans la main avec la même terminaison. Nous gouvernons, nous réformons. Sauf qu'en politique, la conjugaison ne dure jamais longtemps. D'abord, on s'accorde, ensuite on se reproche, puis on se sépare. C'est comme un verbe pronominal, je me déchire. Et ça, c'est une phrase qu'on peut conjuguer à tous les temps. Passé simple, présent compliqué et futur incertain. Les électeurs gondouanais regardent la scène comme des profs de grammaire fatigués. Mais enfin, monsieur, mais apprenez vos accords grammaticaux. Parce que là, le sujet est en désaccord avec son complément. Et la phrase politique du Gondwana, elle devient bancale. On a eu beau rappeler aux deux de respecter la règle qui veut que le second se met à l'infinitif. Eh ben, le premier ministre répond que justement, il veut démissionner à l'infinitif. L'opposition gondouanaise observe tout cela avec un sourire grammatical. Et on vous l'avait dit, même les verbes du premier groupe finissent par se conjuguer chacun de son côté. Alors en attendant que la politique gondouanaise retrouve son bon sens dans notre dictionnaire de chevet, le petit gondouanais illustré, voici une nouvelle règle de conjugaison adaptée au Gondwana. Quand deux verbes se suivent, le second se met à s'énerver et finit par partir. À demain.
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0: Un marin est porté disparu et un feu est toujours en cours à bord. Le géant pétrolier Aramco annonce une hausse de son bénéfice net de 44% au deuxième trimestre. Le patron du groupe l'explique par l'envolée des prix du brut. Ces hausses des prix de carburant dont doivent tenir compte les compagnies aériennes. Ce matin, Lufthansa refait ses calculs. Le bénéfice de la compagnie aérienne allemande a été divisé par plus de 2 au deuxième trimestre. Les prix du kérosène sont particulièrement instables. Lufthansa prévoit ainsi des coûts de carburant de plus de 8,5 milliards d'euros en 2026.
1: Le Qatar, l'Égypte et la Turquie condamnent Israël pour ses violations continues dans la bande de Gaza.
0: Les bombardements sont quotidiens alors qu'une trêve est normalement en cours. Le Qatar accuse Israël de retarder la mise en œuvre du plan de paix pour Gaza. Israël qui entame une 7e session de discussion, par ailleurs avec le Liban, cela se passe à Rome, sous parrainage américain. Le contexte politique est particulièrement instable à quelques semaines des élections du 27 octobre. Un scrutin dont pourraient être privés des dizaines de milliers d'Israéliens installés à l'étranger. Il n'y a pas de vote à distance en Israël, sauf pour les diplomates. Et alors que cette diaspora, souvent très critique envers le gouvernement, envisageait de prendre l'avion pour venir voter, elle découvre que ce ne sera peut-être pas possible en raison d'un problème informatique. Alors faut-il y voir un simple bug ou un coup politique ? À Jérusalem, les explications de Michel Paul.
2: C'est une vague sans précédent face à l'enjeu crucial du scrutin et dans un pays plus divisé que jamais, des expatriés israéliens dont le nombre a fortement augmenté avec la récente hausse de l'immigration organisent leur retour massif aux urnes car la règle est stricte. Pour voter, il faut être physiquement présent sur le sol israélien. Mais à quelques semaines du vote, douche froide, en voulant vérifier leur inscription, des centaines d'expatriés découvrent qu'ils ont été rayés du registre électoral. En cause, la perte administrative de leur statut de résident. Sur le terrain, c'est le parcours du combattant. Ligne téléphonique saturée, formulaire bloqué. Pour l'opposition, le doute s'installe. S'agit-il simplement d'un bug du ministère de l'Intérieur ou alors d'une manœuvre délibérée pour bloquer des voix majoritairement défavorables au gouvernement actuel ? Face à la pression, le délai pour contester leur radiation vient d'être prolongé en urgence jusqu'à vendredi. Mais pour beaucoup, la course contre la montre ne fait que commencer. Michel Paul, Jérusalem, RFI.
1: Aux États-Unis, ce mardi est une journée clé avant les élections législatives de mi-mandat qui auront lieu en novembre.
0: Des primaires pour le Sénat ou la Chambre des représentants ont lieu dans 5 États du pays. Kansas, Virginie, État de Washington, Missouri, Michigan. Le résultat sera étudié de près chez les démocrates des 2 derniers États où le parti s'est divisé pendant la campagne entre son aile la plus progressiste et son aile pro-Israël. Justine Fontaine.
3: À commencer par le Michigan. Dans cet état clé pour les élections de mi-mandat, 2 démocrates veulent représenter le parti pour un siège au Sénat. Hayley Stevens, centriste de 43 ans, qui siégeait jusqu'ici à la Chambre des représentants et qui est soutenue par l'establishment du Parti démocrate. Face à elle, Abdul El Sayed, à peine plus jeune, qui a été comparé pendant la campagne au maire de New York, Zoran Mamdanim. Médecin de formation, il veut abolir la police migratoire, l'ICE, ou encore créer un système d'assurance maladie universel. Mais c'est surtout sa position sur la politique étrangère qui divise le parti. Je n'en peux plus que l'argent de nos impôts soit utilisé pour lancer des bombes sur des enfants, écrit-il sur les réseaux sociaux, en référence au bombardement à Gaza. Résultat, le principal comité de soutien américain à Israël a dépensé 30 millions de dollars contre lui pendant la campagne, un record depuis sa création. Même tendance dans le Missouri, où ce comité a déboursé plusieurs millions contre Cori Bush, candidate démocrate critique d'Israël, qui, elle, veut briguer un siège à la Chambre des représentants.
0: Justine Fontaine, et puis les résultats de ces nouvelles primaires sont attendus dans la soirée.
1: Une nouvelle bataille aux États-Unis autour des droits de douane imposés par Donald Trump.
0: Il y a quelques jours, de nouvelles taxes sont entrées en vigueur. Elles remplacent les tarifs douaniers que la Cour suprême avait jugés illégaux. Ils avaient été imposés par le président des États-Unis et non pas avec un vote du Congrès. 25 États démocrates portent à nouveau l'affaire devant la justice. Nathanaël Vitran, il dénonce une fois de plus des taxes prétextes.
4: Parmi eux, l'Arizona, état du sud-ouest des États-Unis qui partage une frontière de 600 km avec le Mexique. En conférence de presse diffusée sur les chaînes de télévision du pays, la procureure générale démocrate Chris Myers explique pourquoi elle a choisi de mener la charge.
5: Every court, including the United States Supreme Court,

0: Toutes les juridictions, y compris la Cour suprême, ont rappelé que le président des États-Unis n'avait pas le pouvoir d'imposer unilatéralement de nouveaux droits de douane. Ce pouvoir appartient au Congrès. L'Arizona ne laissera pas cette administration essayer pour la troisième fois d'imposer de nouvelles taxes illégalement.
1: Elle dénonce aussi les conséquences de cette politique commerciale.
0: Ces nouvelles taxes douanières de Donald Trump vont provoquer une augmentation des prix. Les habitants de l'Arizona payent leurs courses plus chères parce que Donald Trump refuse de suivre la loi. Quand les prix augmentent à cause des taxes illégales, ce sont les familles et les entreprises qui en payent le prix.
1: À quelques mois des élections de mi-mandat, les démocrates ont fait de la question du coût de la vie et de l'inflation leur principal thème de campagne.
2: Nathanaël Vitran.
3: Des incendies particulièrement violents se multiplient sur la planète.
2: Ils sont favorisés par le réchauffement climatique dû aux activités humaines, des feux plus intenses, plus fréquents, conjugués avec la sécheresse, le manque d'humidité. Le dérèglement du climat n'a pas de frontières. Et Juliette Pietraszewski, voyons avec vous la carte de ces incendies aujourd'hui.
4: Eh bien, c'est une saison des feux exceptionnelle, notamment aux États-Unis. Le Nord-Ouest américain est victime de la sécheresse, des températures caniculaires. L'État d'Oregon subit plus d'une trentaine d'incendies majeurs. 405 000 hectares ont été brûlés en 2 semaines. Des milliers d'habitants des zones rurales ont dû évacuer les lieux par mesure de sécurité. En Grèce, les feux s'atténuent, mais face à une reprise dans le nord-ouest d'Athènes, les pompiers tentent de garder la situation sous contrôle, situation qui s'est améliorée ces dernières heures. Et ce matin, des largages aériens profitaient de conditions météorologiques plus favorables. Aux Pays-Bas, Frédéric, des centaines de pompiers luttent aussi depuis le début de la matinée contre un feu dans une réserve naturelle du sud-est du pays. Une zone de 100 hectares serait en proie aux flammes, selon les autorités. Enfin, en France et notamment dans le Var, les pompiers font toujours preuve d'une extrême vigilance, tout comme en Gironde, où depuis le début de l'incendie, 240 logements ont été ravagés par les flammes.
2: Juliette Pietraszewski, plusieurs artistes préparent un concert spécial le 27 août prochain, tous bénévoles. Zazie, Renaud, Pascal Obispo, Gaëtan Roussel ou Julien Clerc, par exemple. Ils se trouveront à Bordeaux, concert caritatif diffusé à la télévision pour récolter des fonds pour les sinistrés.
3: Le mois de juillet était le mois le plus chaud jamais enregistré en France, c'est ce qu'a annoncé ce mardi Météo France.
2: Le plus chaud et aussi l'un des plus secs. Le déficit de pluie a été de près de 70%. Il n'y a qu'en 2020 et 2022 que l'eau a autant manqué. Les effets sont terribles pour les petits cours d'eau et les rivières. L'Office français de la biodiversité décrit une dégradation exceptionnelle avec de lourdes conséquences sur les espèces animales et végétales, voire, Stéphanie Schuller, sur le fonctionnement global des milieux aquatiques.
5: À la fin du mois de juillet,
6: on enregistrait 43% de rupture d'écoulement et d'assec, ça veut dire que l'eau ne coule plus dans le cours d'eau.
5: Explique Pierre-Édouard Guilin, directeur général délégué de l'Office français de la biodiversité.
6: Et c'est un phénomène qui s'inscrit sur toute la France. 1373 cours d'eau sont touchés par ces ruptures d'écoulement. C'est 554 de plus que le mois précédent.
5: Et 2 fois plus que l'année dernière.
6: Toute la faune et la flore qui est inféodée à la présence d'eau disparaît forcément dans ces cas-là. Donc c'est pour ça qu'on a constaté dans un certain nombre de cours d'eau des mortalités piscicoles de poissons très importantes. Donc ça, c'est la phase visible. Mais il y a tout le reste de la chaîne, les végétaux de fond de cours d'eau, toute la microfaune et la microflore essentielle à la qualité de l'eau qui est menacée par ces assecs.
5: Pierre-Édouard Guilin souligne aussi le danger qui pèse sur le fonctionnement global des milieux aquatiques français.
6: Nos cours d'eau, ils sont organisés dans un réseau, tout converge vers la mer, l'eau qui manque en amont manquera forcément en aval à un moment, avec des effets au débouché des fleuves. Quand il y a moins d'eau dans les fleuves, l'eau salée a tendance à remonter.
5: Les dégâts sur la biodiversité sont pour l'instant difficiles à estimer, d'autant plus que la fin de la sécheresse n'est pas encore en vue.
2: Stéphanie Schuller, combien coûteront les vagues de chaleur et leurs conséquences en France? 3 à 6 milliards d'euros selon les premières estimations. Une partie sera prise en charge par les compagnies d'assurance. Quant à la part financée par l'État français, elle s'ajoutera au déficit. Le solde budgétaire de la France vient d'être annoncé ce matin, moins 106 milliards 770 millions fin juin.
3: Une tentative d'ingérence à quelques mois de la présidentielle en France. Après le candidat Horizon, Édouard Philippe, c'est Raphaël Glucksmann qui est visé.
2: Un hyper-trucage, une vidéo trafiquée par intelligence artificielle a été diffusée sur X. Elle implique l'eurodéputé Raphaël Glucksmann, sa compagne, la journaliste Léa Salamé et d'autres personnalités qui confirment que tout est bidon. Un montage dans lequel Léa Salamé apparaît tentant de soudoyer plusieurs médias français pour que son compagnon soit présenté de façon très positive dans la presse. Marie Lecoq.
7: 50 000 euros contre une couverture dans la presse favorable à Raphaël Glucksmann. Une fausse vidéo traduite en plusieurs langues reprend les codes visuels du média en ligne Blast et accuse la journaliste Léa Salamé d'avoir soudoyé la presse en faveur de l'eurodéputé. Raphaël Glucksmann est connu pour sa fermeté à l'égard de la Russie, une cible évidente selon le sénateur Rachid Temal, à l'origine d'une commission d'enquête sur les ingérences étrangères.
8: Si vous opposez aux visions hégémoniques, on va dire particulières de Poutine, vous êtes la cible. Là-dessus, il faut l'intégrer.
7: Ce mardi sur X, Raphaël Glucksmann réagit. Nous ne laisserons pas des puissances étrangères hostiles voler une élection aussi cruciale pour l'avenir de la France, assure-t-il. Un réseau à l'œuvre derrière cette désinformation, accusé d'être à l'origine de 205 opérations de ce type depuis 2023. Pour le sénateur socialiste Rachid Temal, ce n'est que le début.
8: Dans tous les pays, dans toutes les élections, il y a de plus en plus d'influence. Donc, il n'y a aucune raison pour que la France soit exonérée. Ce sera l'élection présidentielle où il y aura le plus d'influence.
7: Le Sénat examinera dès le 20 octobre prochain un projet de loi visant à durcir les peines à l'encontre des auteurs de fausses informations. 45 000 euros d'amende et 3 ans de prison jusqu'à 6 ans en cas d'ingérence étrangère.
2: Marie Lecoq.
3: Et Frédéric Genot pour le journal. Merci beaucoup. On passe au sport. Bonjour Baptiste Leduc.
9: Bonjour Paul, bonjour à tous.
3: En football, la saison commence pour l'Olympique Lyonnais avec un déplacement très important en République tchèque.
9: Les Lyonnais s'en vont affronter le Sparta Prague en match aller du troisième tour préliminaire de la Ligue des Champions. Déjà un premier tournant dans la saison des Gones, même sans avoir rassuré. Au cours de la préparation, l'OL reste le favori face au vice-champion en titre du championnat tchèque. Mais attention à ces premiers matchs toujours très périlleux. L'entraîneur portugais de l'OL, Paulo Fonseca, a prévenu son groupe.
10: Naturellement, on a parlé de l'importance de ce moment. Je pense que dans le groupe, tout le monde comprend comment est important entrer dans la Champions League. Mais c'est facile? Non, c'est très difficile. Jouer ici avec une équipe qui a beaucoup d'expérience à les compétitions européennes, une vraiment bonne équipe. Nous devons faire tous pour aller à la Champions League.
9: Le coup d'envoi de Sparta Prague Olympique Lyonnais sera donné à 18h en temps universel.
3: Du football toujours, la Côte d'Ivoire vise la première place de son groupe à la CAN féminine.
9: Et les Ivoiriennes sont en bonne position avant leur troisième match de poule ce soir face à la Tanzanie. Un match nul leur assurerait, quoi qu'il arrive, un ticket en quart de finale et une victoire leur offrirait la première place du groupe B. Une victoire, c'est aussi ce que cherchera le Burkina Faso. Les étalons d'âme n'auront pas le luxe de calculer pour se qualifier puisqu'en face, l'Afrique du Sud donnera tout, les Banyana, demi-finaliste en 2024 et sacré en 2022, sont au bord de l'élimination avec un point. Coup d'envoi de ces matchs à 20h, temps universel.
3: Et puis en cyclisme, Baptiste, la quatrième étape du Tour de France Femmes va commencer dans quelques minutes. Un contre-la-montre est au programme aujourd'hui.
9: Les coureuses vont s'élancer une à une et tenter d'avaler les 21 km du parcours le plus rapidement possible. Le contre-la-montre, Paul, est un exercice très particulier. La tenue, le vélo, la façon de se positionner dessus, tout change. Et ce n'est pas du tout la spécialité de Pauline Ferrand. Prévost, la star du cyclisme français et vainqueur du Tour l'an passé, n'est pas une adepte de la spécialité, mais elle a consacré une bonne partie de sa préparation pour progresser dans le domaine.
11: En vrai, j'adore, parce que c'est vrai que c'est un nouveau challenge pour moi. J'adore en fait être nulle dans quelque chose et de progresser, parce qu'on voit qu'on progresse rapidement, forcément. Donc non, ça a été une belle préparation, déjà depuis cet hiver, remonter sur le vélo de chrono, trouver une bonne position, ensuite aller faire des tests en aérodynamisme sur la piste, trouver aussi la tenue la plus rapide. Dès que j'ai une journée un peu de repos, je prends mon vélo de chrono et j'y vais en chrono, donc c'est vraiment une discipline qui me plaît.
9: Et Pauline Ferrand-Prévost s'élancera tout à l'heure à 15h10, temps universel très précisément.
3: Merci beaucoup Baptiste Leduc, c'était le journal des sports. C'est une couverture qui s'épaissit, certes, mais qui laisse apparaître des trous béants et problématiques. La couverture vaccinale chez les enfants a légèrement progressé à l'échelle mondiale l'an dernier, selon l'Organisation mondiale de la santé, sauf que des épidémies très variées révèlent en fait de véritables failles dans le système de vaccination actuel. L'alerte de l'OMS, lancée il y a 2 semaines, s'illustre par exemple avec les flambées de rougeole aux États-Unis ou au Bangladesh. Et ça ne se limite pas à ces 2 cas et à cette pathologie. Docteur Olivier Bouchaud, bonjour.
12: Bonjour.
3: Vous êtes responsable du service des maladies infectieuses et tropicales au CHU Avicienne à Bobigny. C'est en région parisienne. On peut peut-être déjà prendre quelques secondes avec vous, docteur, pour rappeler ce que sont les maladies infectieuses. Qu'est-ce que ça englobe ?
12: Alors, les maladies infectieuses, elles sont liées toutes à un microbe, sachant qu'il y a plusieurs types de microbes. Il y a les bactéries, les virus, les parasites et les champignons, et qui sont responsables de maladies qui en général donnent de la fièvre, mais pas toujours, dont certaines peuvent être bénignes et d'autres beaucoup plus graves.
3: Et quelles sont celles alors qui se propagent en 2026, cette année, de façon plutôt inquiétante ?
12: Alors, ça serait difficile de vous faire une liste exhaustive de toutes les infections qui sont en résurgence actuellement. Disons que si on veut faire un lien avec la thématique de la vaccination là que vous annonciez tout à l'heure, beaucoup de maladies infectieuses, notamment les maladies infectieuses qui sont liées à des virus, et notamment les virus qui concernent plutôt les enfants, peuvent être contrôlés par des vaccins. Et si on prend l'exemple de la rougeole, par exemple, qui est une maladie qui peut être extrêmement grave chez les enfants, et notamment les petits-enfants ou les enfants qui ont des problèmes de dénutrition, ce sont des maladies qui peuvent entraîner le décès des enfants par différents mécanismes. La vaccination est extrêmement efficace et peut bloquer complètement la transmission et donc les épidémies, sauf que il faut 95% de couverture vaccinale, c'est-à-dire qu'il faut que 95% des enfants d'un pays ou d'une région soient vaccinés pour que le virus ne circule plus. Or, 95%, c'est difficile à obtenir. Et dès qu'il y a le moindre relâchement dans la pression de vaccination des enfants, eh bien, on passe au-dessous de cette couverture de 95% et le virus recommence à circuler et à entraîner des épidémies.
3: 95%, ça, c'est un seuil qui concerne la rougeole uniquement ou globalement les maladies infectieuses contre lesquelles un vaccin existe ?
12: Alors c'est un seuil qui concerne toutes les maladies infectieuses, notamment virales, qui se transmettent très facilement et particulièrement celles qui se transmettent par la respiration. Et on comprend facilement que les virus et les microbes qui se transmettent par la respiration se transmettent beaucoup plus facilement que par d'autres modes de transmission, comme par exemple le contact avec les mains ou la transmission par de l'eau sale ou souillée indirectement par des matières fécales, pour lesquelles on peut avoir des taux de couverture un petit peu plus bas. Mais donc, pour toutes ces infections qui sont transmises par la respiration, il faut des taux de couverture très élevés.
3: Je cite juste cette donnée qui nous provient de l'OMS pour l'année dernière, qui dit qu'il y a eu un nombre sans précédent d'épidémies sur la planète, notamment davantage d'épidémies de diphtérie, davantage de choléra aussi. Vous évoquez la thématique centrale de la vaccination. Comment est-ce qu'on explique que le seuil de vaccination, parfois, n'est pas assez élevé ? Il y a une forme de rejet ?
12: Alors, dans les pays qu'on va classifier de riches, comme par exemple en ce moment, et c'est un exemple un peu caricatural, mais qui est quand même très révélateur, les États-Unis, où l'administration au pouvoir actuellement a, on va dire, une vision pas tout à fait favorable au vaccin, pour pas dire carrément opposée au vaccin. Le ministre de la Santé américain est notoirement quelqu'un qui est classé parmi les anti-vaccinations. Donc forcément, sur une tendance d'un petit nombre de personnes, mais qui existent bien et qui ont des relais parfois assez puissants, quand on glisse le doute dans l'esprit de la population que les vaccins ont plus d'effets indésirables que d'effets bénéfiques, eh bien du coup les familles sont moins enclins à faire vacciner leurs enfants. Et c'est comme ça qu'on passe très facilement en dessous du seuil de 95%. Et pour reprendre l'exemple des États-Unis, on n'a jamais eu autant de cas de rougeole aux États-Unis, alors que c'est une maladie qui avait quasiment disparu dans les mandatures précédentes. Donc encore une fois, 95% de couverture, c'est beaucoup. Et passer au-dessous de 95%, c'est finalement assez facile, dès qu'il y a un nombre même relativement limité de personnes qui hésitent et qui se relâchent par rapport à la vaccination de leurs enfants.
3: Est-ce que vous pensez que 5-6 ans après la pandémie de Covid-19, il y a encore un effet Covid, disons, des répercussions qui se font sentir chez les personnes qui sont contre les vaccins ?
12: Alors oui, c'est évident que la période Covid a été compliquée sur le plan de la vaccination. Il y a eu des erreurs de communication qui ont fait passer le fameux vaccin à ARN comme une espèce de nouveauté extraordinaire qui tombait du ciel brutalement, ce qui n'était en réalité pas la réalité. Le vaccin est un vaccin qui est facile à faire, dont on maîtrisait bien la fabrication. Et donc ça a été assez facile en bousculant un petit peu les délais administratifs, ça a été assez facile d'avoir un vaccin très rapidement après le début de l'épidémie de Covid, mais ça a laissé des traces dans l'esprit de la population qui, attisée par quelques réflexes un peu complotistes, a pensé que c'était un vaccin qui était un petit peu bizarre, et je pense qu'on en paie encore les conséquences maintenant.
3: Il y a aussi une autre décision, disons, qui est liée à l'administration Trump. Ce sont ces coupes budgétaires drastiques, notamment dans l'aide médicale, qui ont été dessinées depuis le retour à la Maison-Blanche de Donald Trump. Est-ce qu'il y a des conséquences déjà visibles dans la lutte contre les maladies infectieuses à l'échelle internationale, en quelques mots ?
12: Alors oui, parce que malheureusement, les coupes budgétaires de l'administration Trump, mais bon, il faut aussi balayer devant notre porte du côté de l'Europe, c'est pas tellement plus brillant non plus, et notamment la France a beaucoup réduit sa contribution à des fonds internationaux, et ça aura un impact sur les vaccins, parce qu'il y a des consortiums internationaux qui favorisent et qui essaient de stimuler l'utilisation des vaccins, qui sont moins bien financés maintenant, et donc les campagnes de vaccination, ne serait-ce qu'à commencer par les campagnes de vaccination qui sont pilotées par l'OMS, l'OMS étant dépendante des contributions des pays membres et de certaines fondations privées. Donc l'OMS aura de plus en plus de peine à faire des campagnes de vaccination qui coûtent très cher, parce qu'il faut garder ce qu'on appelle la chaîne du froid, c'est-à-dire que même quand on va vacciner au fin fond d'un pays africain, il faut avoir des camions réfrigérés.
3: Il faut des dispositifs qui coûtent très cher. Merci beaucoup Olivier Bouchaud, responsable du service des maladies infectieuses et tropicales au CHU Avicienne à Bobigny. Un souffle, une onde de choc qui a balafré la capitale libanaise il y a 6 ans jour pour jour. C'était le 4 août 2020. Le port de Beyrouth était dévasté par une déflagration qui a tué 235 personnes. Aujourd'hui, l'enquête du juge d'instruction est terminée après des années de blocage de la part de la classe politique hostile. Sophie Guignon.
13: C'est un dossier devenu le symbole de l'impunité de la classe politique libanaise. Pendant des années, l'enquête sur l'explosion du port de Beyrouth est restée au point mort. Plus d'une quarantaine de recours judiciaires visant le juge d'instruction Tarek Bitar, mais aussi de nombreux blocages institutionnels ont empêché les investigations d'avancer. Le tournant intervient en janvier 2025, avec l'arrivée au pouvoir du gouvernement de Nawaf Salam, ancien président de la Cour internationale de justice. Les nominations de magistrats qui étaient bloquées sont relancées. Les juridictions examinent et rejettent les recours qui paralysaient l'enquête. Adel Nassar, ministre libanais de la Justice.
14: Le juge d'instruction a fini son dossier. Il l'a transféré au procureur. Le procureur prépare ses réquisitions. Nous espérons que les réquisitions seront prêtes dans un délai qui pourrait varier entre 60 et 90 jours. Les réquisitions n'ont pas une force obligatoire à l'égard du juge d'instruction. Le juge d'instruction, une fois ces réquisitions faites, transférera le dossier au tribunal compétent et à ce moment-là, on passera à l'étape du procès en attendant le jugement.
13: En 2021, Human Rights Watch avait mené sa propre enquête. Ramzi Kays, chercheur pour l'ONG, raconte ce que l'on sait et les zones d'ombre qui persistent autour de l'acheminement de plus de 2750 tonnes de nitrate d'ammonium au port de Beyrouth.
15: Several senior Lebanese officials knew... Plusieurs officiels libanais savaient que du nitrate d'ammonium arrivait au port de Beyrouth, savaient les dégâts que ça pouvait causer aux populations civiles autour. Ils avaient le pouvoir de le faire enlever ou de le stocker de manière à ne pas mettre la vie d'autrui en danger. Ils ont failli à le faire. Il y a beaucoup de choses que nous ne savons pas. Le nitrate d'ammonium devait-il aller à Beyrouth et y être déchargé? Le nitrate d'ammonium devait-il servir à autre chose que d'être stocké au port de Beyrouth? Utilisé par qui? Qui voulait que ce nitrate d'ammonium soit à Beyrouth?
13: Paul Najjar, père d'Alexandra, une petite fille de 3 ans tuée dans l'explosion, ne cesse de se battre pour qu'un jour la justice soit rendue et connaître la vérité.
16: On ne peut pas se dire que la justice n'arrivera pas, parce que ça serait juste invivable. Donc, et on vit comme ça depuis le 4 août 2020, en fait. Donc on continuera à lutter jusqu'à ce que ça arrive. C'est vrai qu'il y a un gouvernement aujourd'hui qui est en mesure d'exercer ses fonctions. Ça peut changer très rapidement. Et donc c'est pour ça aussi qu'on a ces craintes et qu'on veut faire avancer les choses le plus rapidement possible. C'est une crainte qui reste, mais l'optimisme sera toujours là.
13: Le président de la République, Joseph Aoun, a appelé le juge d'instruction à publier l'acte d'accusation. Une nécessité qui ne peut plus attendre, a-t-il estimé. Sophie Guignon, Beyrouth RFI.
3: Voilà, reportage de notre correspondante au Liban, Sophie Guignon, à retrouver sur RFI.fr. Vous restez bien à l'écoute de Radio France Internationale dans un tout petit peu plus de 30 secondes. Ce sera notre point complet sur l'actualité africaine comme chaque jour. Afrique Midi avec Fanny Noireau et on parlera de la Guinée où l'opposition appelle à mettre fin à la dictature de Mamadi Doumbouya. Restez bien avec nous.
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3: 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C'est l'heure d'Afrique Midi avec vous, Fanny Noireau à la une. En Guinée, l'opposition appelle à mettre fin à la dictature de Mamadi Doumbouya.
7: Et oui, elle déclare rejeter les institutions en place alors même que le président vient de quitter le pays pour des vacances à l'étranger. Le gouvernement burkinabé assume publiquement le rôle des Birsé, ce groupe d'activistes chargé d'agir sur les réseaux sociaux en faveur des autorités. Une milice numérique qui cible les journalistes avait déclaré il y a quelques jours Reporters sans frontières dans une enquête. Une publication dans la revue Science relance le débat sur la détection tardive des premiers cas d'Ebola en RDC. La propagation du virus aurait débuté dès le mois de janvier, selon la revue qui cite un rapport d'une mission d'enquête scientifique.
3: Comment l'intelligence artificielle façonne le cybercrime en Afrique? Plus de la moitié des incidents sont liés à l'IA, selon un rapport d'Interpol. Des cyberattaques plus facilement déployables et plus difficiles à détecter pour les victimes. On en parle avec l'invité d'Afrique Midi, Franck Kier, consultant en cybersécurité et commissaire général du Cyber Africa Forum.
7: Et puis la suite de notre série de l'été sur les Congolais de Paris qui nous feront danser aujourd'hui sur quelques pas de rumba, évidemment.
3: Les forces vives de Guinée rejettent les institutions en place dans le pays.
7: Nous appelons les patriotes guinéens à mettre fin à la dictature. C'est ce que l'on peut lire dans un communiqué publié hier par ce collectif qui réunit les principaux partis d'opposition et des organisations de la société civile. Une déclaration faite alors qu'au même moment, le président guinéen Mamadi Doumbouya s'envolait pour la Grèce pour ses congés annuels. Bonjour Sofiane Amazian.
20: Bonjour Fanny, bonjour à tous.
7: Un communiqué, un départ d'un président et dans le même temps le chef d'état-major qui a dû s'exprimer publiquement à la télévision pour affirmer sa fidélité justement au président.
20: Et les forces vives y réaffirment donc leur rejet net des institutions issues des dernières élections qui ont vu le président actuel Mamadi Doumbouya l'emporter dès le premier tour avec plus de 86% des voix. Les FVG qui avaient appelé à boycotter ces élections accusent le pouvoir de gouverner, je cite, par la terreur, la répression, la violence et la corruption. Ibrahima Diallo est membre des Forces vives.
21: Nous ne reconnaissons pas l'élection
0: de Mamadi Doumbouya en tant que président élu. Nous ne reconnaissons non plus pas l'Assemblée nationale qui a été mise en place. Nous avons estimé que ces élections se sont tenues dans un contexte marqué par la répression systématique, notamment à travers la suppression des partis politiques et organisations de la société civile importantes. Également, les assassinats ciblés des militants et sympathisants, des civils et militaires.
20: Et les autorités guinéennes se sont donc empressées de communiquer lors d'une allocution à la télévision nationale. Le chef d'état-major Ibrahima Seri Bangoura a réaffirmé la loyauté et la fidélité sans faille des forces armées en faveur du président en place.
21: Les forces de défense et de sécurité réaffirment leur engagement permanent en faveur de la poursuite du processus de mise en place des institutions de la République et ce, conformément aux dispositions prévues par la Constitution. Les forces de défense et de sécurité réaffirment avec fierté leur détermination en faveur des actions de refondation de notre État, dont les résultats concrets sont déjà appréciés par nos populations.
20: Et une allusion au communiqué des forces vives de Guinée a été faite durant cette allocution. Le chef d'état-major Ibrahima Seri Bangoura appelant la population, je cite, à ne pas céder à la désinformation et à demeurer sereine dans leurs activités quotidiennes.
2: Sofiane Amazian, merci.
3: Au Burkina Faso, pour la première fois, le gouvernement assume publiquement le rôle des BIRSE.
2: BIRSE pour Bataillon d'Intervention Rapide Communication, groupe chargé d'agir sur les réseaux sociaux pour le gouvernement, une milice numérique qui cible les journalistes, avait déclaré Reporters sans frontières dans une enquête publiée il y a 2 semaines. Hier, à l'occasion de la cérémonie de montée des couleurs, le ministre de la Communication, Pingouende Gilbert Ouédraogo, a donc répondu à RSF en rendant hommage au BIRSE. Les précisions de Willy Diallo.
22: Dans son enquête, RSF décrit le fonctionnement au Burkina du BIRSE, une véritable milice numérique qui cible les journalistes. L'organisation détaille les campagnes de désinformation menées en ligne par ses soutiens du gouvernement. Des critiques balayées par le ministre Pegdouende Gilbert Ouédraogo, qui encourage cette brigade de la communication.
23: L'engagement des Waïa et des BIRSE fait trembler les impérialistes, mais nous sommes plutôt fiers du travail qu'ils font. Je voudrais dire au BIRSE, restez imperturbables. Le gouvernement vous salue et salue le travail que vous abattez.
22: Le ministre appelle toute la population à participer à la défense du gouvernement en ligne. Une réaction qui inquiète Yao Noël, président de l'Union des journalistes de la presse libre africaine.
24: Cela n'est pas nouveau. Tout pays, tout État, tout gouvernement peut organiser son action de propagande, de valorisation. Mais il faut préserver la liberté et la sécurité des journalistes. Les journalistes ne sont pas les ennemis des pouvoirs publics, ne sont pas des terroristes.
22: Depuis l'arrivée au pouvoir d'Ibrahim Traoré en 2022, le Burkina Faso a perdu 70 places au classement mondial de la liberté de la presse de Reporters sans frontières.
2: Weli Diallo. Justice, 2 condamnations au Mali. Hier, 2 voix jugées critiques contre le pouvoir. Chana Takiou, directeur de publication du bi-hebdomadaire le 22 septembre, écope 1 an de prison, dont 6 mois avec sursis pour atteinte au crédit de l'État. Et la condamnation de l'activiste Adama Diarra, plus connu sous le nom de Ben Le Cerveau, qui est condamné à 5 ans de prison, dont 1 avec sursis, reconnu coupable de menaces et injures commises par le biais d'un système d'information, et ce pour avoir réclamé le retour à l'ordre constitutionnel. Ces peines, évidemment, suscitent des réactions, Serge Daniel.
25: Premier à dénoncer les peines de prison infligées aux journalistes et à l'activiste pro-junte, le réseau des défenseurs des droits humains au Mali, son président Souleymane Camara.
26: C'est encore une autre tentative d'intimidation pour faire taire toute voix dissidente. Elle vise surtout à imposer une pensée et un discours unique. C'est contraire à la constitution malienne.
25: Il demande également, je cite, la libération pure et simple du journaliste Chana Takiou et de l'activiste Ben Le Cerveau. De leur côté, les avocats de la défense dénoncent des peines injustifiées. La place d'un journaliste n'est pas en prison, mais dans une salle de rédaction, fulmine un des défenseurs du journaliste malien Chana Takiou. Au Mali, les partis politiques étant interdits depuis plus d'un an sur décision de la junte, plusieurs responsables de formations politiques se sont exprimés à titre personnel sur les verdicts. Propos entendus, je cite, « C'est un boulevard pour la dictature, les militaires ne tolèrent pas les critiques ou encore toute chose a une fin, nous verrons bientôt ». Fin de citation. Sur le sort spécifique du journaliste, plusieurs de ses confrères locaux rappellent « Chana Takiou a un rendez-vous médical à l'extérieur, il faut le laisser partir ». Serge Daniel, RFI.
3: En République démocratique du Congo, Jean Kaseya est attendu ce mardi à Bounia.
1: Le patron d'Africa CDC, l'agence de santé publique de l'Union africaine, doit rencontrer les équipes de la riposte contre l'épidémie Ebola. La province de l'Ituri reste l'épicentre de la maladie, même si 4 autres provinces ont aussi été touchées. Le dernier bilan des autorités fait état de 3748 cas confirmés et 1657 décès. Et depuis le début de cette épidémie d'Ebola, il y a une question récurrente. La détection du virus s'est-elle faite tardivement? Un rapport d'une mission d'enquête scientifique révélé par la revue Science évoque l'hypothèse de premier cas, et ce, dès le mois de janvier. Pauline Azidi.
4: Les 3 chercheurs ont passé près d'un mois à Mongoualou. C'est dans cette cité minière à environ 80 km de Bounia que l'épidémie est apparue. Et ce qu'il ressort de leurs conclusions préliminaires, ce sont des cas probables dès le mois de janvier. Leur hypothèse est celle d'un habitant d'une zone rurale venu se faire soigner à Mongoualou et qui aurait donc apporté avec lui le virus. Conséquence, au mois de mai, quand les autorités ont officiellement identifié la maladie Ebola, selon le rapport, une épidémie généralisée étant tentaculaire était déjà en cours. Leur enquête les a conduits à la découverte de ce cas. Une femme de 50 ans décédée le 25 janvier après avoir vomi du sang, et par la suite, plusieurs personnes de sa famille et de son entourage sont tombées malades. Pour les auteurs du rapport, se pose une question primordiale. Comment la maladie a-t-elle pu passer sous les radars aussi longtemps? Plusieurs causes sont évoquées, la culture du secret, des croyances mystiques, d'autres maladies envisagées, ou encore des symptômes différents qui n'ont pas déclenché de signaux d'alarme auprès des personnels de santé. Pauline Azidi, Kinshasa, RFI.
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1: Au Cameroun, un téléphone disparu au cœur du procès Martinez Zogo, cet ex-animateur radio retrouvé mort près de Yaoundé en janvier 2023. Hier, le colonel Jean-Pierre Otolou, qui a conduit les premières investigations, est de nouveau venu témoigner à la barre et il pense savoir pourquoi aucun élément compromettant n'a été retrouvé dans les nombreux échanges entre deux des principaux accusés, Justin Danwe et Jean-Pierre Amougou-Bellinga. Selon lui, les deux hommes évoquaient l'affaire Martinez Zogo à l'aide d'un autre téléphone. Et d'après le témoin, cet appareil a depuis disparu, le commissaire du gouvernement n'ayant, selon ses déclarations, pas jugé nécessaire de le rechercher. Compte rendu d'audience, Richard Onanena.
5: L'expert révèle que les traces du téléphone en question, un iPhone 12, avaient été retrouvées chez un réparateur du quartier Biémassi. C'est la belle-sœur du réparateur, employé au domicile de Jean-Pierre Amougou-Bellinga, qui l'y avait apporté. Interrogée à son tour, celle-ci aurait déclaré avoir reçu le téléphone de sa patronne. L'appareil n'a jamais été transmis aux enquêteurs. Maître Calvin Job, avocat des ayants droit de la famille de Martinez Zogo, dénonce un sabotage interne.
6: Ce qui est encore plus grave dans cette affaire, c'est que on a un enquêteur qui fait tout pour obtenir un téléphone, mais finalement, le directeur de l'enquête, qui est le commissaire du gouvernement, fait comprendre que ce n'est pas nécessaire de trouver ce téléphone, un téléphone fondamental. Ça nous interpelle.
5: Toujours selon le témoignage du colonel Otolou, maître Tchungan, avocat de Jean-Pierre Amougou-Bellinga, se serait porté garant pour amener à la fois le téléphone et sa propriétaire auprès des enquêteurs. L'ancien bâtonnier s'en défend, évoquant un témoignage à charge.
8: Je dis que le témoin et cet avocat se trompent lourdement. Il appartient à l'officier de police judiciaire, soit d'interpeller ceux qui veulent entendre, soit d'aller chercher ceux qui veulent entendre. Et moi, je ne suis pas parti au procès. Et je n'ai pas vocation à aller chercher les preuves pour nourrir l'accusation.
5: Les audiences reprennent ce mardi avec la suite du contre-interrogatoire du même témoin. Richard Onanena, Yaoundé, RFI.
1: Direction la Somalie à présent et ce revers pour l'armée. Les insurgés islamistes Chebab ont annoncé s'être emparés dimanche d'une localité stratégique du centre du pays après d'intenses combats contre les militaires. Ouda Ibrahim, bonjour.
10: Bonjour.
1: Le gouvernement de Mogadiscio peine à imposer son autorité au-delà de la capitale. Il fait face au Chebab depuis 2007. Et ce mouvement islamiste, eh bien, il contrôle de larges portions du territoire hors des villes.
10: Et effectivement, et dans un bref communiqué, les Chebab ont revendiqué la prise de la zone stratégique de Tidane après d'intenses combats qui ont duré 24 heures et qui ont fait des victimes dans le deux camps. Tidane est situé sur un important axe routier reliant plusieurs localités localités de la région d'Iran aux régions de l'Est et du Nord. Son contrôle par les Shabab pourrait leur faciliter les déplacements dans cette zone où ils contrôlent déjà plusieurs localités. Cela leur permettrait également d'encaisser des revenus via des taxes imposées sur les véhicules circulant sur les routes. Ce revers pour le gouvernement intervient alors que l'OSSAM, la force de l'Union africaine, qui épaule l'armée somalienne face aux Shabab, se prépare à quitter le pays. Son avenir est menacé par l'arrêt annoncé à la fin de cette année de l'aide logistique de l'ONU, indispensable à son fonctionnement. L'armée et le gouvernement somalien n'ont pas réagi dans l'immédiat sur l'attaque de dimanche et la prise de Tidane. Samedi, le président Hassan Cheikh Mahmoud assurait pourtant devant le Parlement que les Shabab vivaient actuellement la période la plus difficile de leur existence. Leur influence décline, a-t-il déclaré.
1: Ouda Ibrahim, merci. Au Maroc, des dizaines de personnes sont toujours portées disparues. Elles auraient tenté de rejoindre l'enclave espagnole de Ceuta ces derniers jours. Et face à l'inquiétude des familles, l'Association marocaine des droits humains les accompagne dans leurs recherches pour tenter de retrouver leurs proches. Naïma Dieunou Simo.
9: Cela fait plusieurs jours que des familles se rassemblent à la frontière entre le Maroc et l'enclave espagnole, à la recherche d'un proche qui a franchi la barrière. Djamila, membre de l'Association marocaine des droits humains, témoigne de leur détresse.
11: Il y a des familles qui ont venu d'autres villes de Maroc. Ils sont pas d'origine de Tétouangbi, d'à côté de Ceuta. Donc, elles restent là-bas jour et nuit. Elles attendent d'avoir une information sur leur enfant, chercher leurs frères, sœurs ou bien d'autres membres de famille.
9: L'association a été contactée par une trentaine de familles. Sans nouvelles depuis plusieurs jours, certains font appel à cet organisme pour mener l'enquête. Mais les conditions précaires de la traversée compliquent la prise de contact.
11: La plupart des immigrants, ils ont perdu leur téléphone au chemin. Aussi, ils ne trouvent pas de moyens pour charger leur téléphone. Donc, c'est très, très difficile de détecter toutes les personnes qui ont disparu. Mais il y a un nombre très, très important de personnes. On parle de dizaines de personnes jusqu'à maintenant. Et on a essayé de faire tous nos efforts pour avoir quelques informations.
9: Pour aider les familles, l'association mobilise les réseaux sociaux et contacte directement les centres d'accueil.
11: On a essayé, nous, d'avoir le contact de quelques personnes à l'intérieur de Ceuta et d'essayer de chercher avec les photos les informations.
9: Malgré quelques recherches efficaces de l'AMDH, les moyens pour aider les familles à trouver leurs proches parmi tous les migrants restent limités. Plus de 50 000 personnes sont concernées par cette arrivée à Ceuta, selon les autorités espagnoles.
1: Naïma Dieunou Simo.
3: Allez, on ouvre une page sport dans Afrique Midi. La CAN féminine au Maroc et le Sénégal qui quittent cette compétition.
1: Les Lions de la Teranga ont été éliminés dès la phase de groupe après leur match nul 0-0 face au Maroc. Une élimination dont le sélectionneur a assumé la responsabilité en annonçant dans la foulée sa démission. Mam Moussa Cissé répond au micro de Babacar Fall.
12: À titre personnel, j'en ai tiré la conclusion qui s'imposait. Déjà, moi, en venant, je me disais que cette troisième CAN allait être ma dernière. Parce que ça fait quand même 10 ans que je suis à la tête de cette équipe. Je pense qu'il faut voir cela dans un contexte général, mais à titre personnel, je pense que j'ai une responsabilité et je l'assume pleinement. Les filles, je les félicite pour ce qu'elles ont fait. Je pense qu'il faudrait que je cède la place à d'autres personnes pour apporter du sang neuf. Je n'ai pas pu crever ce plat au fond de verre. Beaucoup de personnes veulent être à la place, à la tête de cette équipe. Parce qu'elle a grandi aujourd'hui, elle a un certain niveau. On peut amener tout le monde. Et je pense qu'il faudrait juste accompagner ceux qui vont venir pour qu'on puisse continuer à faire progresser ce football féminin.
1: Et toujours dans ce groupe A, hier soir, l'Algérie a battu le Kenya 2-0. Les Fennec et les Lions de l'Atlas sont donc les deux qualifiés dans cette poule pour les quarts de finale.
3: C'est un photographe dont l'œuvre a bien failli rester dans l'oubli.
1: Paul Kodjo, l'un des pionniers du roman photo ivoirien, disparu en 2021. Une rétrospective inédite lui est consacrée aux rencontres photographiques d'Arles dans le sud de la France. Entre mise en scène sentimentale et instantanée volée à la vie nocturne abidjanaise, l'exposition retrace le travail de cet artiste qui a su transformer l'image fixe en feuilleton amoureux. Elisabeth Le Quéré.
13: D'un côté, les clichés délicieusement kitsch des romans photos. De l'autre, l'effervescence des nuits ivoiriennes saisies sur le vif dans les bars et les dancing d'Abidjan. De l'un à l'autre, le regard de Paul Kodjo, figure majeure de l'histoire visuelle ivoirienne. Dès 1971, ses photoromans paraissent dans l'hebdomadaire Ivoire Dimanche, des comédies sentimentales rejouées avec les corps et les décors de l'époque. Autour de ses romans photos, Kodjo documente aussi le miracle ivoirien et une jeunesse urbaine en pleine mutation. Amandine Nana, commissaire de l'exposition.
0: Tous ces photoromans qui fonctionnent sur des intrigues de trahison, d'alliance, de tromperie, ça raconte beaucoup de choses très contemporaines de l'époque, comme la mortalité infantile, l'infertilité dans les couples. C'est assez moderne en fait, c'est pas si caricatural que ça.
13: Longtemps menacé par l'humidité et l'oubli, ces archives ont été sauvées grâce à l'université américaine UCLA. On découvre dans l'exposition des romans photos inédits aux côtés de tirages jamais montrés. Longtemps cantonné à la presse populaire, Paul Kodjo entre enfin au musée.
1: Elisabeth Le Quéré, il est 14h48 à Arles, 12h48 en temps universel. Et le rappel des principaux titres de l'actualité internationale avec vous, Paul Lancin-Spinelli.
3: La résilience de l'Europe mise à l'épreuve à Ceuta, mais l'Europe a réussi ce test, déclaration du commissaire européen chargé des questions migratoires. À l'issue d'une réunion des ministres de l'Intérieur des 27, le français Laurent Nunez a dit regretter des dissensions sur ce dossier et que certains pays utilisent des positions divergentes pour attaquer l'UE. Un accord pour rouvrir le détroit d'Ormuz pourrait être conclu d'ici demain, selon le ministre des Finances américain. Scott Bessent assure que des discussions entre Américains et Iraniens se tiennent aujourd'hui. Le Qatar accuse Israël de retarder la mise en œuvre du plan de paix pour Gaza avec l'intensification des frappes sur l'enclave ces derniers jours. Cet accord critiqué avait été annoncé par Donald Trump et prévoit le désarmement du Hamas. Et puis le mois de juillet a été le plus chaud jamais enregistré en France. Selon l'agence Météo France, près de 25 degrés de moyenne, le précédent record datait de 2003. L'intelligence artificielle est à l'origine de plus de la moitié, 55% des cybercrimes recensés en Afrique, causant près de 500 millions de dollars de pertes l'an dernier. C'est ce qui ressort d'un rapport d'évaluation des cybermenaces africaines publié par Interpol. Franck Kier est consultant en cybersécurité, commissaire général du Cyber Africa Forum. Selon lui, si l'IA est autant utilisée, c'est qu'elle rend les attaques plus facilement déployables et de plus en plus difficiles à détecter pour les victimes. Franck Kier est votre invité, Fanny Noireau-Cabré.
1: Franck Kier, bonjour.
7: Bonjour madame.
1: Comment l'IA transforme-t-elle l'ampleur et la sophistication des cyberattaques en Afrique ?
7: L'IA aujourd'hui permet d'amplifier les cyberattaques parce que avec les agents développés par cette technologie, cela permet de naturellement pouvoir toucher beaucoup plus de personnes en même temps que de le faire manuellement. Et également, elle complexifie encore plus ses attaques aujourd'hui dans la mesure où elle permet d'avoir des attaques qui sont de plus en plus sophistiquées, de moins en moins détectables et de plus en plus conformes au réel. Ce que je veux dire par là, c'est qu'avant, quand on avait des cybercriminels qui faisaient par exemple des mails de phishing pour essayer d'appâter ou de faire tomber une personne dans le panneau, il y avait souvent quelques éléments qui faisaient qu'on pouvait se rendre compte qu'il y avait une fraude suspectée, comme des fautes d'orthographe, comme des mauvaises traductions ou comme des images qui n'étaient pas conformes à l'organisation qu'on essayait de piéger. Aujourd'hui, c'est différent parce que justement, l'intelligence artificielle permet d'avoir des éléments beaucoup moins visibles et beaucoup moins falsifiables qu'avant.
1: Quand on parle de cyberattaque facilitée par l'intelligence artificielle, concrètement, de quoi parle-t-on ? Quelles sont les caractéristiques et les usages que l'on rencontre le plus souvent ?
7: Les caractéristiques, comme je vous le disais, c'est aujourd'hui des cyberattaques qui sont de plus en plus sophistiquées. On a la possibilité aujourd'hui d'avoir des cyberattaques qui sont beaucoup mieux préparées, qui peuvent toucher beaucoup plus de personnes de façon simultanée et qui surtout permettent, avec un niveau de complexité encore plus important qu'avant, de toucher des systèmes d'information, de pouvoir collecter, on va dire, plus de données et de faire encore plus de mal qu'auparavant.
1: Le rapport d'Interpol montre que la numérisation progresse plus vite que les capacités de protection. Quelles sont aujourd'hui les principales vulnérabilités des États africains face à ces menaces ?
7: Aujourd'hui, les principales vulnérabilités, elles sont malheureusement connues. Il s'agit aujourd'hui du fait que on ne sensibilise pas assez déjà au niveau local, dans les administrations publiques, mais aujourd'hui dans le secteur privé, sur le sujet. Donc, parce qu'en général, la première barrière contre la cybercriminalité, c'est l'humain. Au-delà de ça, même si on remarque qu'il y a de plus en plus d'organes de gouvernance qui sont mis en place, il faut qu'on aille encore un peu plus loin, que ce soit dans la mise en place de ces organes, mais aussi de la réglementation, de la législation qui permet de lutter contre la cybercriminalité et de renforcer également la cybersécurité. Et enfin, je pense que quand on a dit tout ça, il faut aussi continuer à investir encore et toujours dans les infrastructures qui permettent et dans les solutions qui permettent de faire face à ces attaques.
1: Vous parliez justement de législation. Dans le rapport souligne que 17 pays du continent africain ont adopté ou modifié leur législation cyber en 2025. Est-ce que ces progrès sont significatifs sur le continent quand même ?
7: Oui, je reste quand même, moi, toujours assez optimiste et je préfère toujours voir le verre à moitié plein que le verre à moitié vide. Donc naturellement, les progrès sont optimistes. Je pense qu'avec le Cyber Africa Forum, on continue et on essaie aussi de pousser de plus en plus d'acteurs publics et privés dans cette direction-là. Donc même s'il reste encore pas mal de travail à faire, je pense que la dynamique depuis les 5 dernières années est quand même relativement encourageante.
1: Franquier, ce rapport d'Interpol montre que la cybercriminalité n'est pas uniforme sur le continent. Vous, en tant que consultant en cybersécurité, est-ce qu'il y a peut-être des spécificités régionales que vous observez selon les zones du continent ?
7: Non, effectivement, je ne pense qu'il n'y a pas aujourd'hui de spécificité régionale en tant que telle. On remarque dans tous les cas qu'il y a certaines cyberattaques qui sont en tout cas les plus présentes sur le continent, que ce soit les arnaques en ligne ou le phishing, qui représentent à peu près 17% des attaques, que ce soit les cas de sextorsion ou de revanche amoureuse ou de cyberharcèlement qui représentent à peu près 14%. Et puis naturellement, la fraude à l'identité et les fraudes financières ont environ 14% sur le continent. Mais surtout, ce qu'on remarque de plus en plus et qui touche de plus en plus aussi le secteur public, c'est les fuites de données qui représentent pour moi aujourd'hui une vraie inquiétude au niveau africain. Ce qu'il ne faut pas oublier également, c'est qu'on remarque et on voit une progression, en tout cas en tant que professionnel, assez inquiétante aussi de tout ce qui est rançon logiciel, de solutions de cheval de Troie dans le secteur banquier et le secteur financier, qui représente là aussi pour moi un réel motif d'inquiétude.
1: Merci Franquier, vous êtes consultant en cybersécurité, commissaire général du Cyber Africa Forum et cet entretien est à retrouver sur notre site internet www.rfi.fr. La suite de notre série de l'été sur les Congolais de Paris. Après les sapeurs, hier, place aujourd'hui à la musique et quelques pas de danse qui traversent les frontières. La rumba congolaise, inscrite au patrimoine culturel immatériel de l'UNESCO en 2021. C'est une musique qui a fait et fait toujours danser des générations. Et les jeunes de la diaspora sont bien décidés à prouver que Franco et Papa Wemba ont encore de nombreux héritiers. Reportage Tom Schneider.
14: Dans sa chanson Eumela, l'artiste belgo-congolais Adam La Nuit chante l'espoir d'un amour éternel, l'un des thèmes les plus populaires de la rumba congolaise. Mélangeant le français et le lingala, il s'est beaucoup interrogé sur son rapport à la langue dans sa musique.
15: Maintenant, j'ai commencé à écrire clairement des chansons en lingala parce que j'ai pu faire un travail sur les réseaux sociaux où j'ai montré aux gens tout ce qu'on avait déjà comme héritage avec la poésie de la rumba congolaise.
14: Adam s'est progressivement affranchi d'un besoin de compréhension pour embrasser pleinement sa culture et chanter en lingala. Il utilise les réseaux sociaux pour toucher un large public et véhiculer son amour de la musique congolaise.
15: J'ai plus besoin de directement les choses, c'est le plus important. Et s'il faut absolument comprendre les choses, ben je ferai des vidéos avec des traductions.
14: Adam définit son style comme de la fusion, de par les influences rumba avec lesquelles il a grandi et des styles musicaux plus pop qu'il a découvert lorsqu'il est arrivé en France. Brother, lui, est un jeune chanteur qui s'est lancé récemment dans ce qu'il nomme la rumba moderne. Le titre Boma Love est le premier que Brother sort en lingala. Il a beaucoup travaillé sur sa prononciation et ses intonations.
16: Je travaille sur mes accents, sur ma manière de prononcer les mots, etc. De sorte à ce que le jour où je sortirai un son vraiment

0: Total Lingala. Et on va pas sentir que, comme les anciens disent, que je suis un Banapoto.
1: Le Banapoto, c'est l'enfant de l'étranger en Lingala. Brother a grandi en France et il sait qu'il doit se faire accepter d'un public congolais exigeant. Grâce à sa musique, il espère pouvoir se rendre au Congo pour la première fois de sa vie.
0: Là-bas, il y a ma tante qui fait une grosse promo là-bas, partout où elle va. Elle n'hésite pas à dire que oui, j'ai mon neveu en Europe qui fait de la musique en Lingala, qui fait de la rumba, tout ça. Si je peux aller là-bas grâce à ça, ça serait magnifique.
1: Grâce à ses vidéos sur les réseaux sociaux, Nsaï, une créatrice de contenu franco-congolaise, vulgarise l'histoire des grands artistes de la rumba.
2: Aujourd'hui, les gars, on va parler d'un groupe qui a posé les bases de la musique.
3: C'est vraiment juste une sorte de devoir de mémoire. À la base, ça partait du fait que j'aime la musique et que je voulais partager la musique que j'aime. Mais au fur et à mesure, c'est devenu plus que ça.
1: La jeunesse de la diaspora s'est ainsi emparée de la rumba pour en faire un art vivant qui s'enrichit au gré des époques et des continents.
4: Et c'est sur ces notes de rumba que se termine cette édition d'Afrique Midi. Merci à vous de l'avoir suivi. Merci également à l'équipe qui m'a aidé à préparer cette édition. Michael Goncalves à la réalisation.

0: Pierre Vallée à l'édition et Laurent Chaffard à la rédaction en chef. RFI Midi, ça continue avec vous, Paul Lancin-Spinelli.
1: Merci beaucoup, Fanny Noireau-Cabré. À demain pour une nouvelle édition d'Afrique Midi. 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
1: 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Et bienvenue dans notre rendez-vous consacré à l'actualité d'Haïti et des Amériques. Alimenter le canal du Panama à tout prix au détriment des habitants locaux. Un projet de réservoir d'eau douce doit voir le jour et entraîner la destruction de maisons environnantes. Des manifestants très remontés se sont rendus dans la capitale. Les parlementaires de la coalition d'extrême droite au pouvoir au Chili revisitent l'histoire. Ils veulent créer un musée pour commémorer de prétendues victimes du régime socialiste de Salvador Allende. Et puis l'actualité française. Dans les Caraïbes. Le ministre de l'Action et des Comptes Publics est arrivé hier en Guyane et il a confirmé l'arrivée l'année prochaine de 15 douaniers supplémentaires. Bonjour Benoît Ferrand.
8: Bonjour, un renforcement des effectifs prévu par le plan Douane 2030, plan détaillé hier sur place par David Amiel. Reportage à suivre.
1: Et on vous retrouve dans 20 minutes. Et avant de développer ces titres, un nouveau journal. Bonjour Karine Bellicha.
9: Bonjour Paul, bonjour à tous.
1: Officiellement, l'Union européenne a resserré les rangs après la réunion en visioconférence de ses ministres de l'Intérieur.
9: Une mise au point rendue nécessaire en raison de la crise politique née de l'afflux massif de dizaines de milliers de personnes dans l'enclave espagnole de Ceuta, dans le nord marocain. Des migrants convaincus que les portes de l'Europe s'étaient brusquement ouvertes et de la polémique créée par les partisans d'une ligne migratoire très ferme comme l'Italie ou le Danemark, qui avait exigé d'exclure l'Espagne de l'espace Schengen. Les 27 ont en tout cas affiché leur solidarité avec Madrid et ont convenu, dit Paris, que la zone européenne de libre circulation de Schengen n'était pas le problème, mais plutôt la solution. Écoutez, Laurent Nunez, le ministre français de l'Intérieur.
10: Tous les États membres, tous sans aucune exception, ont marqué leur solidarité avec l'Espagne. Et ils ont salué la gestion qui avait été celle du gouvernement espagnol, et notamment de son président, évidemment, Pedro Sanchez, et du ministre de l'Intérieur. Donc tout le monde a salué cette gestion espagnole et la coopération remarquable avec le Maroc. Tous les pays convergent sur le fait qu'il fallait évidemment renforcer notre lutte contre les réseaux de passeurs qui jouent un rôle énorme dans l'entrée, majeure même dans l'entrée sur le territoire de l'Union européenne d'étrangers en situation irrégulière, la lutte contre les réseaux de passeurs, le démantèlement de filières, c'est quelque chose d'extrêmement important. Tous les États membres, tous les ministres de l'Intérieur des États membres ont déploré l'utilisation qui a pu être faite de ces images pour diviser l'Union européenne. Et tous les États ont convenu que c'était vraiment le pire des maux, qu'il fallait absolument éviter cette division.
9: Laurent Nunez, le ministre français de l'Intérieur, à l'issue de la réunion des 27.
1: Et la même détresse a poussé des dizaines de personnes à prendre la mer entre la France et la Grande-Bretagne aujourd'hui.
9: Une embarcation de fortune a pris feu dans la Manche, obligeant ses occupants qui tentaient de traverser à se jeter à l'eau. Près de 160 personnes ont pu être secourues.
1: Une nouvelle session de pourparlers entre le Liban et Israël à Rome.
9: Sous parrainage de Washington, les discussions vont durer 3 jours. Et le but est de parvenir et au retrait israélien du sud du pays et au désarmement du Hezbollah en déployant progressivement l'armée libanaise dans des zones pilotes, évacuer

0: régionaux comme l'Irak, l'Arabie Saoudite dispose d'importantes capacités de stockage. Elle a donc pu continuer à produire au plus fort du conflit et à exporter ses réserves à chaque réouverture du détroit. La situation pourrait toutefois devenir plus critique si les rebelles houthis, alliés de l'Iran au Yémen, devaient durablement perturber l'accès des navires pétroliers saoudiens au golfe d'Aden, isolant donc complètement le premier producteur mondial de pétrole de ses clients asiatiques.
1: Les précisions de Nathanaël Vitran. Allez, direction le Japon. Après avoir connu son été le plus chaud jamais enregistré l'an dernier, le pays vit un nouvel été caniculaire. Certaines régions ont atteint 40 degrés ces dernières semaines. Un climat qui a des répercussions sur l'homme et les animaux. Ce mardi, 3 lions sont décédés dans un zoo de Tokyo, probablement à cause d'un coup de chaud. Juliette Pietraszewski, la chaleur humide du pays nippon en serait la cause.
2: Une déshydratation généralisée, c'est ce que révèlent les autopsies réalisées sur les 3 lions du zoo de Tama. Le stress thermique en serait la cause en plein été caniculaire, avec l'arrivée soudaine d'une vague de chaleur juste après la fin de la saison des pluies. Depuis mi-juillet, 10 des 16 lions du parc ont présenté des symptômes de perte d'appétit et de baisse d'activité. Selon les soigneurs, les lions sont certes résistants aux températures élevées, mais la chaleur humide du Japon n'est pas la chaleur sèche de l'Afrique. Elle complique alors la régulation de leur température corporelle. Le zoo dit avoir mis en place ces dernières années des mesures pour faire face aux températures estivales japonaises, comme arroser les installations, améliorer la ventilation ou encore installer des climatiseurs localisés. La mort de ces 3 lions fait réagir l'Organisation de défense des animaux, PETA. Les zoos ne sont ni des centres de sauvetage, ni des sanctuaires. Ils existent pour exposer des animaux dans un but lucratif, déclare l'association. Pour l'heure, dans le zoo, plusieurs lions affaiblis sont toujours suivis médicalement.
1: Juliette Pietraszewski. Et puis en football, Hervé Renard, nouveau sélectionneur de la Côte d'Ivoire. Après un bref passage à la tête de la Tunisie, le Français succède à Emers Faillet, dont le contrat n'a pas été renouvelé après la Coupe du Monde. Un poste que l'homme de 57 ans connaît bien, car il a remporté la Coupe d'Afrique des Nations avec les éléphants. C'était en 2015. RFI, bientôt 18h10 ici à Paris, 16h10 en temps universel. C'est la fin de ce journal en français facile, édition et retranscription que vous pouvez retrouver sur notre site internet.
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7: Bonjour et merci d'écouter RFI. Ravi de vous retrouver pour l'été en podcast. On poursuit aujourd'hui l'écoute de la série « Notre incroyable histoire » avec Victor Démé. Il y a 5 épisodes consacrés à ce chanteur burkinabé dont vous connaissez sans doute le tube « John Maya ». En voici le 2e. Sans plus attendre, direction Ouagadougou pour une nouvelle tranche de cette histoire de musique et d'amitié.
8: Dans le premier épisode de ce podcast, le chanteur Victor Démé rencontre par hasard Camille Louvel, un jeune Français qui a monté une résidence d'artiste à Ouagadougou. Camille gagne toute la confiance de Victor et il décide d'enregistrer chez lui son premier album, à 47 ans. Ils s'enferment ensemble pendant 8 mois dans un petit home studio de fortune sans climatisation et ils en ressortent avec 12 titres en djoula, aussi rustiques que touchants. Il y a parmi ces morceaux le blues écorché de John Mayer qui va révéler au monde la voix et la musique de Victor. Mais ça, ils ne le savent pas encore.
9: Notre incroyable histoire avec Victor Démé par David Comeyas. Épisode 2. La naissance d'une étoile. 2007,

0: 2008.
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2: 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On connaît aujourd'hui, mais on ne sait pas ce qui va se passer demain. 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

0: Jomaya,
1: c'est toute sa vie, quoi. C'est son fer de lance, quoi. Même si tu comprends pas les textes, ça t'attrape complètement. Et puis, tu sens un peu le côté blues dans le morceau et tu sais que c'est l'histoire du blues de Victor.
2: Dans le refrain, il y a un cri, comme une souffrance, même si c'est beau aussi.
1: C'est un morceau qui parle de sa galère, où il est obligé d'aller négocier de la bouffe auprès des voisines, et ce qui a été sa réalité pendant longtemps, de pas manger à sa faim, de pas pouvoir nourrir sa famille.

0: La beauté de ce morceau, ça tient d'abord à la voix de Victor Démé, bien sûr, mais aussi à la simplicité des accords de guitare. Et d'ailleurs, ces cordes ne sont pas complètement accordées si on écoute bien. Et c'est presque drôle aussi, car depuis que le morceau est devenu international, il y a plusieurs tutos sur YouTube qui conseillent de désaccorder sa guitare avant de jouer pour réussir à interpréter le morceau. Donc on peut se demander comment Victor, lui, l'a enregistré.
1: C'est pas un très bon guitariste, mais il sait exactement où doit être l'accord pour que sa voix retombe dessus, même si sa guitare est désaccordée, il va réussir à travailler sa voix avec ses désaccords et tout. Personne ne peut l'accompagner mieux que lui-même, c'est aussi simplement que ça.

0: Je suis Ali Diarra, ici percussionniste de Victor Demé.
1: Ici Salif Diarra, le joueur de cora de Victor Demé. Il joue à sa façon, il a sa façon de jouer la guitare, ça colle bien. Il n'est pas un super guitariste comme on dit, comme Issou Diabaté, c'était pas ça son truc. Mais lui, il avait sa façon de jouer la guitare aussi. La voix aussi, c'est ça. Il a sa voix à lui, puis il s'est impressionné.
0: Comme Salif il dit, Demé, il a une personnalité à lui-même, vraiment, de son façon de chanter. Toutes ses chansons, en fait, c'est les choses qu'il a vécu avec ses parents et sa grand-mère. Et voilà, il y a plein de chanteurs qui va chanter, beaucoup de gens peuvent copier et tout ça. Mais Demé, quand il chante seulement, on sait que ça vient de lui.
1: Lui, sa façon qui sort, c'est dans le cœur, en fait, tu sens.
2: Après cette période de travail sur plusieurs mois, donc on a réussi à enregistrer et mettre en valeur toute la beauté de la musique de Victor. Il m'a quand même confié un peu son bien le plus précieux, ses compositions pour certaines 20-25 ans. Maintenant, j'en suis responsable et c'est assez déroutant, c'est assez flippant. C'est pas évident à assumer. Parce que dans le fond, je sais pas ce qui va devenir l'album.
3: Oui, mais maintenant que vous avez fini l'enregistrement, c'est un peu à moi de jouer d'une certaine façon. C'est à moi de trouver une solution à Paris pour que ce disque existe, qu'il sorte sur un label et que les gens puissent l'écouter, quoi.
2: Oui, c'est clair. Au Burkina, il n'y a pas de débouché possible. Il n'y a pas de structure de diffusion. Que des petits kiosques qui vendent des cassettes. Il y a quelques distributeurs, mais c'est très réduit comme marché, quoi.
3: On est en 2007. Tout ne passe pas encore par le digital. Il faut graver le disque sur CD, faire des enveloppes, aller à la poste, l'envoyer au label et attendre leur réponse. Je me souviens d'avoir fait une dizaine d'envois. J'ai eu un seul rendez-vous dans un label, deux ou trois directeurs artistiques qui m'ont poliment envoyé des lettres de refus, mais c'est tout. Et pourtant, j'envoie même à des labels allemands, anglais, j'essaie toutes les pistes possibles. Et je dois bien constater que commercialement, ce vieux chanteur qui chante en djoula n'a l'air d'intéresser personne, en gros. Les deux seules personnes qui montrent un intérêt pour ce disque, ce sont deux amis parisiens qui ont déjà un label, un excellent label de reggae qui s'appelle Macassand. Il s'agit de Romain Germain et de Nicolas Maslowski. Et donc on leur propose de monter un autre label avec nous, un label qui serait spécialisé dans la musique africaine. On voudrait l'appeler Chapa Blues Records.
2: Chapa Blues, c'était le blues du buveur de Chapalo, quoi. Blues alcoolisé, qui ressemble un peu au blues américain de certains chanteurs qui sont portés un peu sur le whisky. Voilà, donc c'était un peu un clin d'œil à toute cette histoire de la musique, pas toujours très très joyeuse. Chanteurs qui étaient noyés dans l'alcool et qui ressortaient la tête de leur bouteille pour chanter peut-être les plus belles chansons qu'on a aujourd'hui en héritage.
3: C'est comme ça que naît donc Chapa Blues Records, notre micro-label surtout dédié à la musique de Victor, et qu'on va essayer de faire exister par nos propres moyens. Pour sortir l'album, il nous faut déjà pour commencer une pochette, des photos de presse, un peu plus d'informations sur la vie de Victor, pour la raconter aux journalistes si ça intéressait quelqu'un. Donc je reviens au Burkina quelques mois plus tard, et toi et moi, on décide d'aller à Bobo du Lasso, à 300 km de Ouagadougou. C'est la seconde ville du pays, et c'est la ville où est né Victor Demé. Il y habite encore. Et l'idée, c'est qu'on passe du temps avec lui, plusieurs jours, pour qu'il nous raconte son histoire et qu'on en sache un peu plus sur sa vie avant qu'on le rencontre, en fait.
2: Quand on retrouve Victor à Bobo, dans son quartier de Bindougousso, il est dans la cour familiale qui appartient à son père. Il y a ses frères et sœurs. Il est veuf depuis plusieurs années. Il vit là avec sa famille. Il n'y a pas l'eau, pas l'électricité, c'est des murs en terre cuite, des toits en tôle. Tu rentres dans un petit couloir et puis tu as une cour centrale et puis tout autour, c'est plein de petites dépendances. Dans chaque petite maisonnette, tu as une famille qui est dedans avec souvent un couple et leurs enfants qui sont dans un deux pièces, un chambre-salon on appelle ça. Donc tu as plusieurs chambres-salons qui font tout le tour de cette parcelle, un ou deux grands arbres pour faire un peu d'ombre, un petit poulailler et puis les toilettes sont c'était un petit coin latrine avec un trou pour les chiottes quoi. Il vit à Bobo avec sa première fille, Atta, et Sadia, la deuxième fille, vit en famille à Abidjan pour des raisons de budget. Il a pas assez d'argent pour gérer ses deux enfants, quoi. À ce moment-là, il gère quatre autres enfants à Bobo, en plus. Qu'il a adopté, qu'il a pris sous sa garde, quoi. On s'installe devant chez lui sur un banc pour discuter, pour qu'il nous raconte un peu son histoire. Donc on apprend que Victor est né Seibou, Seibou Demé. C'était son nom de naissance musulman. C'est en devenant chrétien qu'il s'est rebaptisé Victor. Donc la grand-mère de Victor était une griotte qui allait de mariage en baptême pour chanter. Et Victor la suivait un peu partout et c'est sa grand-mère qui lui a appris à chanter.
4: Ma grand-mère maternelle, elle chantait bien. Et s'il y avait mariage, alors pour aller laver la nouvelle mariée, il y avait des chansons à part aussi. Si on finit de l'habiller avant de la faire sortir, il y a une autre chanson encore et on rentre dans la voiture pour l'amener chez son mari. Ça, c'était une autre chanson encore et puis des chansons vraiment super.

Elle a plein de chansons, elle a plein de chansons. Elle était grillante. C'est une femme qui n'arrête pas de chanter. Et chaque fois, quand je suis à côté d'elle, en tout cas, j'entends des sons qui me font voyager. C'est elle qui m'a donné le goût de la musique. En plus, à la télé aussi, je voyais Kassimadi, Mouri Kanté, Salif Keita.

0: Et je voyais ces gars-là. Et je dis, bon, attention, il faut que je fasse comme eux, là.
1: C'est vrai que Victor avait une vraie fascination pour Johnny Hallyday, notamment les titres des années 60 sortis chez Vogue, comme Souvenir, Souvenir, qu'on vient d'écouter, ou d'autres. Il aimait aussi Sylvie Vartan, Eddie Mitchell, beaucoup de chanteurs occidentaux et évidemment énormément de chanteurs africains aussi. C'était dans les années 70 et 80. Même si les pays de l'Afrique francophone n'étaient plus des colonies officiellement, il existait ce modèle culturel français qui restait très présent. Et le modèle était aussi anglophone, puisque le rock de Johnny Hallyday, en fait, il vient des États-Unis évidemment. Donc Victor avait acquis cette double culture musicale, celle des griots par sa grand-mère, et le format rock et pop qu'il avait découvert avec l'apparition des premières radios et des premières télés au Burkina Faso et en Côte d'Ivoire où il avait grandi. En fait, je pense que ça a joué un rôle assez important, car il avait maîtrisé par exemple l'importance des refrains, l'importance de faire des mélodies entêtantes et que tu peux chanter sous la douche, quoi. C'était vraiment une de ses qualités musicales, et c'est aussi pour ça, je pense, qu'il va être remarqué un peu partout.
2: Ouais, en effet, du côté maternel, il a développé cette qualité, cette culture musicale. Et du côté, par contre, paternel, là, il y avait un refus de la musique. Et son père voulait plutôt qu'il soit couturier. Il l'a emmené à Abidjan pour travailler dans son atelier.
0: J'ai commencé la couture aussi très tôt. J'étais petit sur la machine, j'étais dans l'atelier de mon papa. Et je faisais la couture. Mais souvent, même la machine même me chasse. Parce que souvent, le vieux me donne du boulot et toute fois que je commence à pédaler la machine, et il me donne des mélodies, la machine me donne une cadence bien, tu vois, bien filtrée, bien enchaînée. Bon, alors, et puis je m'inspire, et puis je cherche un ami qui a une guitare, et puis on monte des trucs, quoi. En 85, j'ai joué avec les Conquéreurs de Kumasi. Bon, podium 85, ça c'est Fizance Kassi. On a été parmi les lauréats, on m'a donné mon prix, j'avais 100 et quelques mille, et je ne me rappelle plus. Bon, je pars remettre mon argent à mon papa, et il me dit, mais ton argent de musique, je m'en fous de ça, quoi. Voilà, ça, il faut faire ce que tu veux avec. C'est là que je lui ai dit, ah, mais là, c'est grave, voilà.
2: Même si on avait été assez intime, c'est des choses qu'il ne m'avait pas clairement raconté et je découvre tout ça au fur et à mesure. Et surtout, des choses importantes de sa vie, c'est qu'il était en permanence en lutte contre sa famille pour pouvoir défendre son envie d'être chanteur. Il a toujours été un paria d'une partie de son entourage à cause de la musique. Dans toutes les histoires que Victor nous raconte, on comprend que dans les années 90, il a quand même eu un début de carrière, certains succès, il a gagné des prix en tant que musicien, il a eu notamment les prix de la Semaine Nationale de la Culture, qui est un événement majeur de Bobo Dioulasso, qui a été monté par Thomas Sankara.
3: Ouais, ciao.
0: Maintenant, Fanny Blanchard.
3: Ça va bien. Hein? Demain, entre amis.
0: Ben, Blanchard est clair.
3: Ah, d'accord. Bon, Donny. Ciao.
2: Quand on l'accompagne à Bobo dans les rues de son quartier, on voit qu'il est bien aimé, mais à la fois un peu tout le monde le taquine, on le prend pas au sérieux. Il y a quand même les musiciens de Bobo qui savent qu'il a un talent conséquent. Ça, en fait, si t'es musicien, tu peux pas le négliger, quoi. Si tu chantes un peu et que tu entends Victor chanter, tu sais que il est bien meilleur que toi. Tout le monde l'aime bien, mais personne n'accepte de bosser avec lui. Il a effrayé tout le monde, il a refroidi tout le monde. Après, on voit aussi qu'il est bien, en tout cas à Bobo. Il incarne Bobo Dioulasso. Il est Bobo Dioulasso. Et ça, on s'en rend compte en traînant avec lui à Bobo sur les trottoirs et en rencontrant les gens, les bobolets.
1: Il y a autre chose qu'on a fait ce jour-là. On s'était dit qu'il faudrait une intro à l'album, comme ça se faisait beaucoup à l'époque, ou des interludes. Et Victor nous avait dit que sa voisine le détestait.
2: Il allait embêter sa voisine pour récupérer un peu de bouffe ou avoir un coup de main pour faire une lessive. Donc on a été provoquer un peu la voisine en lui disant « Bon voilà, maintenant on va essayer de mettre en scène ce moment-là où t'en peux plus de Victor qui t'embête pour sa gamelle bourrée. » Et donc on a enregistré cette phrase de la voisine et ça résumait assez bien la situation quotidienne de l'entourage de Victor. Je ne sais pas si c'est devenu culte, mais c'est vrai qu'on nous l'a ressorti plusieurs fois.
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0: Une fois qu'on a rassemblé tout ce matériel, le premier album de Victor sort le 25 mars 2008. Pour Victor et moi, le fait que ça sorte, c'était déjà une réussite. Si ça faisait 1000 disques, tant mieux. Si on arrivait en 25, l'œuvre était déjà immortalisée. On avait réussi à forcer le destin d'un chanteur de blues qui aurait pu finir sa vie sans que sa musique soit découverte à sa juste valeur par le public. L'album prend quand même plus que ce qu'on imaginait. On a des retours de la presse qui sont super positifs. France Inter qui le passe en playlist, Nova qui le fait tourner en boucle, quelques journalistes qui demandent des interviews depuis Paris par téléphone avec Victor. Pour nous, c'est incroyable.
1: Sur France Inter, on écoute justement Victor Démé, John Maya.
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5: Au Burkina Faso avec Victor Démé, dont tout le monde parle depuis quelques temps. Et pour cause, après 30 ans de carrière, il vient de signer enfin un premier album éponyme sur le tout jeune label Chapa Blues Records.
0: Entre la période de travail en studio, le résultat qui lui plaît, le succès qui avance, lui, il voit que c'est du sérieux. Il commence à laisser derrière lui un peu sa parano, ses craintes. Il commence à se détendre un peu et ça devient un peu de la joie de vivre. Alors certaines fois un peu débordante, mais il y a une fierté, ses relations avec son entourage changent, on le prend au sérieux. Il commence à être programmé dans des petits bars, mais aussi au centre culturel français de Ouaga, qui a une place importante sur la scène de la capitale. Sa raison de vivre, c'était de chanter, et là, il a l'occasion de chanter de plus en plus sur scène, de gagner de l'argent un peu avec des petits concerts, etc.
6: Et tout d'un coup, il y a cette décision de le faire venir pour faire un peu de promo et faire un concert à Paris. Faut qu'on organise ça assez vite. Comment tu gères ça, en fait, à Ouagadougou?
0: Branle-bas de combat avec les frères Diarra et Issouf et Victor. Et on est dans le même quartier, en fait. On peut s'organiser pour répéter, parce que là, c'est plus les petits spectacles. Et là, on se met la pression. On bosse tous les jours. On prépare les tenues. On essaie d'imaginer le... c'est quelque chose de très vieille école avec Victor. Parce que Victor, il aimait bien se fourrer, comme on dit, c'est-à-dire mettre des chemises dans son pantalon, le pantalon jusqu'au nombril, voilà. Donc, t'as l'impression que c'est un mélange entre les années 80 et puis il y a du Elvis Presley, du Charles Aznavour, je sais pas, c'est toute son originalité. Chez Victor, il y avait beaucoup de mysticisme. Enfin, à plusieurs reprises, il a fait des rêves assez prémonitoires et à des moments clés. Par exemple, donc le passeport, son premier passeport qu'on a eu avec beaucoup de mal, parce que réunir ces documents officiels entre la Côte d'Ivoire, le Burkina et tout ça, un peu dans l'urgence du succès, c'était pas simple. Et donc le jour où c'était dans les derniers jours, on n'avait toujours pas le passeport. Là, je sais pas, on partait genre 5-6 jours après. Là, le matin, Victor se réveille et me dit, j'ai fait un rêve. Je suis dans une chambre noire, il n'y a pas de porte, pas de sortie. Et d'un seul coup, je trouve une porte. Donc là, il faut qu'on aille faire, va cuisiner des haricots et on va les donner aux mendiants devant la mosquée. Le benga, c'est un plat qui a beaucoup de symbolique. C'est faire quelque chose de bien, quoi, positif. Ça veut dire que tes souhaits vont pouvoir se réaliser. Il se réveille de ce rêve, prépare des haricots, on va les donner à la mosquée. Le lendemain de ce rêve, on a le coup de fil qu'on attendait depuis des mois, on récupère les passeports.

0: Victor Démé va donc prendre l'avion pour la première fois de sa vie. C'est évidemment un voyage impressionnant pour lui. Il achète un nouveau costume, il fait le tour de sa famille pour avoir les bénédictions. Il dira plus tard, lors d'une émission pour la télé burkinabé, que c'était l'un des jours les plus heureux de sa vie. Partir à Paris, pas pour aller faire du tourisme, mais pour aller donner un concert, pour aller jouer sa musique. Il en avait très envie, et sûrement qu'il appréhendait aussi un petit peu ce moment. Je vois ton petit sourire, Camille, pendant que je dis ça. Pourquoi ça te fait marrer?
1: Ça me fait marrer parce que le gars, il est monté dans l'avion et il s'est assis et il s'est endormi avant même que l'avion ait décollé. La notion de trac et tout, c'est pas trop pour lui, quoi. C'était peut-être un grand soulagement, c'est pour ça qu'il s'est endormi, mais je n'étais pas nerveux comme un petit jeune. Non, il avait l'air très serein. Ce qu'on a prévu en arrivant en France, c'est qu'on aille en résidence à Nogent-le-Rotrou dans une salle de spectacle et qu'on loge chez ma tante et chez mes parents. Histoire de s'acclimater et de préparer la promo et le premier concert à Paris. C'est important pour tout le groupe de rencontrer ma famille, mes parents, mes frères et sœurs, d'être accueillis. Enfin, c'est des choses très importantes dans la culture burkinabé. Il faut savoir que donc, mes parents connaissent un peu le travail qu'on fait au Burkina, qu'ils savent que c'est quand même un projet qui me tient à cœur, et il y a quelque chose d'assez magique quand tu accueilles des étrangers et que tu peux leur faire découvrir plein de choses. Autant autour de la nourriture, de la nature, etc. Les champs de blé immenses. Pour Victor, c'était dingue, quoi, de voir autant de blé. Enfin, y a plein de choses que pour toi, ça te semble tout naturel. Et puis, d'un seul coup, tu apprends à te réétonner de chaque chose quand quelqu'un arrive de l'autre bout de l'Afrique et vient te rappeler à quel point c'est pas du tout comme ça chez lui.
0: Je me rappelle aussi de votre arrivée à l'aéroport de Roissy, Charles de Gaulle, avec tous vos bagages et instruments volumineux, fragiles, tama, cora, balafon. Je sais pas comment on a fait à l'époque pour caser tout ça dans ma petite Twingo, mais on y est arrivé. Et je me souviens aussi que j'avais un GPS portable que je branchais sur mon tableau de bord. J'ai rentré la direction du Perche et puis on a commencé à rouler.
2: Début de l'itinéraire vers Nogent-le-Rotrou. Prenez la première à droite.
0: Quand il a entendu cette voix, Ali Diarra, qui était assis à mes côtés, a sursauté. Il était troublé. Il a dit « Mais qui parle exactement ?» Ali, c'était son premier voyage en France. Il avait à peine 20 ans. Et à cette époque-là, on est en 2008. Tout le monde n'a pas un smartphone, même en France. Le tout premier iPhone vient juste de sortir, je crois. Et le GPS, c'était pas si courant, même à Paris. Encore moins quand on arrivait du Burkina Faso. Et du coup, ça a déclenché des rires dans toute la voiture. Ali s'est fait charrier par les autres musiciens, par moi aussi un peu. Et ça faisait même pas 10 minutes qu'on avait quitté l'aéroport, qu'on était déjà en train de se marrer, à taquiner Ali, à le chambrer un peu. Et moi, ça me rappelait d'autres souvenirs. Les moments où, à mon tour, à Ouagadougou, je m'étais fait chambrer. Par exemple, le premier jour où j'ai goûté du thau, le plat national burkinabé. J'ai un peu fait la grimace parce que la substance était inhabituelle dans ma bouche, la sauce était très forte, et du coup, j'ai fait une drôle de tête et tout le monde s'est fichu de moi un peu, gentiment. Et en y repensant par la suite, je me suis rendu compte que cette façon de s'envoyer des vannes systématiquement, de ricaner de tout ce qu'on connaissait pas, ça a toujours été depuis le début une façon de dépasser les différences culturelles qu'il pouvait y avoir entre nous et entre les sociétés dans lesquelles on vivait respectivement. C'était vrai au Burkina Faso, c'était vrai en France, et ça allait être vrai aussi dans tous les endroits où on allait voyager par la suite, que ça soit en Asie ou en Amérique. Bien sûr, ça peut paraître un peu cliché ce que je viens de dire, sur la façon de dépasser les différences culturelles, en se charriant, en prenant tout à la plaisanterie. Mais ça a vraiment été notre réalité pendant 10 ans, plus de 10 ans, tous ces voyages. J'en ai reparlé d'ailleurs lors d'une interview avec Ali Diarra, et il se souvenait de bon nombre de situations où il s'est bien fait charrier par tout le monde, notamment lors de ce premier voyage en France.
3: Je me rappelle d'un truc, j'ai dit à Altan, Camille, je vais appeler mes parents. Camille, il a dit, il faut acheter une carte. On s'y allait dans les bureaux de tabac, en claquette. En l'hiver, ça c'était. Et le retour, à mes pieds, tout gelé et je peux plus marcher. Donc j'appelais Camille, écoute, je peux plus marcher, est-ce que tu peux venir me chercher en ville?
1: Je me souviens de Démé qui arrivait en costard de fou à l'aéroport et du coup mon père l'avait appelé Monsieur le Président et lui a offert un brie entier président et Victor avait mangé le brie en entier. Il était malade après. Il souffre qu'il mange pour la première fois de la moutarde de Dijon un peu balèze et qui part en courant de la table. Plein de situations assez cocasses, mais comme ça peut arriver à nous quand on arrive au Burkina. Pendant les quelques jours qu'on a passé à Paris, ils voulaient visiter Notre-Dame, voir la Tour Eiffel. Ils dormaient pour la première fois de leur vie dans un hôtel. Ce qui est pas rien. Il y a plein de choses à Paris qui les surprenaient, quoi. Le métro, bah forcément, quand il voyait tout le monde rentrer comme des fourmis sous terre, bah la mendicité, c'était un sujet difficile pour Victor. De voir des Africains dans la galère à Paris, c'était des moments qui le torturaient, quoi. Carrément. Il supportait pas ça, quoi. Du coup, il donnait plein de fric à tous les SDF, quoi.
3: Dès qu'on rentre dans les métros, ils voient les gens qui mendient, qui n'ont pas à manger. Demain, ça les touchait. Donc, et des fois, ils rentrent tout de suite, il va pleurer. Je me rappelle, il y avait une dame à Paris. Tous les jours, demain, il amène la dame avec ses deux enfants au restaurant. Il dit, asseyez-vous, mangez ce que vous voulez. Et après, il paye. Et c'est tous les jours comme ça, dès qu'il est à Paris. C'est vraiment un truc... Une femme avec ses enfants tout seul comme ça, c'est pas possible. Il peut pas voir ça. Pour lui, il faut vraiment prendre soin des femmes, les mamans, des sœurs, et voilà. Demain, il était beaucoup, beaucoup, beaucoup, beaucoup sur les femmes. Même dans ses chansons, Watan Jarabi, c'est femme, femme,

0: Ce premier séjour à Paris, c'était une période assez intense pour Victor et pour le groupe, parce qu'il y avait à la fois la découverte de cette grande capitale européenne, avec tous ces monuments, avec toute cette culture, et aussi avec tous ces problèmes dont on vient de parler. Et en même temps, il se retrouvait dans les médias, accueilli comme une star, avec son groupe. Tout ça était complètement nouveau, et lui traversait ça avec sa sincérité, avec son naturel, attaché à ses valeurs simples, universelles, de bienveillance, de solidarité. Et je pense que c'est l'authenticité du bonhomme qui finalement ont tout de suite énormément plu au public et aux médias.
1: Merci. Victor Demé applaudit aussi, bien sûr.
0: Je me souviens par exemple d'une des premières radios chez France Inter, dans une émission prestigieuse à l'époque, ça s'appelait Le Pont des Artistes, qui était présenté par Isabelle Dordain.
1: Originaire de l'Afrique, mais allemand. Et vous êtes du Burkina Faso.
2: Oui.
1: Et vous venez pour la première fois ici.
2: Oui, c'est la première fois que je viens en France. Et mais d'abord, nous les artistes, nous sommes tous même père, même mère. Parce qu'on chante tous dans le do, ré, mi, ouais. Ou bien.
1: Ouais.
2: Bon, c'est la même chose.
1: Ouais.
2: Bon, et moi, je suis vraiment heureux de rencontrer ces deux gars. Et j'ai écouté des sons balèzes ce soir.
1: Oui, et c'est
2: vraiment,
1: pas terminé, vous savez.
2: Droit au cœur, hein.
1: Victor, c'est pas terminé, vous savez.
2: Oui.
1: Parce qu'on va écouter vos sons à vous qui sont assez balèzes, comme vous dites.
2: Merci.
1: Balèzes, tu sais ce que ça veut dire en français, Patrice? Non.
3: Oui,
1: tu...
3: ça oui. Déchire.
1: Ouais.
4: Ouais. Il faut se rendre compte que Victor, c'est pas un Salif Keita ni un Youssou N'Dour, il vient de la province, il n'a pas fréquenté l'école, il est authentique, ça sort du lot, et avec les journalistes, son authenticité surprend et charme.
1: Votre père, lui, était couturier.
2: Il était couturier.
1: C'est une autre très grande tradition.
2: Oui, lui, il ne voulait pas que je fasse la musique. Hein.
1: Donc vous avez fait de la couture aussi?
2: Oui, j'ai fait la couture, alors c'est la machine même qui me donne l'inspiration. Toute fois que j'ai pédale, c'est des mélodies qui descendent.
1: La machine à coudre.
2: Voilà, là je suis obligé de... Merci.
4: Donc arrive le jour du premier concert à Paris, 20 mai 2008, à l'Européen. L'Européen, c'est environ 300 places. On a vendu tous les tickets. La salle est comble. Pas mal d'anxiété parce que c'est un moment fort de leur carrière, de la carrière de Victor, que le concert est attendu et qu'il y a un enjeu majeur pour la suite. Donc c'est ouais, grosse pression.
5: Je m'appelle Virginie Dubois, je me suis occupée des concerts de Victor Demé pendant quelques années et je faisais ça au sein d'une structure qui s'appelait Furax. À l'Européen, c'était vraiment la première date, donc c'était un moment important. Quelle va être la rencontre entre sa musique et le public français et les pros français qui sont venus voir cet homme de 50 ans qui arrive sur le tard avec ses chansons. Donc c'était un peu l'heure de vérité.

L'européen, c'est... Ah, je pense que je suis un peu dépassé par les événements et du coup c'est pour ça que j'en ai pas un souvenir très très précis. C'est que c'est, pour moi aussi, peut-être même plus que pour eux, c'est quelque chose de un peu impensable.

C'est pas un concert avec tout le monde qui danse dès le premier titre, c'est plutôt des gens qui viennent découvrir un artiste qu'ils ont entendu un peu à la radio et petit à petit la magie opère avec le public.

cette voix super puissante, super pure. Moi, ça m'hérissait les poils sur les bras. Et sur scène, c'était très électrisant, très touchant. Les gens sont sortis convaincus. Et quand je l'ai vu sur scène à l'Européen, en tout cas, ça a confirmé ce que j'ai entendu sur disque. Il y a un truc à faire avec cet homme-là, en fait. Il a des choses à dire, il a des choses à chanter. Et dans sa voix, il y a des émotions qui passent et qui sont fortes, quoi. Derrière, on a quand même eu une jolie tournée, en fait. Derrière, il y a quand même des gens qui se sont mis à m'appeler pour avoir des concerts, pour pouvoir l'inviter dans les festivals. Et on a fait des chouettes trucs. L'énergie de Victor, sa voix et ce qu'il avait à transmettre, ça le faisait.

0: Il faut préciser que cet extrait live de Day One et Monso qu'on vient d'écouter, ce n'est pas un extrait de l'européen, puisqu'à l'époque on n'a pas enregistré ce concert. On était à fond dans notre aventure avec Victor et on ne se préoccupait pas forcément de garder des traces de chaque événement.
1: Ouais, si c'est un accomplissement déjà.

0: Après ce premier voyage en Europe, on va suivre sa grande tournée en Afrique cette fois. Son groupe est programmé dans une vingtaine de pays à travers le continent. Mais alors que sa musique trouve enfin une audience panafricaine et internationale, que le destin semble enfin lui sourire après des décennies de galères, c'est à ce moment-là que ses vieux démons reviennent malheureusement le hanter, juste quand il semblait leur échapper.
1: C'était le deuxième épisode de notre incroyable histoire avec Victor Démé. 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Cadeau, on vous remet un peu de la voix de Victor Démé. Voici Gilan, un morceau inédit sorti en 2025 sur l'EP Yélène Koura du label Chapa Blues.

0: C'était Gillan par Victor Démé sur RFI.
1: Steven Jambeau.
0: Dans l'été en podcast, on met aussi en valeur les contes africains. La franco-burkinabé Rukyata Ouédraogo écrit et raconte des contes pour petits et grands. Nous sommes très fiers, chez RFI, de produire les contes de Rukyata. En voici un épisode.
2: Ici Rukyata Ouédraogo, la conteuse. Ouvrez grand vos oreilles pour écouter le conte que je vais vous raconter aujourd'hui.
3: Les œufs maudits.

0: Un jour, Hugues le lièvre et Bouki la hyène décidèrent d'aller à la chasse. Malheureusement, la brousse était vide ce jour-là. Pas le moindre agouti, pas la moindre perdrix à mettre dans leur besace. En fin de journée, ils marchaient silencieusement sur le chemin de retour, déçus et affamés. Soudain, la chance les sourit. Ils trouvèrent dans un buisson, sur le bas-côté du sentier, un nid plein d'œufs de pintade. Hugues le lièvre s'avança pour ramasser les œufs, mais Bouki la hyène se précipita sur les œufs en repoussant son ami. Ce sont mes œufs, que personne ne les touche. Mais pourquoi ils sont à toi? Je les ai vus le premier. Et alors? Tu les as peut-être vus le premier? Mais c'est moi qui me suis précipité le premier, donc ils sont à moi. Le lièvre s'écarta et laissa Bouki la hyène ramasser tous les œufs. Puis, nos deux compères poursuivirent leur chemin, toujours aussi silencieux, comme si rien ne s'était passé. Un peu plus loin, ils tombèrent de nouveau sur un nid de pintade rempli d'œufs. Hugues le lièvre s'approcha pour ramasser les œufs, mais Bouki la hyène se précipita sur le nid. Non, ce sont mes œufs, que personne ne les touche. Une fois de plus, le lièvre s'écarta sans chercher les problèmes et laissa Bouki la hyène ramasser tous les œufs. Comme vous le savez, la hyène est corporellement plus robuste et imposante que le lièvre. Alors un rapport de force ne serait pas à l'avantage de ce dernier. Cette opération se répéta plusieurs fois jusqu'à ce que Bouki la hyène remplisse son baluchon. Quand ce fut fait, Bouki la hyène marchait maintenant avec fierté car il savait que sa famille et lui allaient bien festoyer le soir même. Et une fois de plus, le lièvre se dit qu'une confrontation avec un ami si fort et si brutal ne pouvait que nuire à leur amitié et que, pour conserver celle-ci, il fallait procéder autrement. À 1 kilomètre de leur maison, ils découvrirent de nouveau un nid de pintade, mais celui-ci ne contenait que 4 œufs. Bouki la hyène se tourna vers eux que le lièvre. « Ceux-là, ce ne sont pas mes œufs. Tu peux les ramasser. » Hugues le lièvre se pencha et ramassa les 4 œufs. Quand ils arrivèrent au village, nos deux amis se séparèrent. Chacun rentra chez lui. Que nous ramènes-tu à manger ce soir, Bouki? Demanda sa femme.
1: Le sac de papa est tellement gros que je suis sûre qu'il nous ramène un éléphant!
0: S'exclama l'aîné de ses enfants.
2: Espèce d'imbécile! Tu as déjà vu un éléphant dans un sac? Chérie, ne traite pas ton fils d'imbécile! Il est juste idiot!
1: Papa t'a traité d'imbécile! D'imbécile! Imbécile!
0: Répéta l'autre enfant de Bouki.
2: Ça suffit, les enfants! Allez récupérer le sac de votre père au lieu de vous insulter comme ça là. Il doit être fatigué après cette longue journée de chasse. Je vais mettre la marmite au feu.
0: La femme de Bouki la hyène mit du bois dans le foyer, alluma le feu et déposa dessus une grosse marmite remplie d'eau.
3: Oh, des œufs de pintade. Cela faisait longtemps que je n'en avais pas mangé.
2: Nous allons nous régaler, les enfants. Faites attention de ne pas les casser.
0: De son côté, le lièvre rentra chez lui avec les 4 œufs de pintade.
4: Ah, sois le bienvenu, mon chéri. Comment s'est passée ta journée?
5: Très bien, ma chérie. Et par la grâce de Dieu, je nous ai ramené 4 œufs.
4: Oh, mais c'est formidable, mon chéri. Je vais les faire bouillir. Va prendre ta douche. Tu as besoin de te délasser un peu. Je m'occupe de tout. N'oublie pas de te savonner. Hein?
0: Quand les œufs furent bien bouillis, la femme de Hugues le lièvre appela ses deux enfants afin qu'ils viennent se mettre à table. La famille se contenta d'un œuf chacun. Mais nul n'eut l'idée de se plaindre. Un œuf, c'est déjà bien, même si c'est vite fini. Une fois qu'ils eurent fini de manger, le lièvre dit à sa femme, « Rassemble les coquilles d'œufs et va les jeter à l'extérieur, près de la maison de mon ami Bouquet la hyène. » Faisant totalement confiance à son mari, l'épouse du lièvre accomplit sa mission sans poser de questions. Un peu plus tard, le lièvre qui avait pris soin de garder quelques morceaux de coquilles d'œufs les colla sur un de ses genoux grâce à la boue. Puis il sortit de sa cour, alla près des coquilles que sa femme avait jetées et se laissa tomber par terre. Il se mit à se rouler au sol, genoux en l'air, tout en hurlant en direction de la maison de Bouki.
3: Je pleure mon genou parce que j'ai juste mangé un œuf de pintade. Que deviendront les genoux de ceux qui en ont mangé plus de 100?
0: La femme de Bouki la hyène venait de finir de préparer tous les œufs de pintade. Elle les mit dans un grand plat qu'elle déposa au milieu de la natte. Elle appela ensuite son mari et ses enfants afin qu'ils viennent se mettre à table. Mais alors que Bouki la hyène approcha sa main pour attraper un œuf, il entendit des pleurs.
2: Qu'est-ce que c'est? D'où viennent ces pleurs?
6: Je ne sais pas, Bouki chérie, mais en tout cas, c'est à côté de notre maison.
2: Bon, je vais jeter un coup d'œil et je reviens. Que personne ne touche aux œufs, hein?
0: Bouki la hyène se dirigea au fond de sa cour et passa sa tête au-dessus du mur pour voir ce qui se passait. Quand il aperçut son ami le lièvre se rouler au sol en tenant son genou, il comprit que quelque chose n'allait pas.
2: « Pourquoi tu déranges tout le quartier avec tes lamentations ?»«
3: Je pleure mon genou parce que j'ai mangé juste un œuf de pintade. Que deviendront les genoux de ceux qui en ont mangé plus de 100 ?»
2: Qu'est-ce que c'est que cette histoire encore? Bon, ne bouge pas, j'arrive.
0: Bouki la hyène sortit de sa cour et fit le tour pour aller retrouver son ami qui se roulait toujours par terre dans les coquilles d'œufs en se lamentant. Arrivée sur place, la hyène vit le morceau de coquille d'œufs collé à un genou de Huck le lièvre.
2: Alors, que t'arrive-t-il, mon ami?
6: Bouki, mon ami, mon frère, aie pitié de moi.
3: J'ai juste mangé un seul œuf et mon genou s'est mis à me faire très mal. Oh, j'ai mal. Je peux même pas déposer mon pied au sol. J'ai alors demandé à ma femme de jeter les 3 œufs qui restaient. J'espère que toi et ta famille, vous ne les avez pas mangés, les œufs, car ils sont maudits.
0: Bouki la hyène, laissant son ami à ses fausses souffrances, retourna rapidement chez lui et dit à sa femme et à ses enfants, « Ramassez ces fichus œufs et allez les jeter loin de cette maison. »
1: Papa, nous avons
7: trop peur. Nous avons trop peur, papa.
2: Je ne veux rien entendre. Je ne veux plus voir ces maudits œufs chez moi.
0: C'est ainsi que la femme du Bouki la hyène ramassa tous les œufs et alla les jeter loin de la maison. Et c'est ainsi aussi qu'à la nuit tombée, le lièvre et sa famille allèrent ramasser tous les œufs et s'en firent un festin quotidien pendant une semaine. Ainsi, mes amis, sachez que la force est souvent un bon moyen pour qui veut des gains immédiats. Mais il faut se méfier des esprits affûtés

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1: C'était un épisode des Contes de Rukyata. S'il vous a plu et que vous souhaitez le faire découvrir à vos enfants, il y en a 10 au total disponibles sur RFI.fr, RFI Pure Radio et toutes les plateformes d'écoute de podcasts. L'été en podcast, c'est fini pour aujourd'hui, mais l'écoute des podcasts se poursuit sur RFI, car dans une dizaine de minutes, vous entendrez Carte d'identité israélien avec son 5e épisode intitulé Fractures israéliennes. Je vous retrouverai juste après avec Sami Boukhelifa, Guilhem Delteil et Nicolas Falaise du service international de RFI pour en discuter. Dans quelques instants, un point complet sur l'actualité. Merci d'être à notre écoute.
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7: Antoine Galen.
6: Au Liban, les familles des 235 victimes de l'explosion du port de Beyrouth réclament justice. 6 ans après le drame, elles sont toujours sans réponse. Une marche blanche s'est déroulée sur les lieux aujourd'hui. Reportage en début de journal. À Ceuta, le nombre de migrants décédés grimpe à 75. Nouveau bilan suite à l'afflux vendredi de dizaines de milliers de personnes dans cette enclave espagnole à la frontière marocaine. Après de nombreux déchirements, l'Union européenne tente de recoller les morceaux. Vous l'entendrez. En France, plus de 10 millions d'euros récoltés par les associations contre les incendies. 117 000 hectares de forêt brûlés et 220 000 personnes évacuées. Les besoins sont énormes après une saison de feu historique. Et puis en Chine, la demande d'électricité est toujours plus forte. Même si Pékin est à la pointe sur le solaire et l'éolien, ça ne suffit pas. Conséquence, 8 nouveaux réacteurs nucléaires vont être construits. Si le pays mise sur ces deux tableaux, c'est avant tout pour gagner en stabilité. Qui a tué nos enfants au Liban? 6 ans après l'explosion du port de Beyrouth, les familles sont toujours sans réponse. Elles se sont rassemblées aujourd'hui sur les lieux du drame pour réclamer justice. Le 4 août 2020, l'explosion a fait plus de 235 morts et 7000 blessés. Catastrophe déclenchée selon les autorités par un incendie dans un entrepôt où étaient stockées des tonnes de nitrate d'ammonium. Reportage devant le port de Beyrouth avec notre correspondante Sophie Guignon.
8: 18h07, heure de l'explosion meurtrière, Beyrouth s'est arrêté. Les quelques centaines de personnes réunies observent une minute de silence.
9: Là, on entend les noms des victimes du massacre du port.
8: Ibrahim Kadaran a perdu son fils Ahmad, 27 ans, dans l'explosion.
9: Nous, on veut que l'enquête se termine le plus vite possible pour ne plus avoir à descendre dans la rue. Tant qu'il n'y a pas de procès, on continuera à descendre dans la rue, devant le tribunal même.
8: Dans la foule, Mohamed Indi, étudiant, est venu de la vallée de la Beka pour les commémorations.
10: Nous sommes là aujourd'hui pour soutenir les familles de victimes et rappeler à tous ceux qui ont une responsabilité dans ce crime que nous n'oublierons pas.
8: Pour Rima Tarabey, habitante de Beyrouth, c'est une cause nationale.
11: Et je pense que c'est important dans ces moments, que ce soit ici ou bien ce qui se passe dans le sud, que le peuple libanais tout entier soit présent.
8: Ces commémorations ont lieu dans un contexte de guerre et d'occupation du sud du Liban par Israël. Sophie Guignon, Beyrouth, RFI.
6: Et pendant ce temps, une 7e session de pourparlers a débuté entre Israël et le Liban. Discussion à Rome avec les États-Unis pour faire avancer la mise en œuvre de l'accord cadre conclu à Washington le 26 juin. Pour rappel, il prévoit le déploiement de l'armée libanaise dans des zones pilotes évacuées par Israël. Cela reste toutefois sous réserve d'un désarmement du Hezbollah. Le mouvement pro-iranien s'est d'ailleurs exprimé sur ces pourparlers avec Israël. Ils n'apporteront que honte et humiliation. Voici les mots du chef du Hezbollah, Naïm Qassem. L'actualité dans la région, c'est aussi Washington qui espère un accord sur le détroit d'Ormuz d'ici mercredi. De son côté, le Qatar, pays médiateur aux côtés du Pakistan et d'Oman, fait état d'efforts en cours pour trouver une solution à court terme. Les Européens tentent d'afficher leur unité après la crise migratoire de Ceuta. Des dizaines de milliers de personnes étaient arrivées illégalement dans cette enclave espagnole à la frontière marocaine. Événement qui a beaucoup divisé les pays européens ces derniers jours. Ce matin, les ministres de l'Intérieur des pays de l'UE ont pu mettre de côté leur désaccord. Schengen n'est pas le problème, mais plutôt la solution. Voilà la conclusion de leur réunion en visioconférence. Jean-Jacques Herry à Bruxelles.
12: Les premiers mots lors de la conférence de presse de Magnus Brunner, le commissaire aux migrations qui a suivi la réunion, étaient ceux du rassemblement. Des mots pour l'Espagne, le commissaire affirmant que l'Union était solidaire de Madrid. Du côté des pays, le Danemark, qui on le sait est sur la ligne dure face à l'immigration, s'est félicité de la réponse espagnole face à la crise. On le voit, le ton est beaucoup plus doux que ces derniers jours, alors que dans le même temps, le ministre de l'Intérieur espagnol a lui-même reconnu un climat constructif. Ce qui s'est passé à Ceuta montre en tout cas que l'Union sait protéger ses frontières, selon le commissaire Brunner.
13: L'Europe a réussi ce test. Personne n'a réussi à entrer dans l'espace Schengen et la sécurité aux frontières a été rapidement assurée. La clé maintenant pour l'Union européenne est d'agir dans l'unité et d'établir les conclusions pertinentes après ces événements.
12: Plus concrètement, le commissaire a rappelé qu'il fallait néanmoins rester vigilant et renforcer la surveillance des frontières extérieures en appliquant les outils déjà à disposition, en les appliquant mieux, notamment ceux du pacte migratoire rentré en vigueur en juin dernier et qui permet des retours plus rapides des demandeurs d'asile déboutés ainsi qu'une accélération des procédures lors des demandes. Pas d'annonce tonitruante donc, et à propos des fractures apparues entre États membres ces derniers jours, seul un communiqué du Conseil européen y fait discrètement allusion, reconnaissant que la communication en période de crise pourrait être améliorée et qu'elle devrait être plus cohérente. Jean-Jacques Herry, Bruxelles, RFI.
6: Et ce mardi, le nombre de migrants décédés en ayant tenté de rejoindre Ceuta est grimpé à 75. La plupart sont morts au cours de noyades en mer Méditerranée. En Grèce, la situation de l'incendie s'améliore nettement. Le vent s'est calmé au nord-ouest d'Athènes, mais les pompiers continuent de lutter face aux flammes. Plus de 13 000 hectares sont déjà partis en fumée. Un brasier comme la Grèce n'en avait plus vu depuis 10 ans. À Spokane, aux États-Unis, un homme de son côté est soupçonné d'avoir provoqué l'un des incendies de ces derniers jours. Il a été arrêté par la police. Au total, 4 000 hectares ont brûlé dans l'état de Washington. Enfin, en France, le feu qui s'est déclaré hier dans la Drôme. À Spokane, aux États-Unis, un homme de son côté est soupçonné d'avoir provoqué l'un des incendies de ces derniers jours.

0: Un partenariat public-privé a été signé avec le gouvernement centrafricain en 2014 avec l'ONG African Parks. Accord renouvelé pour 25 ans en 2020. Restauration de la réserve et gestion durable sont à l'ordre du jour avec l'implication croissante des populations locales pour la protection de leur territoire. Chinko, quand un sanctuaire sauvage renaît au cœur de l'Afrique, un grand reportage de Rolf-Steve Domialeux.
1: Le brouillard se lève, s'enroule lentement, puis se dissipe au-dessus de la réserve naturelle de Chinko, dévoilant peu à peu l'immensité sauvage du paysage. À l'aube, dès le premier chant du coq, deux gardes spécialisés en écologie positionnent leurs motos à l'entrée de l'aérodrome de Chinko. Dans quelques minutes, les avions de surveillance décolleront pour survoler le parc. Moteur prêt, les éco-gardes se tiennent en alerte pour dégager la piste. Des phacochères l'occupent encore. Certains broutent tranquillement l'herbe, d'autres se reposent sur la terre rouge. La plupart déambulent avec assurance au milieu de la piste. Au guidon de sa moto, Betawilino Pesti connaît bien cette routine.
2: Je suis chargé de sauvegarde au sein de l'ONG African Parks RCA, communément appelée Chinko. La piste mesure plus de 500 mètres. Comme vous pouvez le voir, elle est actuellement occupée par une vingtaine de phacochères. Dans ces conditions, les avions ne peuvent ni décoller ni atterrir au risque de les percuter et de provoquer un accident. C'est pourquoi, avec ces deux motos, nous jouons le rôle d'éclaireurs. Nous roulons à vitesse modérée pour les chasser de la piste et les orienter vers la brousse qui entoure l'aérodrome. Une fois la piste dégagée, l'avion peut alors décoller.
1: La vie sauvage s'éveille tout autour du camp. À la lisière de la forêt, des babouins sautent avec agilité d'arbre en arbre, leurs cris résonnant comme un écho permanent dans la nature environnante. Dans l'air flotte aussi le parfum discret des arbres de savane et de forêt où se mêlent les senteurs de feuilles, d'écorce et de fleurs. Cette odeur brute et vivante rappelle que Chinko est un territoire intact où la nature respire encore librement. Debout à quelques mètres de ces mammifères, Betawilino Pesti fait l'inventaire des espèces disparues.
2: L'aire protégée de Chinko a connu une période d'abandon et de dégradation très grave dans les années 2000 à cause de multiples crises sécuritaires. Près de 95% des grands animaux sauvages avaient disparu. Pendant plusieurs années, surtout autour de la crise de 2012-2013, l'État centrafricain avait perdu le contrôle de nombreuses zones du pays, y compris les aires protégées. Les autorités et les agents des eaux et forêts ne pouvaient plus surveiller la zone.
1: À ses côtés, un éco-garde qui préfère garder l'anonymat tire de son sac une grande carte de Chinko enroulée comme une natte. Il l'étale sur l'herbe qui longe la piste d'atterrissage et d'un stylo, il désigne les différentes facettes. Avant 2014, le braconnage et l'insécurité ont provoqué des pertes massives.
3: Au moment des événements qui ont secoué la localité, l'insécurité, le braconnage et la transhumance ont fortement contribué à la dégradation de la réserve. Chinko était abandonné. Les populations riveraines et les étrangers procédaient à l'exploitation illégale de la réserve. Depuis plusieurs décennies, le parc est confronté au trafic d'ivoire, à la commercialisation de la viande de brousse, à une forme de pêche incontrôlée et aux activités d'orpaillage. Les groupes armés circulaient librement. Les éléphants ont été presque exterminés. Les girafes, les lions, les buffles ainsi que d'autres grands mammifères ont disparu ou fortement diminué.
1: Quand le petit avion de surveillance et d'observation survole les 3500 km² de Chinko, le regard se perd dans une étendue qui semble presque irréelle. Sous l'aile de l'appareil se déploie un territoire immense et sauvage, un espace brut où la nature a repris ses droits. Ce survol révèle toute la richesse et la vulnérabilité de Chinko, un joyau écologique dont la beauté saisissante invite à la préservation. Dans son calepin, Ghislain Boucard, colonel des eaux et forêts, note les stratégies mises en place pour relancer les activités au sein de cette réserve naturelle.
4: Le travail que nous effectuons ici au sein de l'aire de conservation de Chinko, c'est un travail d'une importance capitale. C'est un travail spécifiquement basé sur la conservation, la protection de l'écosystème, la protection de la biodiversité. Pour

0: Ce faire, nous avons beaucoup des équipes que nous avons mises en place pour pouvoir assurer cette gestion, en commençant par une stratégie mise en place, la stratégie de la conservation, où il y a des entités que nous appelons des tangos sont là, des équipes éco-monitaires sont là, pour finir avec l'équipe d'Alap. Ce sont ces trois entités-là que nous utilisons sur le terrain pour pouvoir sensibiliser les éleveurs transhumants, sensibiliser la population locale qui a l'habitude de puiser des ressources aussi au sein de l'aire de conservation, au respect de la limite, au respect de la nature, au respect de la protection de la biodiversité.
1: 12 ans après la signature de l'accord entre African Parks et le gouvernement centrafricain, la réserve de Chinko a enregistré plusieurs avancées majeures en matière de restauration de la biodiversité. Jumelle aux yeux, Jean-Baptiste Mamanga Kanga contemple avec satisfaction le retour progressif de la faune et de la flore.
2: Il y a deux grands résultats marquants. Le premier qui est la restauration de la population de la faune, où on note la tendance à l'évolution des populations de tous les grands herbivores, comme le buffle, les langues d'herbe, des lents prédateurs comme le lion, les lycaons. Le deuxième résultat marquant est le fait qu'on ait, par nos actions ici, stopper la déforestation. Et en stoppant la déforestation, on est arrivé à constituer un stock suffisamment grand de crédit carbone ou de carbone qu'on vend aujourd'hui et qui permet d'assurer le fonctionnement de l'aire de conservation de Chinko comme source de financement, une source de revenus aux communautés riveraines sous forme de fonds communautaires pour le financement des projets que eux ils proposent et qui permettent d'assurer leur développement.
1: Sous un soleil éclatant, l'équipe d'African Parks se dirige vers le village de Zako, à une centaine de kilomètres du parc. Une localité nichée au cœur de la savane centrafricaine. Sur leur moto tout-terrain et à bord de véhicules 4x4 robustes, les agents traversent les sentiers poussiéreux, impraticables, reliant les villages, portant avec eux un message de sensibilisation et de préservation. À leur arrivée, l'atmosphère est déjà animée. Curieux et enthousiastes, les habitants se rassemblent devant la mairie, lieu choisi pour accueillir une émission publique. Des banderoles colorées flottent dans le vent, portant des messages dédiés à la conservation et à la protection de la faune. Chemise grise et micro en main, Mermoz Bison, responsable de l'aménagement territorial African Parks, présente dans une ambiance à la fois festive et pédagogique les trois principales activités lancées par le gouvernement centrafricain et African Parks en faveur des communautés riveraines réparties en trois axes, à savoir engagement, entrepreneuriat et éducation à l'environnement.
3: Au niveau du premier volet ou de l'axe sur l'engagement, nous avons les associations que nous avons mises en place en termes de gestion communautaire des ressources naturelles tout autour de l'aide de conservation de Chinko. Nous avons aussi des groupements de développement local, qu'on parle de GCDL. Sur l'axe

0: pour la communauté locale. Nous organisons des scieurs artisanaux pour la production de bois de manière artisanale et durable. Et nous faisons aussi avec les maraîchers, les agriculteurs, transformation d'huile de palme, saponification et ainsi plein d'activités. Et au niveau du volet éducation à l'environnement, nous organisons des visites au niveau de l'aire de conservation de Chinko aux élèves de collège. Nous avons mis en place un guide d'éducation à l'environnement qui est censé enseigner aux enfants dès bas âge qu'est-ce que l'environnement pour comprendre tout ce qui les entoure, pour pouvoir inculquer dans leurs habitudes.
1: La sensibilisation se déroule de manière interactive. Les habitants posent des questions, partagent leurs expériences et expriment leurs préoccupations. Assise dans son fauteuil roulant parmi la foule, Brigitte Nganda, habitante du village de Zako, lève la main droite pour demander la parole. Âgée d'une cinquantaine d'années, elle et sa famille tirent principalement leurs moyens de subsistance de cette réserve naturelle.
2: Je vis ici depuis toujours. La forêt, la rivière et les terres autour de nous ont toujours été notre maison, notre garde-manger et notre source de vie. Nous chassons, nous pêchons, nous cueillons des fruits, des racines et des plantes médicinales. C'est grâce à cela que nous nourrissons nos familles et que nous survivons au quotidien. Mais depuis que les autorités ont créé la réserve naturelle et mis en place les mesures de conservation, tout a changé. On nous interdit d'entrer dans la forêt, d'aller à la rivière, de pratiquer nos activités quotidiennes. On nous dit que c'est pour protéger la nature, mais pour nous, c'est comme si on nous retirait notre vie. Chaque jour devient un combat. Comment faire pour nourrir nos enfants? Comment subvenir aux besoins de notre famille? Nous avons perdu notre autonomie et notre capacité à vivre dignement. Certains essaient de trouver du travail ailleurs, mais ici, il n'y a pas d'autre moyen de subsistance.
1: À chaque question, les agents d'African Parks fournissent des explications claires et des exemples concrets, rendant le message compréhensible. Mère Mose Bizan, responsable de l'aménagement territorial chez African Parks.

0: qui ont presque quasiment disparu de la zone. Pourquoi pas? Espérons qu'avec le temps qu'ils auront à repeupler et à l'époque qu'ils pouvaient pas se déplacer à plus de kilomètres pour observer tout ce qui est soit éléphants, buffles et autres. Maintenant, c'est difficile d'observer tout autour des villages et c'est quelque chose qu'il faut travailler ensemble avec les communautés et pour pouvoir atteindre ce résultat-là. Pourquoi pas? Donc, 15, 10, 20 ans.
1: Cette approche porte ses fruits. De plus en plus de jeunes riverains prennent conscience des enjeux liés à la gestion durable des ressources naturelles. Emmanuel Deba, président de la jeunesse.
2: La réserve de Shinko mérite d'être conservée. C'est une richesse inestimable qui garantit l'avenir et le futur de notre pays. Toutes les espèces animales qui s'y trouvent méritent d'être protégées. L'agriculture, la chasse et toute forme d'exploitation illégale y sont strictement interdites. Aujourd'hui, nous bénéficions de plusieurs projets de développement économique adaptés aux besoins des villages. Je veux parler des groupements, des formations professionnelles et la mise en place des activités génératrices de revenus durables. Plusieurs centres de santé, des écoles et des routes ont été réhabilités ou reconstruits grâce à ces projets.
3: Sensibiliser en bâti jeunesse.

0: 13h, lorsque les éco-gardes se rassemblent sous le mât du drapeau, alignés en colonne par deux, ils écoutent attentivement les consignes qui définiront le plan du reste de la journée. Chaque homme porte un sac lourd contenant des fournitures de pommes soins, du matériel de sauvetage, des vivres, des réserves d'eau, une tente et des appareils de communication indispensables à toute intervention en milieu hostile. Une fois les équipes constituées, chaque unité est acheminée vers sa zone de contrôle à bord de véhicules tout-terrain. La piste est étroite, accidentée, parfois presque invisible sous la végétation. Ici, l'isolement est total, l'accès difficile, rendant chaque mission plus risquée. Ce midi, une unité de lutte anti-braconnage s'enfonce au cœur de l'aire de conservation. Dès que les véhicules s'arrêtent, cet éco-garde et ses camarades poursuivent à pied, conscients que la moindre erreur peut compromettre la mission.
1: Nous sommes là pour veiller à l'application de la loi. Nous sommes également là pour défendre notre réserve contre les braconniers nationaux et même étrangers qui viennent détruire notre patrimoine. Le but de nos patrouilles n'est pas forcément de faire la guerre. Régulièrement, nous rencontrons des bandits armés et des braconniers qui infiltrent la zone. Ils viennent chasser les animaux, pêcher ou mettre le feu à la forêt. Au lieu de faire la guerre, nous privilégions le dialogue et la sensibilisation. C'est en cas d'attaque ou de récidive que nous ripostons avec notre arsenal. Chaque jour, nous sommes sur le terrain. Nous disposons d'outils de communication, de véhicules tout-terrain et même d'avions pour agir. Nous sommes là pour changer les mentalités et appeler à la préservation de cette réserve naturelle. Nous utilisons aussi des caméras pièges, des caméras trappes, un dispositif que nous plaçons dans la forêt et qui permet de photographier la faune et la flore sans intervention humaine. Nous réalisons aussi le comptage des traces d'animaux, la maintenance des salines et nous veillons également au respect du code de gestion des aires protégées de Chinko. Nous sommes des rangers aguerris, bénéficiant d'une bonne formation.
0: La patrouille se poursuit dans un silence presque religieux, animé par une seule mission, protéger la faune et la flore.
2: En ce qui concerne les infiltrations, quand on reçoit des données, très rapidement, nous nous organisons au niveau de la lutte anti-braconnage, ensemble avec la conservation, ensemble avec les décideurs, prend une mesure. La lutte anti-braconnage va prendre en action les activités. Si c'est dans l'aire de conservation, c'est urgent pour que la LAB intervienne. Nous avions une équipe que nous mettons souvent sur place, 24 sur 24, qu'on appelle en anglais QRF. Quick Reaction Force, c'est-à-dire force d'intervention rapide. Nous utilisons cette équipe-là pour gérer de pareilles situations et revenir sur la base.
0: À la tombée de la nuit, le soleil s'incline lentement sur la réserve animalière de Chinko, embrassant l'horizon d'un orange profond. L'air devient plus doux, plus silencieux, chargé d'une paix solennelle. Peu à peu, les animaux se retranchent. Les antilopes s'éloignent en file discrète. Les facochères ralentissent leur marche et disparaissent dans l'ombre des forêts, tandis que les oiseaux lancent leur dernier cri avant la nuit. Dans ce décor sauvage, beaucoup de défis restent à relever selon Jean-Baptiste Mamang Kanga.
3: On va parler des défis d'accessibilité, la grande étendue de l'aire de conservation de Chinko, les approvisionnements, les contraintes logistiques sont des défis qu'il y avait avant, qu'on a pu, par le fait du travail, éliminer. Le seul défi qui reste est le défi d'informer le grand public. Parce que je dirais que le travail que fait Chinko dans les communautés, dans l'aire de conservation, Chinko est reconnu et reçoit une adhésion des communautés qui sont tout autour. Le seul défi est de pouvoir avoir cette même adhésion, de faire cette même communication au niveau des institutions de décision. Je vais dire l'Assemblée nationale, le Conseil social économique de l'environnement, la primature, les différents sectoriels, pourquoi pas cette année, amener le président de la République à venir voir qu'est-ce qui se passe à Chinko.
0: Malgré ces défis, la survie de cette réserve dépendra d'une coopération durable à long terme. Victor Bissekouin, le gouverneur de la région du Haut-Oubangui où se trouve Chinko, dévoile les perspectives à venir.
4: La région du Chinko est bénéficiaire du fonds carbone. Je ne cesse de dire à mes habitants que lorsque nous protégeons nos forêts et évitons la déforestation, nous contribuons à réduire les émissions de gaz à effet de serre. En contrepartie, ces efforts peuvent être valorisés sur le marché international sous forme de crédit carbone. Les revenus générés permettent de financer des projets. Dans la zone de conservation du Shinko, les premiers projets carbone ont déjà commencé à produire des résultats. Mais cela reste avant tout notre vision d'avenir. Pour nous, le crédit carbone n'est pas seulement un outil environnemental. C'est aussi une opportunité d'améliorer les conditions de vie des habitants. Concrètement, cela se traduit par la création d'emplois, le soutien aux écoles, le développement d'associations villageoises d'épargne et de crédit, ainsi que l'accompagnement de nombreuses activités génératrices de revenus. Nous allons nous battre pour transformer la région du Shinko et améliorer les conditions de vie de nos populations grâce au crédit carbone.
0: Aujourd'hui, le principal défi à Shinko demeure la menace des braconniers armés venus du Soudan ou du Tchad. À cela s'ajoute la nécessité d'assurer une gestion transparente des crédits carbone ainsi que la lutte contre l'insécurité afin de permettre à Shinko de devenir à terme un véritable site touristique.
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1: Bonsoir à tous. À la une de votre journal, l'afflux de migrants la semaine dernière à Ceuta, le Maroc affirme qu'il a alerté l'Espagne d'une possible avancée massive de jeunes dans l'enclave. Mais l'Espagne dément, nous y reviendrons avec Eva Massi. Le président du Ghana en visite d'État en Jamaïque pour parler notamment de la question historique des réparations liées à l'esclavage atlantique. Comment l'intelligence artificielle a-t-elle amplifié la cybercriminalité en Afrique ? Plus de la moitié des incidents sont liés à l'IA, selon un rapport d'Interpol. Ce sera le dossier d'Afrique Soir. Un revers pour l'armée de Somalie. Les chebabs islamistes ont pris une ville stratégique dans le centre du pays. Le football, Hervé Renard fait son grand retour et il reprend la tête de la sélection de la Côte d'Ivoire. Et puis la musique avec l'Afroclub de DJ Facemaker. Une sélection 100% féminine ce soir. L'afflux massif de migrants à Ceuta la semaine dernière est peut-être les signes d'une première crispation diplomatique entre Rabat et Madrid. Plusieurs hauts responsables marocains se sont exprimés dans la presse sous couvert d'anonymat. Ils affirment que le Maroc avait mis en garde l'Espagne sur des risques que pouvait causer une récente décision de justice espagnol. Bonsoir Eva Massi.
3: Bonsoir.
1: Alors première question, de quelle décision s'agit-il ?
3: Alors c'est une décision récemment émise par la Cour suprême espagnole. Elle stipule que les migrants arrivant par la mer ne peuvent pas faire l'objet de refoulement, c'est-à-dire qu'ils ne peuvent pas être renvoyés immédiatement. Selon le Maroc, cette décision de la justice espagnole aurait provoqué un appel d'air. C'est en tout cas ce que laisse entendre un haut responsable marocain qui, sous couvert d'anonymat, affirmait ce lundi soir à l'AFP. On a expliqué que cette décision de la justice espagnole allait nous créer un problème et cela a créé un problème. Selon lui, Rabat avait prévenu Madrid autour du 22-23 juillet, mais Madrid dément justement. Madrid dit « Nous n'avons reçu aucun avertissement ». C'était ce matin la porte-parole du gouvernement. Rien donc qui puisse annoncer l'ampleur de ces arrivées.
1: Et alors le Maroc, lui, a du mal à cacher son irritation.
3: Exactement, en tout cas, l'agence de presse marocaine a relayé les déclarations de plusieurs sources gouvernementales marocaines. L'une d'entre elles affirme que les juges espagnols ne peuvent pas démanteler le dispositif de lutte contre l'immigration clandestine et ensuite demander au Maroc d'en assumer les conséquences. Même son de cloche pour cette autre source qui dit « Nous ne sommes ni le gendarme ni le concierge de l'Europe. Nous sommes un partenaire souverain, pas un sous-traitant. »
1: Merci Eva Massi. Alors, la crise a provoqué des tensions diplomatiques en Europe. Réunis à Bruxelles aujourd'hui, les ministres de l'Intérieur de l'UE ont décidé d'appeler à des mesures plus fermes contre les réseaux de passeurs des migrants. Ils réclament également des procédures de retour plus efficaces et une coopération plus étroite avec les pays hors de l'Union européenne. Au Mali, le militant anticorruption Clément Dembélé reste en prison. La Cour suprême a rejeté le pourvoi en cassation introduit par les avocats de cet universitaire. Il est incarcéré depuis près de 3 ans. Malgré le classement sans suite de l'affaire, Clément Dembélé est accusé d'avoir menacé de mort le chef de la junte, le général Goïta. Serge Daniel.
4: Clément Dembélé ne s'est pas lui-même présenté ce mardi devant la Cour suprême. Ses avocats le représentaient. C'est par un silence qu'ils ont accueilli le rejet du pourvoi en cassation introduit. Concrètement, l'universitaire et militant anti-corruption reste en prison. C'est une décision très habile pour le maintenir en détention, commente un juriste. Soupçonné d'avoir menacé de mort le chef de la junte malienne, le général Assimi Goïta, il est arrêté en novembre 2023. Un courageux juge d'instruction étudie le dossier et le classe sans suite avant d'ordonner la libération de l'accusé. Clément Dembélé prépare son baluchon pour sortir de prison, mais le procureur du pôle judiciaire anti-cybercriminalité interjecte appel. Une bataille judiciaire s'engage, elle n'est pas terminée. Le dossier va retourner à nouveau au pôle de lutte contre la cybercriminalité. Clément Dembélé sera à nouveau entendu après plus de 2 ans et demi de détention préventive. Serge Daniel, RFI.
1: Le Togo, où 43 organisations de la société civile, mais aussi d'autres pays africains, publient une lettre ouverte à la Cour de justice de la CEDEAO pour saluer l'arrêt qu'elle a rendu sur la réforme constitutionnelle au Togo. Elle demande l'application de sanctions. La Cour avait rendu son arrêt fin janvier, mais elle ne l'a publié qu'en juin. Dans ce texte, elle avait estimé que la réforme votée en 2024 par une assemblée en fin de mandat était un changement inconstitutionnel de gouvernement. Les explications de Clotilde Hasard.
0: Pour les signataires de la lettre ouverte, l'arrêt rendu par la Cour de justice de la CEDEAO est sans appel. La réforme de 2024 est, je cite, « un coup d'État constitutionnel du président Fornia Simbe ». Cette réforme avait instauré la Ve République au Togo avec un régime parlementaire supprimant l'élection présidentielle au suffrage universel direct. Aïcha Dabo est coordinatrice des programmes de l'organisation Africtiviste qui milite pour la défense de la démocratie en Afrique et qui a signé cette lettre ouverte.
5: Chaque fois qu'il y a un arrêté ou un verdict, sa mise en œuvre est toujours difficile. Donc, c'est pourquoi on a trouvé essentiel de faire une lettre ouverte au président de la commission de la CEDEAO pour la mise en œuvre en fait effective de l'arrêté de la Cour. Il y a des sanctions qui devraient limiter la participation du Togo aux instances de la CEDEAO et de l'Union africaine.
0: Les organisations signataires demandent l'application immédiate de ces sanctions et exhortent le gouvernement togolais à organiser des programmes et des activités afin de promouvoir les principes démocratiques, ceci en accord avec la Charte africaine de la démocratie, des élections et de la gouvernance que le Togo a signée en 2007.
1: Au Nigeria, les militaires verront leur solde augmenter de 30 à 80% dès le mois de septembre, annonce faite par Bayo Onanuga, le conseiller présidentiel de Bola Tinubu. Le président candidat à sa réélection veut démontrer sa profonde reconnaissance, dit-il, envers les forces armées, alors que son bilan sécuritaire est plutôt mitigé. Le Nigeria, qui est confronté à l'insurrection djihadiste de Boko Haram depuis plus de 17 ans, dans le nord-est, à cela s'ajoutent des conflits entre agriculteurs et éleveurs, un mouvement sécessionniste dans le sud, sans oublier les enlèvements contre rançon qui se multiplient à travers le pays. Le président ghanéen John Dramani Mahama en visite d'État en Jamaïque, Accra, et Washington coopèrent sur la question des réparations liées à la traite transatlantique. On parle d'esclavage, une cause que le Ghana avait portée devant l'ONU en mars et que la Jamaïque veut faire avancer auprès du roi Charles III. Judith Renouf.
6: Si le Ghana a engagé un mouvement en faveur de réparation pour l'esclavage, la Jamaïque y travaille aussi. Le pays compte présenter une requête en septembre auprès du roi Charles III, ce que le président Mahama a salué.
7: Je crois que cela est lié à ce que la Jamaïque essaie de faire avec la requête qui sera présentée au monarque britannique. Et je tiens à exprimer le soutien du Ghana envers cette démarche. Plusieurs chemins peuvent mener au même objectif. Et l'un des chemins empruntés par la Jamaïque mène au même résultat que celui que nous souhaitons tous.
6: La Jamaïque et le Ghana sont liés par deux figures emblématiques. D'un côté, le militant jamaïcain Marcus Garvey, qui a lutté pour les droits et l'union des personnes noires dans le monde. Et de l'autre, Kwame Nkrumah, le père de l'indépendance du Ghana et symbole du panafricanisme. C'est ce qu'a rappelé le premier ministre jamaïcain.
8: Ce que le grand Marcus Garvey a théorisé et que Kwame Nkrumah a mis en place a posé les bases d'une relation dynamique entre la Jamaïque et la République du Ghana. Les racines de cette relation se trouvent non seulement dans une histoire et une culture communes, mais aussi dans des convictions partagées sur la liberté, la dignité, la souveraineté et l'autodétermination.
6: Les deux chefs d'État ont aussi plaidé pour un renforcement de la coopération économique et l'ouverture de liaisons aériennes directes entre le Ghana et la Jamaïque.
1: Judith Renouf.
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1: En RDC, un dossier sensible pourrait connaître une avancée dans les prochains jours. Il s'agit de l'échange de prisonniers entre Kinshasa et le groupe rebelle AFC M23, promis depuis des mois dans le cadre du processus de paix. Un premier geste est en cours du côté de Beni, dans l'est du pays, où un groupe patiente depuis plusieurs semaines. Alors, qui est concerné et pourquoi ce processus a-t-il tardé? Explication, Patient Ligodi.
9: 15 hommes, c'est le nombre de personnes actuellement présentes à Beni, dans les cadre de ce premier geste attendu depuis des mois. Des personnes identifiées comme affiliées à l'FSM23 transférées depuis des prisons de Kinshasa. Le 1er juillet dernier, sur nos antennes, le ministre congolais de la Communication, Patrick Muyaya, confirmait déjà leur présence sur place. Un mois plus tard, elle s'y trouve toujours. Selon plusieurs sources, côté gouvernemental comme du côté du mouvement rebelle, il ne s'agit pas de figure majeure de la rébellion. Une source proche de l'FSM23 précise même qu'aucun condamné à mort ne se trouve parmi ces 15 noms, même si certains détenus sous les coups d'une telle condamnation restent inscrits sur la liste plus large des personnes concernées par cet échange. Pourquoi ce dossier a-t-il autant traîné? Les sources gouvernementales évoquaient la question sanitaire. Autre précision, le comité international de la Croix-Rouge, chargé de faciliter la remise des détenus entre les deux camps, n'a pas été associé au transfert entre Kinshasa et Beni, mais il sera actif pour la suite du processus. Du côté de la médiation, l'espoir est né donc autour de ces dossiers, mais la prudence reste d'émise.
1: Patient Ligaudi, on en vient à l'épidémie d'Ebola et l'OMS qui temporise les propos de l'Ouganda qui a déclaré la fin de l'épidémie il y a quelques jours. L'Organisation mondiale de la santé met en garde contre un risque toujours élevé de voir réapparaître le virus. En cause, la proximité de l'Ouganda avec les RDC où la maladie continue de se propager. C'est la mise en garde du directeur régional de l'OMS pour l'Afrique, Mohamed Janabi, après une rencontre à Kampala hier avec le directeur du Centre africain de contrôle et de prévention des maladies, Jean Kaseya, et les autorités sanitaires ougandaises. Mohamed Janabi.
10: C'est vrai, en voyant les progrès, cela fait maintenant 18 jours qu'aucun nouveau cas d'Ebola n'a été recensé. Cependant, comme je le soulignais lors de notre conversation, cela ne signifie pas que l'épidémie d'Ebola est terminée. Nous voyons qu'en RDC voisine, la situation demeure encore grave. Environ 1700 personnes sont décédées. Lors de cette réunion, nous avons constaté des progrès et nous insistons sur le fait que l'Ouganda reste en état d'alerte maximale, car Ebola ne nécessite qu'un seul cas pour se propager. Nous avons déclaré que nous continuerons à surveiller la situation et à renforcer notre coopération. Nous devons tout faire pour que l'épidémie prenne fin dans toute l'Afrique et pas seulement en Ouganda.
1: Des propos recueillis par la rédaction Swahili d'RFI. C'est un revers pour l'armée de Somalie. Les insurgés islamistes Shebab se sont emparés dimanche d'une localité stratégique du centre du pays après d'intenses combats contre des militaires. Le gouvernement de Mogadiscio est confronté au Shebab depuis 2007 et ce mouvement islamiste contrôle de larges portions du territoire. Ouda Ibrahim.
11: Dans un bref communiqué, les Shabab ont revendiqué la prise de la zone stratégique de Tidane après d'intenses combats qui ont duré 24 heures et qui ont fait des victimes dans le deux camps. Tidane est situé sur un important axe routier reliant plusieurs localités de la région d'Iran aux régions de l'Est du Nord. Son contrôle par le Shabab pourrait leur faciliter les déplacements dans cette zone où ils contrôlent déjà plusieurs localités. Ce revers pour le gouvernement intervient alors que l'OSOM, la force de l'Union africaine qui épaule l'armée somalienne face au Shebab, se prépare à quitter le pays. Son avenir est menacé par l'arrêt annoncé à la fin de cette année de l'aide logistique de l'ONU, indispensable à son fonctionnement. L'armée et le gouvernement somalien n'ont pas réagi dans l'immédiat sur l'attaque de dimanche et la prise de Tidane. Samedi, le président Hassan Sheikh Mahmoud assurait pourtant, devant le Parlement, que les Shebab vivaient actuellement la période la plus difficile de leur existence. Leur influence décline, a-t-il déclaré.
1: Ouda Ibrahim, RFI, c'est Afrique Soir, 22h43 en temps universel. Dans son dernier rapport, Interpol relève que l'IA est désormais à l'origine de plus de la moitié des cybercrimes recensés en Afrique. C'est le dossier d'Afrique Soir. Les attaques sont de plus en plus rapides et de plus en plus difficiles à détecter pour les victimes et les plateformes. Les pertes financières ont bondi. La cybercriminalité est même devenue une industrie mondialisée qui menace jusqu'à la sécurité publique des États. Lisa Fabian.
3: Le coût de la cybercriminalité s'élevait à près de 500 millions de dollars en 2025 contre 192 millions en 2024. Le nombre de victimes recensées est également passé de 35 000 en 2024 à 87 000 l'année suivante. Interpol note la multiplication des deepfakes, ces images ou vidéos mettant en scène les victimes dans des situations très embarrassantes pour les extorquer. Environ 600 000 cas d'extorsion sexuelle numérique ont ainsi été détectés en 2025. En Afrique de l'Est, la dépendance aux paiements sur téléphone mobile crée de nouvelles vulnérabilités. Des cybercriminels sont par exemple spécialisés dans le SIM swap qui leur permet de prendre le contrôle du téléphone de la victime et de vider ses comptes bancaires numériques. Au Kenya, ce type de fraude a augmenté de 327% en un an. L'Afrique centrale et l'Afrique de l'Ouest sont particulièrement touchées par les compromissions d'emails professionnels et les escroqueries sentimentales, tandis que l'Afrique australe, qui possède des infrastructures numériques très avancées, attire des acteurs internationaux cherchant à maximiser l'impact de leurs attaques.
1: Alors si les cybercriminels profitent de la vitesse de la transformation numérique, d'un manque de capacité judiciaire surtout, et des failles dans les lois pour proliférer, c'est ce que nous dit Franck Kier, il est consultant en cybersécurité et commissaire général du Cyber Africa Forum. Il répond à Fanny Noaro.
12: L'IA aujourd'hui permet d'amplifier les cyberattaques parce que avec les agents développés par cette technologie, cela permet de pouvoir toucher beaucoup plus de personnes en même temps que de le faire manuellement. Et également, elle complexifie encore plus ces attaques aujourd'hui dans la mesure où elle permet d'avoir des attaques qui sont de plus en plus sophistiquées, de moins en moins détectables et de plus en plus conformes au réel.
3: Quelles sont aujourd'hui les principales vulnérabilité des États africains face à ces menaces?
12: On ne sensibilise pas assez déjà au niveau local dans les administrations publiques, mais aujourd'hui dans le secteur privé sur le sujet, parce qu'en général, la première barrière contre la cybercriminalité, c'est l'humain. Au-delà de ça, même si on remarque qu'il y a de plus en plus d'organes de gouvernance qui sont mis en place, il faut qu'on aille encore un peu plus loin dans la mise en place de ces organes, mais aussi de la réglementation, de la législation qui permet de lutter contre la cybercriminalité et de renforcer la cybersécurité. Et enfin, il faut aussi continuer à investir encore et toujours dans les infrastructures et dans les solutions qui permettent de faire face à ces attaques.
3: Francky, ce rapport d'Interpol montre que la cybercriminalité n'est pas uniforme sur le continent. Vous, en tant que consultant en cybersécurité, est-ce qu'il y a peut-être des spécificités régionales que vous observez?
12: Il y a certaines cyberattaques qui sont les plus présentes sur le continent, que ce soit les arnaques en ligne ou le phishing, qui représentent à peu près 17% des attaques, que ce soit les cas de sextorsion ou de cyberharcèlement, qui représentent à peu près 14%, et puis naturellement, la fraude à l'identité et les fraudes financières ont environ 14% sur le continent, mais surtout, ce qu'on remarque de plus en plus et qui touche de plus en plus aussi le secteur public, c'est les fuites de données qui représentent pour moi aujourd'hui une vraie inquiétude au niveau africain.
1: Voilà des propos recueillis par Fanny Noaro. Le football et Hervé Renard est de nouveau le sélectionneur de la Côte d'Ivoire. La fédération a officialisé aujourd'hui son retour à la tête des éléphants. Le technicien français est âgé de 57 ans. C'est un grand connaisseur du foot africain. Il est libre de tout engagement. Depuis son court intermède avec la Tunisie, il va succéder à l'Ivoirien Emers Faé, dont le contrat s'est achevé fin juillet à Abidjan, Mo Lamine Sissavané.
13: Pressenti pour prendre les rênes des éléphants depuis quelques jours, Hervé Renard retrouve officiellement le poste de sélectionneur de l'équipe de Côte d'Ivoire 11 ans après l'avoir quitté sur un titre. C'était en 2015 où il avait conduit les éléphants à leur deuxième sacre à la CAN en Guinée équatoriale. Rappelant ce chapitre dans le communiqué d'annonce signé des mains d'Idriss Diallo, la fédération ivoirienne assigne à Hervé Renard la mission de consolider les acquis engrangés ces dernières années par l'équipe nationale, tout comme elle l'engage à poursuivre les ambitions par elle définies pour le football ivoirien, tant au plan continental que mondial. L'instance fédérale met en avant l'expérience d'Hervé Renard dans le football de haut niveau, ainsi que sa connaissance du football africain et son attachement au football ivoirien. C'est en septembre prochain que le nouveau sélectionneur des éléphants va former son premier groupe et diriger son premier rassemblement dans le cadre des éliminatoires de la CAN 2027 où la Côte d'Ivoire sera opposée au Ghana. D'ici là, Hervé Renard devrait être à Abidjan dans les prochains jours pour prendre officiellement fonction. À l'occasion, il sera présenté aux médias et au public sportif lors d'une conférence de presse. Molamine Sissavané, Abidjan, RFI.
1: Et puis il y avait deux matchs importants ce soir dans la CAN féminine. L'Afrique du Sud s'est qualifiée pour les quarts en battant le Burkina 1-0, qualifiée également pour les quarts de finale. La Côte d'Ivoire vainqueur de la Tanzanie sur le score de 2-1. Le Sénégal fait-il toujours recette auprès des investisseurs étrangers après 4 années florissantes où ils ont atteint en moyenne 3 milliards de dollars par an? Ils ont chuté à 37 millions de dollars. Comment expliquer cette situation? Est-elle la conséquence d'une méfiance à l'égard de la politique financière du pays? C'est Afrique Éco avec Marie-Pierre Olfan.
14: L'effondrement des investissements est avant tout conjoncturel. Les grands projets pétroliers et gaziers de Sangomar et Grand Tortue ont entraîné un afflux de financement ces dernières années. Mais le gros de ces investissements est terminé, l'heure est maintenant à la production. Le Sénégal aurait pu cependant recevoir beaucoup plus que les 37 millions de dollars comptabilisés en 2025. C'est l'avis de Moubarak Lo, ancien conseiller économique à la primature, aujourd'hui consultant.
15: Le Sénégal peut de manière structurelle maintenir 3 à 5 milliards de dollars par an. Mais ça suppose une promotion active de l'économie. Et c'est là où un peu le bât blesse, parce qu'aujourd'hui, on n'a pas de réseau de promotion de l'investissement à l'étranger, contrairement à d'autres pays. On fait des roadshows, ça ne suffit pas. On ne peut pas se limiter à attendre, il faut être proactif et on sait le faire. L'investissement en portefeuille dans les titres d'État ou les bons du trésor ou les obligations, mais on ne sait pas le faire pour l'investissement direct.
14: L'endettement colossal du Sénégal pourrait sur le papier agir comme un repoussoir. Mais dans les faits, il n'y a pas de raison qu'il pèse sur les investisseurs privés, selon l'expert sénégalais. Justin Maria, directeur France d'Access Bank, confirme que la dette n'est pas un argument. L'effondrement des investissements est avant tout, selon lui, lié à l'absence de visibilité.
16: Le Sénégal est devenu un pays à risque, pas tant sur des fondamentaux à long terme parce que personne n'a de boule de cristal. Par contre, à très court terme, on n'a pas de vision sur l'état des finances publiques, l'état des liquidités, etc. Et c'est ce qui bloque les investisseurs.
14: De son côté, Moubarak Lo réfute le qualificatif de pays à risque et assure que le Sénégal a les moyens de retrouver très vite son attractivité, même si le Fonds monétaire international qui a suspendu son programme fin 2024 est toujours en discussion avec Dakar.
15: Le Sénégal n'est pas un pays à risque. Vous savez, moi, j'aurais investi aujourd'hui au Sénégal si j'étais un investisseur, parce que c'est quand tout le monde hésite qu'il faut investir. Tôt ou tard, cette passe difficile va être dépassée avec les FMI, donc le pays va signer, les programmes vont reprendre et après les projets auront disparu. Actuellement, il y a une vingtaine ou une trentaine de projets d'envergure, peut-être une cinquantaine. Il faut venir les saisir et c'est aujourd'hui qu'il faut le faire.
14: Contrairement au Sénégal, d'autres pays ont vu leurs investissements directs étrangers augmenter l'année dernière. La Guinée arrive en tête avec plus de 7 milliards 700 millions de dollars reçus en 2025.
1: Afrique Éco, signé Marie-Pierre Olfan.
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1: Et vous avez reconnu les notes de ce générique qui nous annonce l'ambianceur d'Afrique Soir. C'est toujours un bonheur que de le retrouver. C'est l'Afro Club d'Hervé Mandina, alias DJ Facemaker. Bonsoir Hervé.
18: Bonsoir Sylvie. Bon retour parmi nous. Vous nous avez manqué, dis donc, pendant vos vacances.
1: Ben oui, mais il fallait bien se reposer un peu pour mieux revenir. Et pour ce mardi 4 août, vous nous avez préparé une belle sélection, Hervé. On va commencer du côté de la République démocratique du Congo avec la chanteuse Monica et son titre bien nommé Paillette.
18: Absolument, Sylvie. On fait briller les projecteurs sur Kinshasa avec Monica, l'une des voix féminines les plus prometteuses de la scène afro-pop congolaise. Son titre, Paillette, est un morceau pétillant qui parle du besoin de s'émanciper et de mettre de la lumière dans son quotidien, loin des tracas. Le titre fait sensation auprès de la jeunesse et des fashionistas, influenceurs de Bukavu à Kinshasa. Ça donne envie de danser.

0: Un vrai rayon de soleil musical, un signé Monica de la République démocratique du Congo. À présent, DJ Facemaker, vous nous emmenez du côté du Rwanda et on va découvrir l'univers de Zubare avec sa chanson Bassara.
1: Tout à fait, ma chère Sylvie. D'ailleurs, la première fois que j'ai parlé de Zubare sur RFI, c'est avec vous, dans Afrique Soir. Et Zubare a dévoilé Bassara, un morceau qui, en Kinyarwanda, fait référence à cette sensation d'être complètement étourdi ou rendu fou par l'amour. Zubare a choisi donc un rythme compas pour conquérir les auditeurs et c'est fait. Accrochez-vous, le refrain est un piège redoutable.

0: C'était Zoubaré et sa mélodie sentimentale hein, qui fait tourner les têtes au Rwanda, mais pas seulement. On va continuer ce tour d'Afrique musicale, Hervé. On revient en Afrique de l'Ouest avec la princesse de la musique béninoise, Sessimé, qui revient après 2 ans d'absence avec son morceau Fidé.
1: Alors là, Sylvie, on s'incline devant Sessimé, l'une des plus belles voix du Bénin en langue fon. Fidé signifie « Où est-ce ?» ou encore « Où es-tu ?». C'est une quête amoureuse remplie de grâce et de maturité. Le morceau suscite un certain engouement à Cotonou. Sessimé prouve une fois de plus qu'elle règne sur l'afropop béninoise.

0: La grande classe signée Sécimé, hein, toujours votre goût pour les voix féminines, mon cher Hervé Mandina. Il est grand temps à présent de boucler votre chronique et pour cela, on va traverser carrément l'océan Atlantique. Nous allons retrouver le trio américain, et pas n'importe lequel, The Womack Sisters avec If I Let You.
1: Et oui, Sylvie, on ferme la marche avec The Womack Sisters. Donc, ce sont les filles des légendes de soul, Cécile et Linda Womack, et donc les petites filles du grand Bobby Womack. Elles chantent If I Let You pour perpétuer une dynastie musicale en rajoutant une touche R&B et soul inspirée des années 60, mais c'est fait là en 2026. Et le morceau Feel Good par excellence, c'est If I Let You que vous allez apprécier, Sylvie, j'en suis sûr.

0: C'était les Womack Sisters pour refermer en beauté cet Afro-Club du mardi 4 août 2026. Merci Hervé Mandina, alias DJ Facemaker, pour ces pépites musicales. Toujours un choix très relevé. Et vous revenez jeudi avec une nouvelle sélection.
1: Oui, jeudi, je vous emmènerai au Cameroun, au Nigeria et au Togo pour de nouvelles découvertes. Et d'ici là, nos auditeurs peuvent écouter cette chronique sur l'application RFI Pure Radio et sur notre site, évidemment, rfi.fr. Belle soirée, Sylvie.
0: Belle soirée à vous, Hervé. Merci. Merci également aux Womack Sisters et à Steven Hesley à la réalisation de cette émission. Afrique Soir, toute l'équipe vous salue bien et vous dit à demain.
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0: RFI, il est 1h du matin ici à Paris, 2h à Beyrouth. Bonsoir Jérôme Bastion, c'est à vous pour le journal.
4: Bonsoir Madame l'horloge parlante de la nuit, Sylvie Berruet. Bienvenue à tous sur la radio du monde pour ce nouveau point sur l'actualité de notre planète. Au sommaire de cette édition, la capitale libanaise se souvient, 6 ans jour pour jour après l'explosion du port de Beyrouth, dans laquelle 235 personnes avaient perdu la vie. L'enquête est désormais terminée, mais des zones d'ombre subsistent, vous l'entendrez. Les listes électorales de la diaspora israélienne à l'étranger, à 2 mois des élections législatives, suscitent bien des interrogations, alors que les électeurs doivent rentrer dans le pays pour voter, mais découvrent qu'ils ne sont plus inscrits. Et puis la solidarité internationale en matière de lutte contre les incendies qui ont ravagé une partie de la France ces dernières semaines. En Gironde, des pompiers ukrainiens viennent en aide aux soldats du feu français pour éviter toute reprise des flammes. Enfin, en fin de journal, nous ferons un petit tour à Wall Street pour la bourse de New York. 6 ans, jour pour jour, donc, après la gigantesque explosion du port de Beyrouth, le Liban a commémoré ce mardi cette catastrophe qui avait causé la mort de 235 personnes et fait plus de 6500 blessés. L'une des plus grandes explosions non nucléaires de l'histoire. Après avoir été bloqué pendant de longues années à cause de l'hostilité de la classe politique, l'enquête judiciaire, donc, est aujourd'hui terminée. Alors, que sait-on de l'explosion? Quelles sont les zones dont et quand aura lieu le procès? On fait le point tout de suite avec notre correspondante au Liban, Sophie Guignon.
5: 18h07, heure de l'explosion meurtrière, Beyrouth s'est arrêtée. Les quelques centaines de personnes réunies observent une minute de silence.
6: Là, on entend les noms des victimes du massacre du port.
5: Ibrahim Kadaran a perdu son fils Ahmed, 27 ans, dans l'explosion.
6: Nous, on veut que l'enquête se termine le plus vite possible pour ne plus avoir à descendre dans la rue. Tant qu'il n'y a pas de procès, on continuera à descendre dans la rue, devant le tribunal même.
5: Dans la foule, Mohamed Indi, étudiant, est venu de la vallée de la Beka pour les commémorations.
7: Nous sommes là aujourd'hui pour soutenir les familles de victimes et rappeler à tous ceux qui ont une responsabilité dans ce crime que nous n'oublierons pas.
5: Pour Rima Tarabey, habitante de Beyrouth, c'est une cause nationale.
8: Et je pense que c'est important dans ces moments, que ce soit ici ou bien ce qui se passe dans le sud, que le peuple libanais tout entier soit présent.
5: Ces commémorations ont lieu dans un contexte de guerre et d'occupation du sud du Liban par Israël. Sophie Guignon, Beyrouth, RFI.
4: Le Liban qui, justement, a entamé une nouvelle session de pourparlers avec Israël à Rome, sous parrainage américain ce mardi, et espère parvenir à des retraits successifs des forces israéliennes du sud du pays. Ces discussions qui ont commencé à l'ambassade des États-Unis à Rome doivent durer jusqu'à jeudi, a confirmé le porte-parole du département d'État. Un accord cadre signé fin juin lors d'une sixième session de négociations prévoit le déploiement de l'armée libanaise dans des zones pilotes évacuées par Israël quand elles le seront. Israël qui occupe toujours donc une partie du sud du pays sous réserve d'un désarmement du Hezbollah pro-iranien. Nous suivrons bien sûr le développement de ces discussions dans nos prochaines éditions. Et c'est dans ce contexte régional volatile que l'atmosphère de politique intérieure en Israël est aussi particulièrement instable à quelques semaines des élections du 27 octobre. Un scrutin dont pourraient être privés des dizaines de milliers d'Israéliens installés à l'étranger, car il n'y a pas de vote à distance en Israël, sauf pour les diplomates. Et alors que cette diaspora, souvent très critique envers le gouvernement, envisagerait de prendre l'avion pour venir voter, elle découvre que cela ne sera peut-être pas possible en raison d'un problème informatique. Alors faut-il y voir un simple bug ou un coup politique ? Les explications à Jérusalem de Michel Paul.
9: C'est une vague sans précédent face à l'enjeu crucial du scrutin et dans un pays plus divisé que jamais, des expatriés israéliens dont le nombre a fortement augmenté avec la récente hausse de l'immigration organisent leur retour massif aux urnes car la règle est stricte. Pour voter, il faut être physiquement présent sur le sol israélien. Mais à quelques semaines du vote, douche froide, en voulant vérifier leur inscription, des centaines d'expatriés découvrent qu'ils ont été rayés du registre électoral. En cause, la perte administrative de leur statut de résident. Sur le terrain, c'est le parcours du combattant. Ligne téléphonique saturée, formulaire bloqué. Pour l'opposition, le doute s'installe. S'agit-il simplement d'un bug du ministère de l'Intérieur ou alors d'une manœuvre délibérée pour bloquer des voix majoritairement défavorables au gouvernement actuel ? Face à la pression, le délai pour contester leur radiation vient d'être prolongé en urgence jusqu'à vendredi. Mais pour beaucoup, la course contre la montre ne fait que commencer. Michel Paul, Jérusalem, RFI.
4: Par ailleurs, dans le contexte régional, justement, les États-Unis disent espérer mardi la conclusion rapide d'un accord pour rouvrir le détroit d'Ormuz au cœur de la reprise des hostilités entre les États-Unis, Israël et l'Iran ces dernières semaines, ce qui a fait chuter le pétrole en dessous des $80 le baril ce mardi. Ce sont en tout 120 000 hectares qui sont partis en fumée ces derniers mois en France, notamment dans le Var, où les pompiers tentent toujours de fixer l'incendie du Grand Bessillon. En Gironde, le méga-feu est désormais maîtrisé depuis ce week-end, ce qui n'empêche pas les pompiers de continuer à surveiller jour et nuit d'éventuelles reprises. C'est notamment le cas autour de la commune de Duporge, la plus sinistrée, où dans la tourmente, des pompiers ukrainiens sont venus prêter main forte à leurs homologues français. Un geste plus que normal pour la lieutenant-colonel ukrainienne Kristina Pertsovitch.
10: Pour nous, c'est important d'apporter notre pierre à l'édifice en vous aidant, parce que lorsque nous avons eu besoin d'aide, la France nous a tendu la main. Vous savez dans quelles conditions nous vivons. Chaque jour, nous subissons des bombardements et des frappes. Nos secouristes travaillent dans des conditions extrêmement difficiles, et les incendies, nous connaissons. Nos pompiers sont habitués à intervenir avec un approvisionnement en eau limité, face à des feux très rapides, souvent de nuit. Donc c'est une expérience que nous avons acquise et que nous mettons en œuvre ici. Au total, 70 secouristes sont déployés, en comptant également les chauffeurs des bus qui ont assuré le transport des équipes. Sur le terrain, 55 pompiers sont actuellement engagés avec leurs véhicules et leurs équipements. Chaque jour, le poste de commandement opérationnel français distribue des missions aux Ukrainiens. Ils nous donnent les secteurs et les zones dans lesquelles on intervient toute la journée.
4: Des propos recueillis par notre envoyé spécial en Gironde, Pierre Olivier. Et maintenant, direction New York pour la bourse. Et Wall Street, c'est bien sûr avec Pierre-Yves Dugas.
11: L'indice Dow Jones s'envole de 908 points et atteint 54 086, un nouveau record. L'indice du Nasdaq s'offre 671 points et clôture à 26 585. Le secrétaire d'État américain au Trésor a entretenu l'euphorie déjà manifeste hier. dans la foulée d'une moisson de performance trimestrielle d'entreprise meilleure que prévu. Scott Bessent, en déclarant qu'un accord pour normaliser le trafic dans le détroit d'Ormuz était possible dans les prochaines heures, a dopé les marchés d'actions. Le baril de pétrole américain pour livraison en septembre en replonge de plus de 5% et revient ainsi à moins de 76 dollars. Ce ne serait toutefois pas la première fois que les marchés sont déçus après des déclarations rassurantes de la Maison-Blanche ou du Trésor. Au chapitre des résultats trimestriels, deux grands noms ont comblé leurs actionnaires et entretenu aussi l'euphorie. Le géant des équipements de chantier tout d'abord, Caterpillar. Palantir, ensuite, la société d'intelligence artificielle, rend compte d'une explosion de 90% de ses ventes au gouvernement fédéral américain. Le cours de Palantir bondit de près de 30%. Amazon est un des rares grands noms de la technologie aujourd'hui à souffrir de prises de bénéfices. Même des valeurs des semi-conducteurs secouées ces dernières semaines repartent en forte hausse. On attendait d'ailleurs, après la clôture, les résultats trimestriels d'AMD. L'euro remonte à 1,1532. Le Dow Jones s'offre un nouveau record sur un gain de 1,7%. Le Nasdaq s'offre 2,6%. Record aussi pour l'indice S&P 500 qui grimpe d'1,8%.
4: Merci Pierre-Yves Dugain à Wall Street pour RFI. C'est l'heure de se dire au revoir. Fin de ce journal, vous allez retrouver tout de suite en sol majeur. Et puis l'information revient dans 50 minutes sur RFI, bien entendu. Il est 1h10 exactement ici à Paris. Pour RFI, c'est l'heure de se dire au revoir. Fin de ce journal. Vous

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6: Bonjour, ravi de vous retrouver, chers amis auditrices et auditeurs, pour une rediffusion estivale un peu particulière, excusez l'expression, pas piquer des vers, en compagnie du professeur de biologie Damien Charabidzé, l'homme qui sait faire parler les asticots. Il est l'un des rares experts en entomologie médico-légale et le seul chercheur français à mener des études sur la biologie et le comportement des insectes nécrophages. Asticots, larves de mouches, coléoptères n'ont plus de secret pour lui. Le petit peuple des cadavres, pour reprendre le titre de son ouvrage unique en son genre, paru chez Tana Éditions. Un petit bijou d'humour noir entomologique que Damien Charabidzé nous avait fait partager le 13 novembre dernier. L'occasion de découvrir à quel point ce petit peuple des cadavres se révèle un allié précieux, de parfaits indices, en somme, pour résoudre les affaires criminelles les plus récentes comme les plus anciennes. Autour de la question comment faire parler les asticots, on commence par planter le décor avec cet extrait des experts, saison 1, épisode 10.
7: Je suis désolée, mais j'ai besoin d'explications. Vous n'êtes pas plus de 10 dans le pays à comprendre ce genre de technique.
8: Oh non, on doit être au moins 15. J'écoute. Qu'est-ce que vous ne comprenez pas?
7: Ces insectes-là arrivent selon un ordre précis sur la dépouille humaine, c'est bien ça?
8: Oui, comme l'été suit le printemps.
7: Et il est donc possible de savoir à quand remonte le décès en se basant sur l'âge des insectes présents sur le corps?
8: J'étudie le stade de développement des insectes. Œufs, larves, nymphes, âge adulte. Et cela me permet de remonter le temps.
7: Régression linéaire.
9: Elles ont quel âge, vos petites copines?
8: Elles ne sont pas arrivées à l'âge adulte. Quand elles le seront, je serai en mesure de vous dire quel âge elles avaient au moment où je les ai découvertes.
7: Ce qui nous donnera la date du décès de cette femme.
9: Je l'ai identifiée grâce au fichier des empreintes digitales. Et j'ai localisé le mari.
8: Laissez-moi deviner. En centre-ville, quartier Fremont.
9: Et comment vous avez su ça?
8: Synthesiomia nudiceta. C'est le nom latin.
7: Spécimen de mucidée qu'on voit uniquement en zone urbaine. Mais il y en avait un sur notre cadavre, ce qui veut dire que cette femme a dû être tuée en ville et transportée ensuite dans la montagne.
6: Bonjour Damien Charabidzé.
10: Bonjour.
6: Vous citez cet épisode des experts dans votre essai « Le petit peuple des cadavres », même si votre quotidien de chercheur, vous êtes, je l'ai dit, l'un des rares spécialistes en entomologie médico-légale, votre quotidien ne ressemble pas vraiment à celui de ces experts de séries policières. Vous êtes tout de même intervenu pour dater la mort d'environ 150 personnes en France grâce à ce petit peuple des cadavres que vous étudiez de très très près depuis plus de 15 ans.
10: Oui, c'est tout à fait ça. Ma spécialité, c'est de prélever des insectes qu'on va retrouver sur des corps quand il y a une découverte d'une personne qui est morte. Alors, c'est pas toujours des crimes, hein, ça peut être des suicides.
6: Oui.
10: Mais on va découvrir un corps et se pose une question pour savoir quand est-ce que la personne est morte, depuis combien de temps. Et à partir des insectes, on peut apporter, parfois, pas toujours, cette réponse. Et c'est ce qu'on entend dans cet épisode des experts.
6: Et pourquoi et comment les insectes donc servent à dater la mort, parce qu'ils se nourrissent de ce cadavre? Quels insectes? Comment ça se passe, ça? Beaucoup de questions de nos auditeurs à ce sujet.
10: Comment ça se passe? Alors, il faut peut-être déjà comprendre que la date de la mort, c'est une information fondamentale quand on découvre un corps. On veut savoir qui est la victime et on veut savoir depuis combien de temps elle est morte. Donc on a toujours besoin d'avoir cette information. Pour l'obtenir, il y a plein de solutions différentes. Il y a une solution très simple, c'est de regarder, par exemple, sur le téléphone de la victime, quand est-ce qu'elle a arrêté de l'utiliser. Ça vous donne une première estimation. Vous pouvez avoir des témoignages, vous pouvez avoir des méthodes qui portent sur le corps en lui-même. Ça, c'est ce que font les médecins légistes. Un médecin légiste, typiquement, il va prendre la température du corps. Plus le corps est froid, plus il a fini de refroidir depuis longtemps, plus le décès remonte. Voilà, exactement. Le problème, c'est que ça fonctionne tant que le corps est en train de refroidir. Et ça prend à peu près 2 jours pour qu'un corps passe de 37 degrés, c'est la température quand on est vivant, à 20-25 degrés, c'est la température qu'on peut avoir dehors. 2 jours. Et si vous arrivez après ça, tout ce que vous pouvez dire, c'est que le corps a fini de refroidir.
6: Ah, vous ne pouvez pas dater au bout de 2-3 jours, et c'est à ce moment-là que vous intervenez.
10: Exactement.
6: Finalement, c'est ça.
10: Exactement. Donc, l'utilisation des insectes, elle va prendre le relais d'autres

0: d'autres méthodes. Il y a, suivant délai post-mortem, suivant depuis combien de temps la personne est morte, on va utiliser une ou l'autre des techniques. Et les insectes, c'est la technique qu'on va utiliser quand on a un décès qui remonte à plus de 2 jours et jusqu'à plusieurs mois après le décès, tant qu'il y a quelque chose à manger en fait, tant qu'il y a quelque chose à manger sur le corps, il peut y avoir des insectes et on peut utiliser ces insectes.
1: Et ces insectes, ils n'apparaissent que 2 à 3 jours après, c'est ça, ils apparaissent pas tout de suite sur les cadavres.
0: Alors ils vont apparaître presque tout de suite.
1: Ah.
0: Il faut peut-être préciser que c'est des insectes, on parle pas de parasites. Donc on parle pas d'insectes qui seraient déjà dans le corps. Ça existe, hein, on peut avoir des parasites, mais ça aide pas pour la datation. Nous on s'intéresse vraiment aux insectes qui vont venir après la mort. Et eux ils peuvent venir quasiment tout de suite. Ça prend quelques minutes. Pour qu'ils sentent.
1: Ouais.
0: Il faut penser à des mouches. Hein. Vous sortez de la nourriture. S'il y a des mouches, elles vont venir tout de suite. Et si vous attendez un tout petit peu, elles vont pondre des œufs. Donc, on pourrait faire quasiment tout de suite, mais dans les 2-3 premiers jours, on sera moins précis que de mesurer la température du corps. Donc, ça deviendra intéressant quand on a des insectes qui commencent à avoir grandi un peu et que, par contre, le médecin légiste, oui, peut plus faire la datation.
1: On va y venir, hein, ces larves d'insectes assez verts que vous prélevez, parce que le professeur de biologie à l'Université de Lille, que vous êtes, chercheur en entomologie médico-légale, vous le précisez tout de suite dans cet ouvrage, Le petit peuple des cadavres, vous n'avez pas d'attrait particulier pour la mort ou pour les morts, c'est même le chapitre 1, les morts, c'est pas mon truc, mais en revanche, les insectes, ça c'est votre truc, depuis longtemps, Damien Charabidze.
0: Oui, la porte d'entrée, ça a toujours été les insectes. Je pense que c'est plutôt rassurant sur mon état d'esprit.
1: Oui, je pense aussi.
0: J'avais pas de fascination pour les morts, mais par contre, pour les insectes, oui, mais et encore pas du tout pour les insectes qu'on trouve sur les cadavres. Les mouches, typiquement, c'est quand même pas les insectes auxquels on s'intéresse le plus souvent. Comme tous les enfants, j'ai commencé avec des collections de papillons.
1: Vous étiez fan d'insectes.
0: Fan d'insectes, voilà. De papillons, de scarabées, pas du tout de mouches. Et puis, il se trouve qu'un jour, par hasard, j'ai dû faire un stage. Je suis arrivé dans un laboratoire qui travaillait sur ces insectes. J'ai découvert qu'ils étaient intéressants, qu'on savait pas grand-chose dessus et qu'ils étaient utiles. Et donc, tout ça a fait que j'ai continué à creuser sur ces insectes et je me suis pris d'affection pour eux. Et puis aussi, peut-être à la fin, pour les cadavres, puisque je continue à les étudier. Donc, maintenant, oui, je dirais que j'aime peut-être autant travailler avec ou pour les morts qu'avec les insectes.
1: En tout cas, votre essai, je dois le dire, il se lit comme un polar, hein, il est drôle, il est plein d'humour noir. Et en plus, on apprend un milliard de choses sur ce petit peuple des cadavres. Et cet ouvrage, paru chez Tana Édition, je vous signale, chers amis auditrices et auditeurs, que nous avons un, voire peut-être même 2 exemplaires à vous faire gagner. Vous n'avez peur de rien quand même, tout de même, parce que le fan des insectes que vous étiez, qui maintenant s'est pris de... Je ne sais pas si d'amitié, de respect en tout cas pour les cadavres sur lesquels vous travaillez. Vous parlez de ce premier stage. Racontez-nous ce premier prélèvement d'asticots sur le cadavre d'une jeune mère à Lille. C'est bien
0: oui,
1: ce que
0: c'est
1: j'ai
0: ça.
1: Lu, hein.
0: Oui, c'est ça. Alors, j'étais en stage depuis peu de temps. Ça devait faire quelques jours ou 1 ou 2 semaines maximum. Je travaillais sur mes petits insectes qui étaient morts, donc je triais des mouches. Jusque-là, tout allait bien. Bon, il y avait des petites odeurs, hein, parce que dans un laboratoire qui élève des insectes sur de la viande, il y a déjà des odeurs de viande en décomposition.
1: Et oui, il y a ce qu'on voit et il y a les odeurs.
0: Voilà.
1: Oui.
0: Et puis ce laboratoire, il était à l'étage en dessous, en fait, c'était la morgue et sacs d'autopsie, où tous les jours, on pratique des autopsies sur des corps qui sont des fois très décomposés. Donc il y a des odeurs, on sait ce qui se passe. Mais je m'attendais quand même pas... en rentrant après le déjeuner, à ce qu'on me dise, il y a des prélèvements à faire, et est-ce que tu peux y aller? Et je pense que c'est une bonne chose que ça se soit passé comme ça, parce que...
1: Vous n'avez pas eu le temps de trop vous affoler?
0: Voilà, et puis ça s'est... Est-ce que ça s'est bien passé? Je sais pas si ça peut bien se passer d'être confronté à une personne qui est morte, mais en tout cas, passer le premier temps de la surprise, finalement, mon sujet... En tout cas, à l'époque, c'était les insectes qui sont sur le corps. Et le corps, c'est juste un support sur lequel on prélève quelque chose. Donc, ça s'est passé, en tout cas.
1: Vous aviez pas de dégoût pour ces asticots, ces larves? Parce que c'est ça, vous travaillez quand même sur les larves. Vous parlez de l'âge des insectes, les mouches, elles pondent, et puis ce sont ces larves d'asticots qui vous permettent de
0: Non, pas de dégoût pour les insectes, pas de dégoût pour les cadavres, pas de dégoût particulier pour les odeurs, mais il suffit de l'accepter, hein. Tout le monde peut le faire.
1: Pour les odeurs, il suffit d'accepter, vous dites.
0: Pour les odeurs, il suffit d'accepter. En tout cas, moi, j'en suis vraiment persuadé. Les gens que j'ai pu voir qui ne supportaient pas, qui étaient malades, c'est ceux qui se concentraient sur l'odeur. Il suffit de l'accepter, de respirer un bon coup, de plus y penser Et voilà.
1: Autour de la question, comment faire parler les asticots? Allez, je propose tout de suite un premier éclairage en forme de question, ouvert par un chercheur qui est aussi artiste et plongeur dans les grands fonds marins, en quête de bioluminescence. Il s'appelle Jérémy Brugidou. Il était tout récemment notre invité pour son ouvrage Bestiaire de lumière et il nous a laissé ses questions pour vous.
2: Bonjour Damien, je trouve que c'est extrêmement intéressant et inspirant. Et je me demande, est-ce que vous considérez ces insectes-là comme des collègues ou comme des indices déjà? Et deuxièmement, comment ça change la perception de ce qu'est un cadavre? Parce que j'imagine que pour ces insectes-là, c'est un domicile, c'est une foire au bétail, c'est un marché public, je ne sais pas. Mais du coup, que devient le cadavre dès lors que l'on se place dans la perspective de ces insectes? Voilà, je me demande comment ces insectes-là peuvent produire un effort perspectiviste pour imaginer autrement le cadavre que comme quelque chose de final.
1: Je ne sais pas ce que vous pouvez répondre. Il y a pas mal de questions, Damien Charabidzé, soulevées par Jérémy Brugidou.
0: Alors, est-ce que je considère les insectes comme des collègues? Non, parce qu'à la fin, je les tue. Donc, ce serait pas très sympathique.
1: Expliquez-nous juste. Enfin, c'est ça, c'est ce que vous expliquez. Il faut les faire bouillir, si je ne m'abuse, pour pouvoir savoir exactement à quel stade de développement ils en sont.
0: Oui, pour les asticots, donc c'est des larves de mouches. Ça se décompose très rapidement. Un asticot qui est mort, il va pourrir. Et donc, pour les fixer, on est obligé de les plonger dans des solutions qui vont les conserver. Et puis, il y a une méthode qui préconise de les faire bouillir pour qu'ils soient bien figés dans une position qui est facile à mesurer. Donc, c'est une petite cuisine qui est pas forcément très agréable, que j'ai évité de faire autant que possible. Mais oui,
1: donc, vos collègues. Hein.
0: Non, finit par les tuer, que ce soit des mouches qu'on va épingler, qu'on va empaler sur une épingle dans une boîte ou des asticots qu'on ébouillante. Non, je dirais pas que c'est des collègues. Ce qui n'empêche pas que je les aime beaucoup, mais on finit par les tuer.
1: Et est-ce que ça change la perspective que vous avez? Vous dites que vous n'avez pas le dégoût des insectes, vous n'avez pas le dégoût des cadavres, mais tout de même, est-ce que ça change votre rapport, alors peut-être pas à la mort en général, mais aux morts?
0: Si, je pense que cette réflexion-là, elle est tout à fait juste. C'est que pour les asticots, le cadavre, c'est leur lieu de vie. Que ce soit un cadavre d'animal ou d'un cadavre humain, ils ne font pas la différence. Et déjà, rien que ça a un sens. Dans la nature, il n'y a pas de différence entre un cadavre d'un renard ou d'un sanglier et un cadavre d'un humain. Et puis après, ça montre aussi que le cadavre et nos corps sont une ressource dans la nature. Et ça fait quand même réfléchir. Est-ce que c'est quelque chose de dégoûtant ou est-ce que c'est quelque chose de positif? Je dirais que moi, personnellement, je trouve ça plutôt positif.
1: Ça peut être inspirant, en fait.
0: Ça peut être inspirant. Pas forcément envie d'être mangé par des asticots, mais il y a un côté, d'un point de vue symbolique, qui est intéressant de se dire, en fait, mourir, c'est la fin, c'est le début d'autre chose.
1: Mais c'est ça, c'est un cycle. On a beaucoup de questions de nos auditeurs sur les réseaux sociaux, notamment, et on pense très fort à eux, auditeurs et auditrices de Madagascar. Mamie Rakotomiaou Amada vous demande si la médecine légale, et particulièrement l'entomologie, médico-légale, se servait des insectes pour faire parler les cadavres, justement, et n'est quand et où vous en parlez vous-même dans votre ouvrage Damien Charabidzé, les premiers, que l'on connaît, c'était du côté de la Chine, c'est ça?
0: Les premières traces écrites qu'on ait, elles datent de 1300 en Chine, où on a le récit d'un enquêteur qui élucide un crime parce qu'il voit des mouches qui viennent se poser sur un instrument qui est utilisé dans les champs. Et donc, l'enquêteur dit, si les mouches sont attirées sur cet instrument, c'est parce qu'il y a des traces de sang invisibles et que c'est cet instrument qui a servi d'arme du crime. Donc ça, c'est 1300, ça remonte. Sans doute que ça a été utilisé avant d'une manière ou d'une autre, c'est juste qu'on n'a pas de traces. Et puis après, si on veut faire un bond dans le temps, il faut aller fin 19e, début 20e, où on a un Français qui s'appelle Jean-Pierre Ménien.
1: Incroyable personnage, un vétérinaire, c'est ça?
0: C'est ça, qui va observer, qui va faire des expériences, il va observer dans la nature ce qui se passe quand il y a un cadavre. Il va prendre les insectes, il va les identifier, et il va monter une théorie qui est restée sous le nom de théorie des escouades. Et le principe de son observation, c'est que il y a des insectes qui sont pas les mêmes sur un cadavre frais, sur un cadavre qui est en train de se décomposer, qui se décompose depuis plus longtemps ou qui est quasiment momifié.
1: Et ça, c'est vrai, ça, c'est toujours un protocole que vous suivez.
0: Alors c'est plus ou moins vrai. C'est ce qu'on observe, c'est bien qu'il y a une succession. En gros, les insectes, ils aiment pas tous la même nourriture. Donc, il y a bien une succession.
1: C'est quoi d'abord et ensuite?
0: Alors, les toutes premières, c'est toujours les mouches. Toujours les mouches.
1: Les bleues, les vertes.
0: Les mouches bleues, les mouches vertes, exactement. Ça, c'est toujours les premières, parce qu'il y en a partout, parce qu'elles ont un super odorat, parce qu'elles peuvent se déplacer très vite, donc elles sont super bien adaptées. Dès qu'il y a un cadavre, elles viennent. Mais ensuite, il y a d'autres espèces de mouches. Elles peuvent se ressembler, mais en fait, il y en a plein d'espèces différentes. Et puis, on a d'autres insectes. On a des coléoptères, donc des scarabées. On a des mites, des petits papillons. On peut avoir des prédateurs aussi. Vous pouvez avoir des guêpes, des fourmis qui viennent chasser d'autres insectes. Tout un petit écosystème qui se met en place. Mmh. Et tout ça, ça sera pas la même chose suivant si on découvre cet écosystème un jour après la mort, un mois après la mort ou un an après la mort.
1: Et vous vous servez de ces insectes, mais aussi de leurs larves et de ce qui reste de la nymphe, hein, c'est ça. Enfin, vous appelez ça autrement d'ailleurs, de ces insectes.
0: Oui, alors la nymphe, c'est ce qu'il va y avoir à l'intérieur d'un cocon. Mm-hmm. Ce cocon, chez les mouches, ça s'appelle une pupe.
1: Une pupe.
0: C'est l'équivalent d'une chrysalide chez les papillons. Mm-hmm. C'est vraiment une sorte d'enveloppe dans laquelle l'asticot, le bébé mouche, va se métamorphoser pour devenir une mouche. Et on se sert effectivement de ces stades parce que ce que Ménien avait observé,
1: ce fameux vétérinaire,
0: c'est ça qui à la fin du 19e siècle a théorisé une succession. Le problème c'est que c'est pas très fiable en fait. Pour faire une datation, dire je trouve tel insecte, donc ça fait un mois qu'il est mort.
1: C'est pas comme ça que ça marche.
0: C'est pas comme ça que ça marche. Mmh. Il y a plein de choses qui peuvent faire qu'en fait cet insecte il vient au bout de 2 semaines ou il vient au bout de 2 mois. Donc il y a d'autres méthodes. Et celle qui marche le mieux en termes de précision, c'est de prendre des insectes qui sont en train de grandir sur un cadavre. Mmh. Un asticot, vous voyez à quoi ça ressemble. Il n'y a pas de pattes, il n'y a pas d'ailes. Donc ça bouge pas beaucoup. S'il est sur un cadavre, c'est qu'il a toujours été sur ce cadavre.
1: Mmh. Il est né là.
0: Il a fait toute sa vie sur un cadavre. Donc on va le prendre et on va regarder quel âge il a. Si, à partir d'un asticot qui est sur un cadavre, je peux dire cet asticot, il a 2 semaines. Ça fait 2 semaines qu'il a. Ça fait au moins 2 semaines que la personne est morte. Mmh. Et ça, c'est vraiment, il y a des maths derrière, il y a des données, on sait faire, c'est fiable.
1: C'est vraiment une donnée scientifique. Alors à propos de ça, question d'un autre de nos auditeurs sur le continent, Gando Armel, qui demande dans cet ensemble des vivants de la mort, je trouve ça joli.
0: C'est très beau.
1: Ouais, il y a des variétés d'espèces, ça il l'a compris, mais est-ce qu'ils apparaissent sur le cadavre en fonction du type de mort? Est-ce que selon la noyade, l'empoisonnement, la fusillade, est-ce qu'il y a les mêmes insectes qui apparaissent?
0: On retrouve quasiment tout le temps les insectes.
1: Ça, c'est pas le voilà. Vous n'allez pas résoudre une enquête criminelle en disant avec quelle arme on a tué le.
0: Non, alors il peut y avoir des petites subtilités suivant les zones géographiques. Vous n'avez pas forcément les mêes insectes.
1: Mm-hmm.
0: S'il y a des prêts, des choses, bon, ça peut attirer un petit peu plus.
1: Ouais. Oui, vous pouvez montrer qu'il y a des plaies qui a ces insectes parce qu'il y avait des plaies sur le corps auparavant.
0: Voilà, ça peut arriver. On peut avoir aussi des corps qui sont sous terre. Il y a des insectes qui sont vraiment spécialisés pour venir sous terre. Mais sinon, dans la majorité des cas, il n'y a pas de différence suivant les types de morts. Ah si, après, les morts aquatiques. Si, enfin, les cadavres, pas les types de morts, mais les lieux où vont se trouver les corps qui sont dans un milieu, soit une rivière ou en mer, vous n'aurez évidemment pas les mêmes espèces que
1: Bien sûr.
0: Vous avez un corps à air libre.
1: Et justement, alors inversement, si j'ose dire, un autre fidèle auditeur depuis Madagascar nous demande est-ce qu'il existe un moyen pour leurrer, pour faire croire aux enquêteurs, par exemple, que la victime a été assassinée à un autre endroit que celui où elle a été retrouvée. Bon, c'est Bao Abraham Rakoto, on sait qu'il va pas devenir criminel, on peut lui répondre.
0: j'espère. On peut toujours tricher. On peut contaminer une scène de crime.
1: Ouais.
0: Imaginons que vous alliez vous élevez des asticots chez vous, vous allez les acheter dans un magasin, et puis ensuite vous les dispersez sur un cadavre. Mmh. Évidemment, ça va tromper la datation, puisqu'on va dater des insectes qui ne sont pas développés sur ce corps. Donc oui, c'est possible. Il pourrait même y avoir d'autres moyens en changeant, par exemple, en mettant du chauffage. Quand on chauffe, ça va changer la vitesse de développement. Et puis en le coupant au dernier moment pour qu'on n'ait pas cette information, qu'on ait eu l'impression qu'ils se sont développés plus froids qu'en fait ils ne faisaient.
1: Vous pourriez devenir soit un criminel, soit un très bon auteur de polar. Enfin d'ailleurs, vous écrivez pas mal, hein,
0: Alors, Damien. Pour les polars, on va voir, je vais y réfléchir. Pour criminel, c'est pas trop mon orientation pour un moment, mais bon.
1: Autour de la question, comment faire parler les asticots et tout le petit peuple des cadavres? On va écouter votre choix musical, Damien Charabizé, lui aussi, j'aime bien cette expression, pas piquer des vers, on dit aussi pas piquer des hannetons. Un morceau ultra connu, mais qu'on n'a pas dû vraiment écouter, enfin on n'a pas écouté les paroles. C'est Lemon Tree de Fool's Garden sur RFI, vous nous direz pourquoi ensuite.

0: Lemon Tree de Fool's Garden, un morceau qu'on a tous entendu, très pop, très acidulé, pas triste du tout. Et pourtant, Damien Charabidze, c'est pas un hasard si vous l'avez choisi.
1: Non, je l'ai choisi parce que j'adorais ce morceau et j'ai appris un peu par hasard qu'en fait, ce morceau, ce qu'il raconte, c'est la mort de la petite amie du chanteur qui décède dans un accident de voiture et qui rentre dans un citronnier.
0: Un lemon tree.
1: Voilà, et c'est ça que raconte cette chanson sur un ton pourtant qui est vraiment, tout le monde a envie de fredonner. Mais c'est une histoire d'accident.
0: Comme quoi, on peut parler d'accident, on peut parler de mort, mais on peut le faire aussi avec humour, ce que vous savez faire. Merci à vous, en tout cas, Damien Charabidze, de nous avoir rappelé ce qu'était ce morceau. Je rappelle aussi que vous êtes un des rares experts en entomologie médico-légale. Il n'y en a pas beaucoup, hein.
1: Non, il y en a
0: très, très peu.
1: Il y en a très, très peu. Alors faut vous dire que en France vous en avez 3-4 peut-être, et encore qui font pas ça à plein temps. C'est mes collègues de la gendarmerie notamment.
0: Et oui, police scientifique, gendarmerie, où il y a aussi l'entomologie médico-légale.
1: Et puis sinon oui, vous en avez un ou deux par pays dans le meilleur des cas en Europe, aux États-Unis peut-être un par état. Donc même si vous prenez toute la population mondiale des experts en entomologie, vous ne dépasserez pas les 50 ou 100 personnes.
0: Voilà pourquoi vous avez, peut-être aussi pourquoi vous nous donnez envie de vous lire. Vous êtes l'auteur du Petit Peuple des Cadavres, chez Tana Éditions, un petit ouvrage d'humour noir, d'entomologie forensique, qui est aussi un vrai polar, autour de la question comment faire parler les asticots et jusqu'où. Avant d'ouvrir votre deuxième chapitre, intitulé « Drogue et asticots font-ils bon ménage ?», pour vous donner une petite idée, je propose justement une question introductive, soulevée par un ancien commissaire, le commissaire Richard Marlet, professeur de criminologie et figure légendaire du 36 Quai des Orfèvres.
2: Je lui poserai bien une petite question s'il l'évoque dans son livre, mais j'aimerais en savoir un tout petit peu plus sur les capacités de retrouver, notamment, vous savez, dans les pupes ou les vers, les larves, etc. Autre chose que des informations de datation, sur la datation de la mort, mais peut-être des choses, je crois qu'on peut retrouver de l'ADN ou des produits toxiques.
3: Ouais.
2: Voilà, ça m'intéresserait beaucoup. Après, si vous voulez, je crois qu'en fait, c'est de l'ordre du qualitatif, c'est-à-dire qu'on peut dire, bah voilà, il y avait bien de l'héroïne ou de la cocaïne, bon, mais on peut pas la quantifier. Donc, on est dans le qualitatif, mais ça, déjà, ça m'intéresse. Vous voyez, et on retombe dans ce croisement de sciences différentes, mais qui aboutissent toujours à la recherche de la vérité.
0: C'est votre quête aussi, hein, la recherche de la vérité. Que pouvez-vous répondre au commissaire Richard Marlet, Damien Charabidze?
1: Alors, sur la question des toxiques, pour l'ADN, c'est très simple. Si on a un asticot qui n'a pas fini de digérer, on peut retrouver dans son estomac l'ADN de la personne qui va manger.
0: Dans l'estomac du ver, de l'asticot.
1: Exactement.
0: D'accord.
1: Donc, si vous avez un asticot, mais vous n'avez pas le cadavre qui correspond, techniquement, vous êtes en mesure d'identifier qui il a mangé, puisque dans son estomac, il y a les traces du corps sur lequel il
0: était. Donc, s'il n'est pas sur le bon cadavre, là, déjà...
1: C'est ça.
0: Voilà.
1: Après, autre question sur tout ce qui est toxique. Il faut comprendre que quand on fait une recherche toxicologique, on va utiliser ce qu'on appelle des matrices. Ça peut être du sang, ça peut être de l'urine, ça peut être du muscle, ça peut être des cheveux. Et parmi ces matrices, on peut en rajouter une autre. Ça va être les insectes. Donc, on va faire des dosages de toxicologie
0: dans les insectes eux-mêmes, prélevés sur les cadavres.
1: Ça nécessite quand même qu'ils aient mangé des parties du corps qui contenaient la drogue ou le poison qu'on cherche. Et pour faire simple, un asticot qui a mangé de la peau n'aura pas mangé la même quantité de drogue qu'un asticot qui a mangé de l'estomac ou du foie.
0: Oui, oui, oui.
1: D'où la difficulté d'avoir quelque chose qui va être quantitatif. C'est pour ça que le commissaire Marlet parle de qualitatif. Est-ce qu'il y en a ou est-ce qu'il n'y en a pas? Ça, c'est relativement simple. Par contre, j'ai trouvé telle quantité dans l'asticot. Est-ce que ça peut me permettre de savoir si la personne est morte d'une overdose ou pas? Là, c'est beaucoup plus compliqué.
0: Enfin, vous n'hésitez pas, tout de même, vous le racontez dans cet ouvrage génial, je dois le dire, Le Petit Peuple des Cadavres, que vous n'hésitez pas à droguer des asticots. Je vous ai bien lu.
1: Oui, on a drogué des asticots. On a drogué des asticots. Alors, c'était pas bien méchant. J'espère qu'ils y ont pris du plaisir, en tout cas, parce qu'après, on les a sacrifiés pour justement faire ces dosages. Mais l'idée était vraiment de voir ce qu'on retrouvait et si on pouvait faire des corrélations entre ce qu'on avait mis comme drogue au départ et ce qu'on retrouvait comme drogue dans les asticots à la fin. Ça, c'est très simple. Si vous avez prenez un morceau de viande, vous mélangez avec de la drogue, vous faites une grosse bouillie homogène, ça fonctionne très bien. Par contre, quand on fait sur des animaux entiers, et ça, c'est des expériences qui ont été faites il y a un petit peu plus longtemps, parce que je pense que maintenant, ça ne passerait plus une commission éthique, quand on drogue un animal, qu'ensuite on sacrifie cet animal, qu'on prend les différents organes, et qu'on les donne à manger aux asticots, on se rend compte que là, c'est beaucoup plus compliqué de faire ce type de corrélation, savoir qu'est-ce qu'il y avait comme quantité.
0: Autour de la question, comment faire parler les asticots, comment les droguer, comment, je ne sais pas, comment, jusqu'où nous entraîneront-ils et comment avez-vous découvert tout ça? Nouvelle question soulevée par mon confrère Mathieu Novak, rédacteur en chef de Science et Avenir.
3: Il y a quelque chose d'assez mystérieux, pas très officiel, je crois, qui s'appelle les fermes des corps, où on regarde des corps se décomposer. Alors, je crois pas que des journalistes y aient jamais eu accès. Qui gère ça? Qu'est-ce qu'on y fait? Est-ce que vous êtes au courant?
0: Que pouvez-vous répondre à cette question qui est compliquée, hein, je sais, hein, Damien Charabitzé?
1: Les fermes des corps, c'est un outil qui porte très mal son nom, parce que dans une ferme, on fait pousser quelque chose, là c'est un peu l'inverse, on fait décomposer des corps, et on parle bien ici de cadavres humains. Donc ce sont des donneurs, des gens qui vont volontairement donner leur corps à la science.
0: Pour qu'on puisse voir comment ils se décomposent, quel est leur état d'avancement, quels insectes vont... C'est ça?
1: Exactement. Hein, c'est pour la recherche scientifique, la recherche médicale. En France, ça n'existe pas. Il y en a aux États-Unis plusieurs, je crois qu'il y en a une petite dizaine. C'est aux États-Unis que ce concept est né. Et ça part d'un besoin qui est de dire, pour les sciences criminelles, quand on découvre un corps, on a besoin de savoir, j'observe ça, combien de temps ça a pris, pourquoi est-ce que c'est comme ça. Il faut penser à tous les cas un peu particuliers, par exemple, des gens qui vont essayer de se débarrasser d'un cadavre dans une benne à ordures. C'est pas quelque chose d'habituel, de normal. Et donc, si vous voulez savoir comment se décompose un corps dans une benne à ordures, vous avez un moment besoin de faire le test. Il y a des choses qu'on peut faire avec des modèles animaux, mais il y a des choses où on a besoin à un moment de faire avec un donneur humain. Et donc, ça peut paraître choquant, ça peut être de placer un corps de quelqu'un dans une poubelle, mais souvent...
0: Non, si on donne son corps à la science, on donne son corps aux sciences criminelles.
1: Les gens qui le font le donnent en connaissance de cause, et ces expériences, elles sont faites pour une très bonne raison. Est-ce qu'il faudrait pouvoir faire la même chose en France ou en Europe? C'est une question qui reste ouverte. En tout cas, c'est des recherches qui sont nécessaires, qui sont très compliquées à mettre en place. Et en France, en Europe, on travaille quasiment exclusivement sur des modèles animaux. Les expériences sur des corps humains, sur des donneurs humains, ne se font pas.
0: Mais même sur les modèles animaux, c'est complexe aussi d'étudier finalement comment se décompose un corps.
1: Ah oui, m'en parlez pas.
0: C'est votre cauchemar.
1: C'est un peu mon cauchemar. Oui. C'est toute la problématique de la recherche, et je pense particulièrement en France ou en Europe, c'est que on est sur ces sujets-là, en tout cas, on est un peu dans les méandres de l'administration, dans une zone grise où c'est pas complètement interdit, mais c'est pas complètement autorisé. Personne ne sait exactement quelle est la procédure à suivre, qui peut donner l'autorisation. Et donc, pour tout vous dire, ça fait plus d'un an maintenant qu'on est en train d'essayer de se débattre pour mettre en place des expériences dans un contexte de recherche académique, universitaire, avec les grands organismes de recherche. Mais tout ça est très laborieux.
0: Alors que c'est extrêmement utile et qu'il faudrait peut-être qu'il y ait plus d'entomologistes spécialisés médicaux légaux pour faire avancer justement les sciences du crime autour de la question comment faire parler les asticots et le petit peuple des cadavres. Et si, alors on l'a évoqué un peu, c'était aussi une question de géographie, de climat, de géographie criminelle et entomologique, c'est tout le sens de l'éclairage qui va suivre, qui est celui du paléontologue Lionel Cavin. Alors lui, il est professeur à l'Université de Genève, directeur des collections du Muséum de Genève. Il était récemment notre invité pour son ouvrage « Les rebondissements du vivant ». Écoutez ce qu'il a envie de vous demander.
4: L'utilisation des insectes pour dater les cadavres, c'est quelque chose que je connais de loin, parce qu'évidemment, j'ai jamais eu l'occasion d'y participer. Mais je sais qu'une des difficultés, c'est notamment de savoir où le cadavre a été découvert. Et j'ai un collègue libanais, justement, Dani Azar, qui est entomologiste et paléentomologiste, et qui utilise des cochons qu'il laisse se décomposer dans le sol pour faire ses observations, observer les espèces qui se développent sur le cadavre pour pouvoir dater ce cadavre en question. Et pourquoi il refait ce travail alors qu'on a l'impression qu'il a déjà été fait? Tout simplement parce qu'il est au Proche-Orient et ce ne sont pas les mêmes espèces qui se nourrissent de ce cadavre. Donc ce qu'on a en Europe, ça marche bien pour l'Europe, mais visiblement, il faut faire ce travail dans toutes les régions du monde parce que les espèces d'insectes, évidemment, sont différentes.
0: Vous confirmez, Damien Charabitzé?
1: Je confirme, c'est exactement ça. C'est pas parce que vous avez des données qui vont fonctionner dans le nord de la France que ça fonctionnera forcément en Italie. Et qui plus est, quand vous arrivez dans des zones géographiques complètement différentes, avec des climats complètement différents, vous êtes obligé de repartir de zéro.
0: C'est ça. Donc en fait, c'est pas, y a pas toujours les mêmes insectes, et surtout c'est la température qui change les choses. Vous répondez ainsi à une des questions d'un autre de nos fidèles auditeurs à Kinshasa en République démocratique du Congo, Yves Ndoubaï, qui nous dit, mais il est étudiant en médecine, je crois. Il dit, mais comment est-ce qu'on fait pour devenir un spécialiste d'entomologie médico-légale? C'est compliqué sur le continent africain.
1: C'est compliqué. Alors c'est compliqué partout, je dirais, parce qu'il n'y a pas un cursus standard, il n'y a pas une formation obligatoire qui prédestine à faire ça. Donc j'ai des collègues qui sont des policiers, j'ai des collègues qui sont des médecins légistes, j'ai des collègues qui sont des biologistes. Il peut y avoir plein de chemins différents pour arriver.
0: Qui mènent à ça. Du côté des insectes ou du côté des enquêtes criminelles.
1: Exactement. Et puis après, la difficulté effectivement sur le continent africain, c'est que on n'a pas le siècle ou le siècle et demi de recul dont on dispose sur le continent européen. On a parlé tout à l'heure de Jean-Pierre Ménien, fin du 19e siècle. Depuis Jean-Pierre Ménien, ça fait à peu près un siècle, vous avez des chercheurs en France et puis partout en Europe où on trouve à peu près les mêmes espèces qui ont fait des expériences dans leur laboratoire. Ils ont pris des mouches, ils les ont élevées, ils ont regardé ce qui se passait, ils ont mis des cochons dehors, ils ont regardé ce qui se passait. Et donc on a tout ce socle de connaissances sur lequel on peut s'appuyer quand on veut faire une datation. Si vous êtes dans un pays où il n'y a pas les mêmes espèces, où il n'y a pas les mêmes conditions climatiques, où les choses se passent différemment, si vous n'avez pas ces données de base, il faut construire tout ça avant de pouvoir faire une expertise. D'où la difficulté dans certains pays.
0: Oui, c'est ça. Il faut vraiment construire, monter ces laboratoires. Qu'est-ce qui reste encore quelles sont les plus grandes énigmes, finalement, pour les chercheurs en entomologie médico-légale comme vous, enfin les rares chercheurs, pour vous, Damien Charabizier? Qu'est-ce qu'on ne comprend pas? Qu'est-ce qu'on comprend mieux qu'avant? Et quelles pistes pour avenir, quoi, finalement?
1: Alors, je donnerais peut-être... Il y a deux exemples. Il y a... Une première chose qui concerne le stade, qu'on a parlé brièvement tout à l'heure, qui s'appelle la pupe, le cocon.
0: Des larves de mouches, donc ces asticots, le cocon, voilà, qui les abrite.
1: Le cocon dans lequel les asticots vont se transformer pour donner une mouche. Et ce cocon, cette enveloppe, une fois que la mouche est sortie, cette pupe qui est vide, on va parler d'un puparium, il va rester sur place. Mm-hmm. Et donc on va retrouver, quand on découvre le corps, des cocons vides. Une des grandes attentes serait de trouver une méthode qui permette de dater ces cocons, de savoir depuis combien de temps ils sont là, depuis combien de temps ils ont été formés, depuis combien de temps la mouche en est sortie. Si on réussit à déverrouiller ça, techniquement, on pourrait arriver sur une scène de crime qui date de 6 mois, ramasser ces petits cocons vides qui restent, et puis simplement en regardant leur composition ou certains marqueurs, dire, eh ben voilà, ça fait 6 mois que la personne est décédée, puisqu'on a des cocons qui datent de 6 mois. Mais ça, pour le moment, on n'arrive pas bien à le faire. On a des pistes, mais on n'y arrive pas bien. Donc ça serait la première chose.
0: Dater les pupes.
1: Dater les pupes, exactement. La deuxième piste, grand champ de recherche qui s'est ouvert grâce aux progrès techniques, c'est tout ce qui concerne les bactéries. Donc ce qu'on voit
0: sur... Oui, parce qu'il y a des bactéries aussi sur un cadavre.
1: Ce qui est responsable de la décomposition, ce qui fait que ça sent mauvais, que ce sont des bactéries. Et ces bactéries... Au fur et à mesure de la décomposition, vous n'avez pas les mêmes. C'est pour ça d'ailleurs que vous n'aurez pas les mêmes odeurs sur un cadavre frais, que sur un cadavre à un certain niveau de décomposition ou sur un corps qui est quasiment momifié. Et donc, cette horloge microbienne, on commence tout juste à être capable de la décrire et de se rendre compte que il y aurait moyen de l'utiliser pour faire des datations. Mais techniquement, on n'est pas du tout au point. Pour l'instant, ça reste... une preuve de concept en laboratoire, c'est pas du tout un outil de terrain.
0: Mais ça viendra sans doute. Le tout petit peuple des cadavres, c'est pas terrible. Hein. Là, c'est vraiment, on arrive encore au niveau microscopique.
1: Ça va être, c'est au niveau microscopique, et puis pour en faire un récit, ça risque d'être plus compliqué, parce que je souhaite bon courage au collègue qui voudra raconter la vie passionnante des bactéries. Mais
0: c'est ça, parce que vous y arrivez très bien.
1: Moi, j'y arriverai pas, mais d'autres le feront sans doute.
0: Autour de la question, jusqu'où nous entraînera le petit peuple des cadavres, titre de votre ouvrage, Damien. Nous n'en sommes pas au bout de nos surprises, comme vous allez le découvrir. Chers amis auditrices et auditeurs, juste après avoir écouté ce morceau qui s'intitule Vultures, autrement dit Vautours, on n'y peut rien, c'est extrait de la playlist du mois sur RFI et c'est un très joli morceau signé du chanteur sénégalais Saad Sarr. 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

0: Vultures, morceau signé Saad Sarr, en sélection du mois sur RFI, où nous sommes en compagnie du professeur de biologie Damien Charabidze, l'un des rares, si ce n'est le seul chercheur en entomologie médico-légale, autour de son essai génial, Le Petit Peuple des Cadavres, dont nous avons un exemplaire à vous faire gagner. Chers amis auditrices et auditeurs qui avaient le sens de l'humour noir, mais aussi l'envie de comprendre et de voir plus loin. Damien Charabidze travaille aujourd'hui sur les processus naturels de dégradation des corps et sur d'autres formes, de nouvelles formes de pratiques funéraires, comme, écoutez bien, la terramation ou l'enterrement végétal. Explication de ces nouveaux rituels funéraires, écologie, qui suivent le cycle de la vie et de la mort et que personnellement je trouve très inspirant, je dois le dire. Explication au micro de notre reporter, Louane Velten, a rencontré Fabien Puzna de l'association Humo Sapiens, qui milite pour qu'en France aussi, comme c'est le cas un peu aux États-Unis et ça pourrait l'être en Allemagne aussi, on puisse avoir recours à cette terramation ou à cette humusation. Je crois que vous préférez, Damien, parler donc de l'enterrement végétal. Fabien Puzna lui parle de compostage humain. On l'écoute.
1: La particularité du compostage funéraire, c'est que le défunt n'est pas mis dans de la terre. Il est complètement placé dans ce que les maîtres composteurs appellent du broyat végétal. Et donc, c'est le fait que le corps soit placé au sein de cette sépulture végétale qui va pouvoir actionner un processus de compostage. La voie que nous, on a choisi de poursuivre en France, c'est un compostage funéraire qui se ferait dans le sol. On appelait ça la terramation.
2: J'ai vu, vous avez commencé à faire des tests avec des animaux.
1: Effectivement, il y a 8 brebis qui ont été placées dans des fosses. Notre objectif, c'est de pouvoir comparer la terramation de l'inhumation en pleine terre. Et donc, on devrait ouvrir les fosses d'ici à peu près une année, quoi, pour avoir des informations, des données scientifiques, notamment sur la montée en température, la qualité biologique du substrat obtenu, la vitesse et la qualité de dégradation des corps. On espère que le processus de décomposition du corps sera beaucoup plus rapide. On s'est rendu compte au sein du Homo sapiens, en travaillant avec des professionnels du funéraire, que les durées de décomposition des corps dans les cimetières sont de plus en plus longues. Donc il y a un réel souci aujourd'hui à trouver un moyen de décomposer les corps des défunts de façon plus rapide, plus efficace et si possible, évidemment, en obtenant à la fin un substrat qui aura des vertus fertilisantes, qui aura des vertus pour propager le vivant. Le but, c'est quand même de pouvoir utiliser la matière obtenue, donc une matière organique qui a priori a des propriétés très intéressantes, notamment parce qu'elle contient beaucoup de minéraux et qu'elle va pouvoir capter et stocker beaucoup d'eau, ce qui évidemment est un enjeu pour nos sols aujourd'hui très important. Aux États-Unis, par exemple, il est possible que la famille récupère la totalité ou partie du compost obtenu.
2: Pour finir, est-ce que vous avez donc une question pour notre invité Damien Charabidze?
1: Alors ma question pour Damien Charabidze, ça pourrait être, s'il enlève sa casquette de scientifique, lui, en tant que personne, en tant que citoyen, est-ce qu'il souhaiterait, pour son propre corps, avoir recours à la terramation?
0: Votre réponse personnelle, hein, Fabien Charabidze. Damien Charabidze, pardon, je mélange avec Fabien Puzna que vous connaissez, hein, que l'on vient d'entendre.
3: Ma réponse, en un mot, oui. Oui, parce que j'aime bien le sens, la spiritualité de dire que finalement, quand on meurt, on devient autre chose. Et cette autre chose, c'est quelque chose qui va retourner dans le cycle du vivant.
0: C'est ça, retourner à la terre et faire fructifier d'autres vivants.
3: C'est ça. Ça nécessite juste d'accepter que à partir du moment qu'on va mourir et qu'à partir du moment où on va mourir, le corps va se dégrader. Ça, c'est inévitable.
0: Mais ça, c'est une réalité de toute façon.
3: C'est une réalité. Alors la majorité des gens ne veulent pas y penser. On peut y comprendre. À partir du moment où on y pense et où on accepte, et ben finalement, je préfère servir à faire pousser des pâquerettes ou des arbres que de pourrir lentement sous terre pendant des dizaines d'années. Donc oui.
0: Je partage cet avis. Donc vous travaillez, vous menez des recherches là-dessus véritablement pour voir parce qu'effectivement ça serait pas une solution mais en tout cas une piste pour le nombre d'humains que nous sommes sur terre très intéressante et moi je trouve assez peut-être pas joyeuse, mais enfin moi, en me promenant en forêt, ça me dérangerait pas de devenir cet humus-là.
3: Oui, c'est un sujet qui est important parce qu'il y a plein de points d'entrée pour en discuter. Il y a des problèmes de place dans les cimetières, ça a été évoqué. Il y a des problèmes d'ordre spirituel. Qu'est-ce qu'on veut devenir après sa mort? Il y a des problèmes simplement de technique. Quand un corps est dans la nature, un cadavre animal, il est décomposé par les insectes. Mm-hmm. Pour nous autres humains, on n'a pas très envie d'être mangé par des vers, mm-hmm. et ça peut s'entendre. Donc à partir de là, qu'est-ce qu'on fait ? Soit la crémation, on va prendre le corps, le mettre dans un cercueil en bois bien épais, alimenter un four avec du gaz pour monter à 800 degrés et faire brûler le corps pendant 1h30 à peu près jusqu'à temps qu'il soit réduit en cendres. Et encore, il est jamais réduit en cendres. Il est, en fait, les os ne sont pas complètement calcinés. Il faut ensuite les broyer, les pulvériser pour obtenir une sorte de poussière. Ça, c'est une possibilité. L'autre possibilité, c'est l'enterrement qui a plein de déclinaisons. Mais l'enterrement, bah, finalement, ça revient à soustraire le corps humain du cycle du vivant et le sens peut poser question. Donc, oui, il y a un vrai enjeu technique, scientifique à dire, bah, quelles sont les alternatives à ces deux pratiques? Est-ce qu'on peut les documenter? Est-ce qu'on peut mesurer, vérifier que ça crée pas de pollution, que ça va pas transmettre des maladies, que ça fonctionne bien, que ça sera respectueux du corps des défunts, que ça sentira pas mauvais dans les cimetières? Toutes les craintes qu'on peut avoir, bah, tout ça, évidemment, il faut l'étudier avant de pouvoir changer les pratiques et proposer autre chose.
0: Et donc, vous allez jusqu'à étudier, effectivement, notamment avec cette association, comment ça fonctionne sur des brebis, comment ça pourrait fonctionner pour des humains. Il y a aussi des questions sur les toxicités des corps. Et je sais que Loane Velten, qui a fait ce sujet, m'en avait parlé. Ça pose aussi plein de questions.
3: Ça pose plein de questions parce qu'on a tous en tête que nos corps sont malheureusement imbibés de tout un tas de produits auxquels on est exposé plus ou moins volontairement. Alors ça peut être des médicaments, ça peut être des microplastiques, ça peut être tout un tas de choses. À partir du moment où on meurt, ils vont pas disparaître. Donc, qu'est-ce qu'ils deviennent ? Si vous êtes enterré, ils vont en partie se dégrader, ils vont en partie passer dans les sols. Si vous êtes crématisé, ils vont partir en fumée ou ils vont rester dans vos cendres. Et puis, si vous êtes ramifié, vous avez un enterrement végétal et que votre corps se transforme en humus, et ben dans cet humus, on risque de retrouver une partie de ces polluants. Mais le problème, c'est qu'il n'y a pas de moyen de les faire disparaître miraculeusement dans aucune situation.
0: C'est ça, ils ne meurent pas. Ils ne meurent pas, les polluants. C'est bien notre gros souci. En tout cas, ça vous met tout ça. On va en terminer là-dessus. On arrive à la fin de cette émission et on n'a pas parlé de cet humour noir qui parsème tout votre livre et qui est absolument génial. Vous êtes en plein dans ce cycle, mais j'ai envie de dire de la vie et de la mort, parce qu'en fait, c'est ça. C'est vraiment là-dedans que vous travaillez, et en plein dedans, et les mains dans le cambouis, si j'ose
3: c'est
0: dire.
3: C'est exactement ça. C'est être confronté à ce qui se passe quand on meurt, et puis comment ça redonne naissance à des insectes ou à une terre funéraire qui va redonner la vie. Et je pense que c'est vraiment quelque chose qui est intéressant à comprendre pour soi, en fait, et à penser au moins, parce qu'on est tous concernés.
0: On est tous concernés et on garde le sens de l'humour. Au contraire, même on est peut-être obligé de le développer, j'imagine, dans ces cas.
3: Moi, je crois qu'il vaut mieux. Hein. Je crois qu'il vaut mieux en rire qu'en pleurer. De toute manière, ça changera pas les choses.
0: On est d'accord. Un grand merci, Damien Charabidzé, d'être venu en direct depuis Lille, où vous êtes professeur de biologie, pour nous faire partager vos recherches en entomologie médico-légale. Et c'est pas triste, on l'a compris, la preuve dans votre ouvrage. Le petit peuple des cadavres, absolument irrésistible à tous les sens du terme, je l'ai dit, entre polar, humour noir et traité d'entomologie, ça se dévore avec le sourire. En plus, j'en suis la preuve. Ouvrage publié chez Tana Édition, dont je vous le rappelle, chers amis auditrices et auditeurs, nous avons un, voire même peut-être deux exemplaires à vous offrir, alors n'hésitez pas à nous le demander par mail autour de la question à terrefi.fr ou sur notre page Facebook, en précisant bien votre adresse postale pour qu'on puisse vous le faire parvenir. À bientôt, Damien Charabidzé, vous revenez quand vous voulez nous parler du cycle de la vie et de la mort.
3: Avec grand plaisir.
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0: Autour de la question, c'est fini pour aujourd'hui. Rendez-vous la semaine prochaine pour revisiter le meilleur de l'année écoulée avec Thibaut Baduel à la réalisation et Caroline Fillette en coulisses. 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Un grand merci pour votre curiosité et surtout gardez l'esprit libre et ouvert à tous les possibles. À l'écoute de RFI, vous allez bientôt retrouver les informations.

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